0: de moins en moins, qu'ils dorment pas vraiment de façon très très positive, très très très très efficace. On a passé en revue un certain nombre de comportements. Alors maintenant, le moment est venu de voir s'il s'agit véritablement d'un problème de santé publique. Docteur Sylvie Royan-Parola, quel est votre diagnostic?
1: Eh bien, oui, effectivement, c'est un problème de santé publique parce qu'effectivement, quand on ne dort pas suffisamment, quand on a un rythme de vie, un rythme de sommeil, pardon, très irrégulier, il va y avoir des conséquences ou qui sont maintenant bien liées au sommeil. C'est-à-dire, ça va être des troubles cardiovasculaires, notamment. Ça, c'est la plus ancienne des
0: Oui.
1: conséquences qu'on a pu observer
0: Ça, on le sait, c'est
1: avec les
0: établi.
1: troubles psychiatriques.
0: Oui.
1: Oui, tout à fait, parce que en fait, le cœur se repose, entre guillemets, pendant qu'on dort, il se ralentit. Et quand il y a un fractionnement du sommeil, ou une insuffisance de sommeil, ou une irrégularité du sommeil, eh bien, le cœur va continuer à battre trop vite. Et la première des conséquences, c'est l'hypertension. Et l'hypertension avec après des troubles du style accident vasculaire cérébraux ou infarctus. Donc ça, c'est vraiment des complications qui sont bien perçues, bien connues, pardon. Et pour ce qui est sur le plan psychiatrique, les liens avec les troubles de l'humeur sont très très anciens aussi. On sait que quelqu'un qui dort pas bien, déjà dès le lendemain, il y a une irritabilité, on n'est pas bien.
0: On dit je me suis levé du mauvais pied, c'est ça?
1: Voilà, on répond mal
0: Ouais.
1: aux gens.
0: Ouais.
1: Et puis à terme, il y a vraiment des risques dépressifs majorés. Après, des choses qui sont moins connues, c'est les liens avec le diabète et l'obésité. Parce que le diabète, quand on dort mal, on va décompenser beaucoup plus facilement un diabète préexistant, d'accord? Mais il va y avoir des effets sur la prise de poids. Quand on dort pas bien, insuffisamment, fractionné, eh bien, on va mal sécréter, enfin pas bien sécréter des hormones qui vont servir à réguler le poids et à éliminer les aliments. Et du coup, on grossit. C'est surtout vrai chez les enfants, chez les petits-enfants qui prennent du poids. Il faut toujours regarder le sommeil parce
0: Et
1: que
0: qui en plus mange des aliments ultra transformés. On a vu ça dans une
1: en
0: autre édition
1: plus,
0: d'Ouvre la vie,
1: et
0: qui sont sur-sucrés, sur-gras et
1: voilà. Donc
0: sur-salés.
1: ça, c'est on
0: S'ils
1: a tout
0: dorment pas
1: faux,
0: assez, là, il y a tout qui explose, quoi.
1: tout
0: C'est
1: tout
0: ça.
1: faux.
0: Oui.
1: Et
0: D'accord.
1: le troisième point, quatrième point qui est vraiment important aussi, c'est tout ce qui va avoir lien avec l'immunité et les défenses immunitaires. Et là, pour le coup, le sommeil de mauvaise qualité, insuffisant et tout, va faire qu'on va être beaucoup plus à risque d'infection immédiate, et sur le long terme, plus de certains, pour certains cancers, et le cancer hormonodépendant, cancer du sein et cancer de la prostate chez l'homme. Après, il y a.
0: Oui, donc c'est vraiment du sérieux.
1: Ah
0: C'est pas
1: oui,
0: juste
1: c'est vraiment du
0: un
1: sérieux.
0: mauvais sommeil, c'est pas juste un désagrément, c'est un
1: Non.
0: vrai risque, c'est
1: C'est un
0: ça,
1: vrai risque
0: si on vous entend
1: où on
0: bien.
1: a des conséquences immédiates dès le lendemain,
0: Oui.
1: qui sont plutôt sur les performances, et puis des conséquences à long terme qui
0: Oui.
1: sont sur toutes les maladies que j'ai citées, sans compter la dégradation aussi neuronale, avec effectivement plus de troubles
0: D'accord.
1: cognitifs qui apparaissent
0: Donc il
1: chez
0: y a
1: les gens
0: vraiment
1: qui
0: un
1: dorment pas
0: risque de
1: assez.
0: délabrement intérieur, si on vous
1: Voilà.
0: entend bien. Alors, je me tourne vers Nathalie Puiset, vous présidez une association Sommeil et Santé. On voit bien la liste assez effrayante que dresse le docteur Sylvie Royan-Parola. Dépression, maladie cardiovasculaire, diabète, obésité, immunité. Mais on sait aussi que dans notre société aujourd'hui, un certain nombre de gens, de femmes, d'hommes travaillent dans les transports, travaillent dans les métiers du soin, dans les métiers de la logistique. Ces gens-là sont à notre service pour nous faciliter la vie et ils vivent en horaires décalés, incertains. J'imagine que vous les voyez arriver. Qu'est-ce que vous pouvez leur dire, Nathalie Puiset? Est-ce qu'ils peuvent changer de vie puisqu'on parle de santé publique?
2: Changer de vie quand ils sont installés dans une profession, c'est quand même un petit peu compliqué. Le changement radical, c'est pas possible. Par contre, c'est leur suggérer effectivement des temps de pause. On évoquait la sieste, tout à l'heure. Lorsqu'ils peuvent effectuer une sieste, pas plus de 30 minutes comme on en a parlé. Et puis, de se poser aussi un petit peu, en fait, avec leurs enfants, parce que bien souvent, quand ces personnes qui travaillent et ont des enfants, ils sont peut-être des fois irritables avec leurs enfants, ça peut arriver.
0: Oui.
2: Et donc du coup, c'est les enfants qui en pâtissent et c'est un cercle un petit peu vicieux.
0: Oui,
2: quoi.
0: C'est une dynamique familiale qui est mise en cause.
2: C'est une dynamique familiale qui est vraiment impactée.
0: Mais comment on fait pour dénouer justement ce genre de choses? Alors même

0: que les individus ont peu de prise sur leur choix de vie. Ils peuvent craindre le chômage s'ils changent de
1: Tout à
0: vie,
1: fait.
0: etc. Comment on fait? Qu'est-ce que vous leur dites à vos patients? Oui, docteur Sylvie
2: C'est
0: Royan,
2: compliqué
0: parole.
2: parce que effectivement, on ne peut pas changer de vie, mais il y a des repères qu'on doit garder. Et ces repères, ça va être, même si on a un rythme un peu irrégulier, quand on est de nouveau en phase avec les autres, vraiment renforcer tout ce qui va être exposition à la lumière extérieure. Donc si on a des enfants, aller en extérieur et sortir en extérieur pour être à la fois à cette lumière du jour et être aussi avec ses enfants.
0: Même s'il fait pas très beau.
2: Même
0: Voilà.
2: surtout s'il fait pas très
0: Oui,
2: beau,
0: la
2: parce que là
0: lumière
2: on
0: du
2: n'a pas
0: jour,
2: envie, donc faut quand même
0: c'est
2: y
0: mieux
2: aller.
0: que la lumière des écrans pour
2: Tout
0: les
2: à
0: enfants.
2: fait. Et puis un élément qui va être très synchronisant et qui est excellent à la fois sur le sommeil, sur le poids, sur même les défenses immunitaires, c'est d'avoir une activité physique régulière. Et quand je dis régulier, je dis ça à mes parents, mes patients, ils me disent, bah oui, je fais du sport 2 jours par semaine. Non, non, régulier, c'est pas ça. C'est au moins 5 jours par semaine.
0: C'est quoi? C'est les 10 000 pas par jour?
2: Oui, ça peut être simplement de la
0: Oui.
2: marche.
0: Oui.
2: Mais ça peut être du jeu avec les enfants si on a des enfants. Et puis ça peut être de temps en temps aussi une activité physique en salle ou bien en extérieur avec un jogging, du vélo, etc.
0: On voit parfois des gens qui somnolent dans les transports en commun. On voit des gens qui, et c'est plus grave, somnolent au
2: Au
0: volant.
2: volant.
0: On voit des gens qui somnolent au bureau. Quel regard porter sur la somnolence, docteur Sylvie Royan, parole? C'est une affection ou c'est une récupération?
2: Alors, ça peut être les deux. Si on est en privation de sommeil, c'est très clair qu'effectivement, le lendemain, on va avoir envie de dormir, où qu'on soit. Mais par contre, si on n'est pas en privation de sommeil, là, il faut se poser la question de qu'est-ce qui se passe. C'est-à-dire, soit il y a quelque chose pendant le sommeil qui fait que ça ne se déroule pas normalement, et je pense à certaines maladies, dont le syndrome d'apnée du sommeil, mais aussi la dépression avec un sommeil qui est très morcelé. Ça peut être très rarement des maladies qui se traduisent par ce qu'on appelle des hypersomnies, c'est-à-dire un sommeil qui devient envahissant comme la narcolepsie. En tout cas, ça nécessite une exploration, enfin au moins un avis et en parler à son médecin, quitte après à avoir un circuit avec des médecins
0: Alors,
2: spécialistes.
0: effectivement, vous évoquez l'apnée du sommeil. On en entend beaucoup parler autour de nous. Il y a des gens qui mettent dans leur valise des petits appareils pour bien dormir. Vous pouvez nous en dire 2 mots, comment ça marche et comment ça se soigne, si ça se soigne?
2: Oui, ça se soigne très bien. Alors, pour le coup, le syndrome d'apnée du sommeil, je pense que c'est une des pathologies du sommeil qui est la mieux prise en charge actuellement en France. Il y a différents types de traitements. Le traitement principal, c'est une machine que l'on met sur son nez ou sur son nez et sa bouche avec un envoi d'une pression d'air un petit peu plus élevée que la pression normale. Donc, ça permet d'ouvrir les voies aériennes quand on a le masque sur le nez.
0: Ça n'empêche pas de dormir.
2: Non,
0: Non.
2: il y a, en général, c'est ça qui est assez fou, c'est
0: Oui.
2: que les machines ont fait tellement de progrès, les masques aussi, que la majorité des gens arrivent à bien supporter cet appareillage. Après, vous avez d'autres systèmes, des systèmes qui vont fonctionner plutôt sur la mâchoire avec des appareils qu'on appelle des orthèses, c'est un petit appareil qui se met dans la bouche et qui propulse la mâchoire vers l'avant et donc qui ouvre l'espace pharyngé postérieur. Vous avez des stimulations maintenant du nerf de la langue et qui permet à la langue de se propulser en avant aussi et donc de libérer l'espace postérieur. Et puis, vous avez la perte de poids. Comme quand même, il y a aussi un lien énorme avec la prise de poids. Le fait que les voies aériennes sont donc envahies par la graisse, et donc la langue, quand elle bascule, parce qu'on est couché, la langue bascule en arrière, eh bien, le fait de perdre du poids va aussi éventuellement permettre de traiter complètement, ou en tout cas d'améliorer singulièrement les apnées du sommeil. Donc, vous voyez, il n'y a pas qu'un seul traitement.
0: D'accord.
2: Il faut l'adapter aux gens en
0: Et
2: fonction de
0: il n'y a
2: leur.
0: pas uniquement les médicaments.
2: Alors, dans les apnées, les
0: Oui,
2: médicaments ne marchent pas très bien.
0: c'est
2: Donc,
0: ça.
2: voilà.
0: Mais en tout cas, si je vous entends bien, il faut consulter. Quand il y a quelque chose qui se passe, quand on sent que le sommeil ne va pas bien,
2: Absolument.
0: il faut consulter parce que justement, il faut arriver à comprendre ce qui se passe et quel est le comportement le plus adapté. Mais Nathalie Puisay, lorsqu'on entend tout cela, est-ce que vous n'avez pas envie, vous qui passez beaucoup de temps à accueillir des patients au sein de votre association Sommeil et Santé. Est-ce que parfois vous n'avez pas envie de crier en disant « Mais attendez, c'est notre société qui est en train de devenir un peu dingue, quoi, qui, voilà. »
1: Tout à fait, c'est un petit peu le serpent qui se mord la queue, en fait. Hein. Il faut inciter, en fait, les personnes à essayer de prendre un petit peu de temps pour elles, prendre conscience, en fait, de ce qui se passe et de prendre soin d'eux et de leurs proches. Parce que dès qu'il y a un déséquilibre, c'est-à-dire dès qu'il y a un souci, il y a une répercussion sur leurs proches, mais aussi sur la société. Parce qu'ils deviennent à leur tour moins performants, plus fatigués, et puis toujours insatisfaits. C'est toujours une course, en fait, une fuite vers l'avant.
0: C'est ça.
1: Donc il faut vraiment les inciter à consulter régulièrement déjà leur... Pour prendre en charge cette problématique de santé.
0: Père Charmetan, en écoutant tout cela, on se prend à rêver d'une société qui serait fondée sur la sobriété, sur la régularité, sur la simplicité dans les modes de vie. Une société peut-être selon Laudato Si, le fameux texte du pape François, une société où on respecterait le vivant, mais aussi où on respecterait chacun d'entre nous, où on vivrait dans la réalité plus que dans la virtualité. Est-ce que ce monde-là est possible ou est-ce que ça relève plutôt du fantasme de la vie éternelle, Père Éric Charmetan?
3: Pour moi, il y a beaucoup de choses à faire déjà en cette vie. Mais de fait, en tout cas, si on pense aussi à la question du rapport au temps, dans la liturgie, en fait, on marque un rapport régulier. En fait, il y a le cycle liturgique, la liturgie catholique, c'est sur 3 ans. En fait, il y a le... Et puis chaque année, il y a cette question de l'Avent, du carême. Enfin, disons qu'il y a une manière cyclique, une régularité, en fait.
0: De prendre en compte le temps.
3: Voilà, prendre en compte et de régularité, enfin, qui ont été évoquées, enfin, qui sont importantes.
0: Avec un temps qui est fléché, qui propose un objectif.
3: Voilà, et donc, il me semble, en fait, que c'est cette question d'une forme de régularité qui permet justement de... Voilà, d'être dans une dimension aussi meilleure pour autrui, enfin, ce qu'on a évoqué sur manque de sommeil et puis irritabilité, voilà, ce que ça peut produire sur les relations humaines, en fait. Et alors, un autre point qui me semble très important, c'est ce qu'on a vu en termes de prévention de maladies. Ce qu'on peut se dire à un moment où on se pose beaucoup la question des dépenses de santé publique, si on arrivait à réduire le nombre de personnes qui ont des soucis cardiaques, de diabète, de surpoids, en fait, et de toutes les maladies associées, en fait, à ces maladies chroniques, eh bien, on pourrait utiliser l'argent aussi autrement.
0: Oui, alors, docteur Sylvie Royan-Parola, pardon, cette idée de la prévention, on l'a bien entendu également, nos auditeurs l'ont entendu le mois dernier lorsqu'on a abordé les questions d'alimentation. Est-ce qu'il ne s'agit pas d'une sorte de leurre finalement? C'est-à-dire que tout le monde dit, si vous voulez éviter les dépenses de santé, il faut mieux vivre, il faut mieux se nourrir, il faut mieux dormir, il faut mieux avoir de l'exercice physique, il faut, etc., etc. Bon. Mais en fait, non, l'ensemble de la machine nous incite à plus consommer, à consommer des psychotropes, à manger des aliments ultra transformés, à dormir de moins en moins, à être soi-disant de plus en plus performant. Est-ce qu'on n'est pas tous pris dans un cercle vicieux? Est-ce que parfois vous n'êtes pas un peu désespéré, docteur Sylvie Royan-Parola?
2: Oui, il y a une incitation à la consommation qui est extrêmement forte, ça c'est clair. Mais on voit un peu des contre-pouvoirs qui se créent et beaucoup de mouvements qui apparaissent sur... effectivement une critique de notre mode d'alimentation avec... là, il y a un vrai mouvement qui est en train de se passer en ce moment. Est-ce que ça va changer? Je ne sais pas. Mais il faut voir quand même qu'au Moyen-Âge, la durée moyenne de vie, c'était 40 ans.
0: Hein. Même pas.
2: Donc on a quand même très largement doublé. Parce qu'on sait, au niveau médical et même nos conditions d'hygiène de vie... De le fait de se laver, de faire attention quand même globalement à nous, à changer vraiment tout ça. Maintenant, on est plutôt sur comment vieillir en bonne santé, en fait. Ce qui est quand même très différent de la survie, un peu dans laquelle on était auparavant.
0: Autrefois, c'était comment ne pas mourir jeune.
2: Voilà.
0: Maintenant, on sait qu'on va vivre très longtemps et il faut vivre le mieux possible ou le moins mal possible.
2: Voilà. Donc, oui, maintenant, on sait que notre mode de vie... on construit notre vieillesse en fonction de la vie que l'on a eue, ce qui n'est pas un scoop, finalement. Mais où on remet en place l'alimentation, le sommeil, le rythme de vie, le fait d'être plutôt plus proche de la nature que d'être uniquement branché. Donc c'est plutôt rassurant, je trouve, de retrouver.
0: Donc vous n'êtes pas inquiète fondamentalement.
2: Non, je crois qu'on est dans un mouvement où c'est en train de reprendre plus de place quelque part.
0: La réflexion fondamentale.
2: On est en train de sans doute de retravailler sur une étape où le toujours plus, où la transformation de l'humain augmenté, ça a été très très à la mode il y a une dizaine d'années, ça a l'air d'être quand même plus calme.
0: Avec l'intelligence artificielle, on est en droit de s'inquiéter aussi. Certaines machines vont pouvoir nous remplacer.
2: Oui, mais c'est le remplacement, c'est pas l'augmentation.
0: Oui, mais voilà, bon. Vous ne baissez pas les bras, Nathalie Puiset?
1: Non, je ne baisse pas les bras.
0: Est-ce que vous discernez des semences d'espérance, comme dit le docteur Sylvie Royan?
1: Absolument, et je pense qu'il faut semer très jeune, en fait. C'est-à-dire avoir une information au niveau des écoles primaires, avec un langage adapté, des conseils adaptés, au niveau du collège et au niveau jusqu'au baccalauréat et même après auprès des étudiants, en démontrant par des exemples précis ce que peut donner le manque de sommeil. Parce que à force de ne pas respecter votre sommeil, vous allez être moins bon, vous allez souffrir d'une certaine
0: manière.
1: Vous
0: allez devenir méchant, si on vous entend bien.
1: Vous allez devenir de mauvaise humeur. Ouais. Et puis, en fait, vous ne serez pas satisfait. Donc, est-ce qu'il faut continuer dans ce mode-là ou alors essayer de faire quelques efforts?
0: Donc, la prévention, c'est l'éducation.
1: C'est l'éducation, absolument.
2: Ah, l'éducation, c'est très, très important.
1: C'est très important. Ouais. C'est très important.
2: Il n'y en a pas, pour l'instant.
1: Autre lumière d'espoir, c'est que moi, je vois, j'ai pas mal d'étudiants qui font appel à Sommeil et Santé pour avoir des informations en disant je souhaiterais beaucoup dans les écoles d'infirmières ou d'infirmiers, je souhaiterais la thématique du sommeil m'intéresse, je souhaiterais avoir des informations. Donc on a en fait à la fois sur le site du réseau Morphée, sur le site Sommeil et Santé, sur le site de l'Institut National Veille Sommeil, une foule d'informations.
0: Donc il y a beaucoup de choses qui sont disponibles à la réflexion.
1: Absolument.
2: Mais effectivement, il faut vraiment de l'éducation en maternelle, en primaire, enfin tout au long du
0: cursus. Et en famille,
2: pour que les familles puissent faire de l'éducation, il faudrait que les parents soient aussi formés. Et aussi les médecins, parce qu'ils ont zéro formation sur le sommeil.
0: Ah bah merci de nous rassurer.
2: Voilà.
0: Oui, vraiment, zéro formation.
2: Ils ont 3 heures de cours, les médecins, dans le cursus général. Je ne dis pas
0: sur
2: après,
0: 10
2: ans
0: d'études,
2: il y a des formations. Voilà.
0: Oui.
2: Donc on ne s'occupe pas de l'homme endormi.
0: On ne s'occupe pas de l'homme endormi. Et vous venez arriver à vous, vous voyez arriver à vous des gens qui n'arrivent pas à dormir, justement.
2: Tout à fait.
0: Alors, y a un point tout à fait pratique qu'on n'a pas évoqué, c'est le sommeil à deux, le sommeil en couple. On entend ici et là que la solution pour un bon sommeil, ça serait de faire lit à part, voire chambre à part. Qu'en dites-vous, docteur Sylvie Royan-Parola?
2: Alors effectivement, il y a plusieurs études qui sont sorties et qui montrent que le fait de dormir seul améliore plutôt le sommeil. Alors c'est vrai qu'avec l'âge, on a tendance à bouger plus, à plus ronfler. Donc c'est quand même, on devient un peu une nuisance pour celui qui est à côté ou celle qui est à côté. Et le fait de reséparer ou en tout cas d'avoir déjà des lits séparés, c'est déjà peut-être une bonne chose. On n'est pas nécessairement dans la chambre à part. Après, il y a le côté psychologique qui peut être rassurant. C'est-à-dire que quand on sépare un couple qui a l'habitude de vivre tout le temps ensemble. Et il y a ce côté rassurant de l'autre. Mmh. Et le fait de faire chambre à part ne va pas arranger nécessairement les choses. Mais vous voyez, il y a sans doute un peu le moyen terme avec retrouver un peu un mode de sommeil à l'anglo-saxonne où on a des lits séparés.
0: À l'anglo-saxonne?
2: Oui.
0: Ça se passe comme
2: ils
0: ça?
2: Ils sont beaucoup plus dans des lits séparés que nous, où le grand lit commun, ah oui. C'est très...
0: Et ils prennent le dîner à 18h alors que nous, on prend à 20h, c'est ça?
2: Voilà.
0: C'est mieux?
2: Ah oui, alors manger tôt est beaucoup mieux sur le plan chronobiologique que manger tard.
0: D'accord, donc manger tôt, faire lit à part.
2: Quand on a un certain âge, voilà. Oui,
1: pour le sommeil.
0: Père Éric Charmetan, jésuite et philosophe, si vous vous trouviez devant le ministre de la Santé aujourd'hui, qu'est-ce que vous lui diriez aujourd'hui s'il vous demandait des conseils de bon discernement et de bonne prévention en matière de santé publique autour de la question du sommeil? Qu'est-ce qui est souhaitable?
3: Ce qu'on a dit effectivement du côté du diagnostic, en fait... Le fait que qu'il y a peu de personnes qui consultent, le fait aussi peut-être que la prise en charge aussi n'est pas très rapide. Il me semble en fait que pour toutes ces cliniques du sommeil, si on veut en fait faire un diagnostic, en fait des fois il faut prendre rendez-vous, c'est un an à l'avance. En fait,
0: ça, c'est vrai aujourd'hui pour beaucoup de spécialités.
3: Oui, pour beaucoup de spécialités, oui. Mais disons que en tout cas dans ce domaine, c'est vraiment le cas. Effectivement, cette question vraiment de la prise de conscience aussi, peut-être que c'est du bien commun qu'est justement cette santé publique et que de prendre conscience de ces liens entre les maladies chroniques qu'on a évoquées et puis le sommeil. Et le fait aussi, enfin, je pense que ça peut être aussi un prise de se dire effectivement qu'en sens inverse, c'est quand même compliqué. On préfère tous quand même avoir une fin de vie la meilleure possible. Mmh. Et que si on est affligé de beaucoup de maladies chroniques, ça rend quand même...
0: Donc, si je vous entends bien, le philosophe que vous êtes, Père Éric Charmetan, nous dit que le sommeil est un bien commun et qu'il faut l'appréhender comme tel.
3: Oui, oui, tout à fait. Et puis de voir aussi au niveau des pratiques, des rites... de prendre conscience de l'impact des écrans, des réseaux sociaux. Enfin, parce que de fait, on se dit, si je fais quelques nuits plus courtes, est-ce que c'est si grave que ça? Alors sans doute que si c'est quelques nuits, c'est pas dramatique. Mais de fait, quand ça s'inscrit dans la régularité et l'irrégularité des nuits, c'est beaucoup plus...
0: Nathalie Puzet, un dernier conseil avant de nous quitter. Qu'est-ce que vous diriez à nos auditeurs qui sont en manque, en dette de sommeil, qui s'inquiètent pour leur sommeil?
1: Mais déjà, on pourrait parler de quelques conseils pratico-pratiques, à savoir une bonne literie, une température qui ne dépasse pas les 18-19 degrés, aérer la journée quand on le peut, le lieu où l'on dort, et effectivement ne pas introduire dans la chambre ni écran ni téléphone, la musique douce éventuellement, et puis voilà, se laisser porter par le sommeil, essayer de se laisser porter par le sommeil.
0: Un dernier conseil, docteur Sylvie Royan-Parola, vous confirmez la literie, la température, l'aération?
2: Oui, et comme le sommeil, ça se construit le jour et la nuit, il faut vraiment de la lumière naturelle dans la journée, donc sortir autant qu'on peut.
0: Du mouvement.
2: Et du mouvement. Voilà, je pense que c'est des règles fondamentales pour garder un bon sommeil.
0: Et tout ça, ça ne coûte pas très cher à la Sécu?
2: Non, du tout.
0: Voilà.
2: C'est accessible.
0: Très bien. Un grand merci à vous trois. Je rappelle que nous étions pour cette troisième édition de Où va la vie consacrée à la question du sommeil. Nous étions en compagnie du docteur Sylvie Royan-Parola, psychiatre et spécialiste des troubles du sommeil, qui a publié chez Odile Jacob Notre sommeil, une urgence absolue, manifeste pour une écologie du sommeil. Nous étions également en compagnie de Nathalie Puizet, présidente de l'association Sommeil et Santé, et du père Éric Charmetan, jésuite, doyen de la faculté de philosophie des facultés Loyola Paris. Ces facultés Loyola Paris vous proposent, et je me permets d'insister auprès de nos auditeurs, un certificat universitaire soins et spiritualité. en lien donc entre les facultés Loyola Paris, la Cato de Paris, les Bernardins et la Maison Jeanne Garnier. Ce certificat universitaire soins et spiritualité qui s'étend sur toute l'année 2026, enfin sur le premier semestre 2026, eh bien, permet de répondre à l'attente de spiritualité dans le soin, permet d'acquérir des compétences pluridisciplinaires, développer l'éthique du soin dans le cadre de la laïcité. Pourquoi pas de parler des questions du sommeil, dont on a vu à quel point elles sont importantes. Les publics concernés, eh bien, ce sont les professionnels du soin en activité, les travailleurs sociaux, les bénévoles, aumôniers, bénévoles d'aumônerie, les cadres et professionnels de santé. Voilà, pour en savoir plus, rendez-vous sur le site loyolaparis.fr avec la rubrique agenda et l'onglet certificat universitaire soins et spiritualité. Vous en saurez plus. Un grand merci à vous tous pour votre fidélité. Vous pouvez évidemment réécouter ad libitum l'ensemble de ces trois éditions de Où va la vie consacrées à la question du sommeil. Un grand merci à nouveau à nos trois intervenants et je vous donne rendez-vous la semaine prochaine pour un nouveau cycle de réflexions menées en commun avec des experts et toujours présent au micro de Radio Notre-Dame RCF, un expert, un référent des facultés Loyola Paris. Merci à vous tous pour votre fidélité et à la semaine prochaine.

0: Ce 15 août, nous fêtons Notre-Dame de l'Assomption. Et pour en parler, nous avons avec nous Mémona. Mémona, bonjour.
1: Bonjour.
0: Vous faites partie de la communauté du Chemin Neuf. Vous êtes de quelle région de Lille?
1: Alors, je suis de Saint-Joseph.
0: Saint-Joseph, ça fait un petit bout de ça.
1: Oui, mais c'est une joie.
0: C'est une joie. Mémona, pour vous, la fête de l'Assomption, ça représente quoi et c'est quoi pour vous?
1: Alors, l'Assomption, pour moi, c'est une très, très belle fête chrétienne où Marie, qui entre dans la gloire et la joie du ciel. C'est un moment très fort pour nous, où nous assistons vraiment à cette célébration, où Marie est mise vraiment à l'honneur, parce que c'est notre mère du ciel.
0: Pour vous, Marie, personnellement, elle tient une place essentielle dans votre vie de femme, dans votre couple ou vie de famille?
1: Oui. Marie, c'est la maman de Jésus. Elle intercède comme elle a intercédé aux noces de Cana. Son intercession est très, très importante dans notre vie de famille, de prière.
0: Dans la communauté, vous la priez aussi?
1: Oui, tout à fait. Donc, on prie Marie aussi à la communauté du Chemin Neuf parce que elle est là, elle est présente à la croix, elle est présente à la résurrection et c'est son intercession. C'est surtout celle qui intercède pour nous et qui nous a quand même donné son fils.
0: Le 15 août, une journée spéciale pour vous? Vous allez faire quelque chose de spécial? Vous allez aller peut-être à Sainte-Rose?
1: À Sainte-Rose, cette année, ce n'est pas sûr, mais c'est sûr que le 15 août, pour nous, c'est la messe. C'est la célébration. On essaye de la vivre souvent en paroisse. Ça nous arrive d'aller à Sainte-Rose, mais cette année, ça sera pas le cas. Et puis, c'est se retrouver en famille, après, dans la prière et le partage.
0: Très bien. Merci beaucoup, Mémona. Et bonne fête de l'Assomption à vous.
1: Merci à vous aussi.
0: Merci.

0: Nous continuons notre rencontre avec Jean-François, l'époux de Mémona. Jean-François, bonjour.
1: Bonjour.
0: Vous êtes avec votre épouse dans la communauté du Chemin Neuf.
1: Oui, c'est bien
0: ça. Depuis combien de temps ?
1: Depuis 2010.
0: Et vous cheminez en couple ?
1: Nous cheminons en couple. On a commencé par la session Cana. Et on a fait notre petit chemin jusqu'à temps qu'on arrive à l'engagement.
0: On fête ce 15 août Notre-Dame de l'Assomption. Pour vous, c'est quoi l'Assomption ?
1: Pour moi, l'Assomption, c'est une bonne question. En fait, étant chrétien, pour moi, Marie, c'est beaucoup. C'est une mère qui a tout donné pour nous. Pour moi, bien sûr, quand il parle, c'est en mon nom. C'est une maman protectrice et tout ce que moi, elle me demande, elle est accordée, quoi.
0: D'accord. Vous priez Marie et Marie vous accorde.
1: Voilà.
0: Elle a une place vraiment essentielle dans votre vie.
1: Pour moi, oui.
0: Oui.
1: Oui.
0: Depuis tout le temps ?
1: Quand j'étais petit, c'est que nos parents, déjà, étaient très, très, très chrétiens. Et ils nous ont ramenés dans une église. Et dans cette église-là, on voit Marie. Donc, du coup, on voit Marie, on apprend Marie déjà. Et c'est depuis tant petit que Marie est dans ma vie, quoi. Mmh. Et je dirais, il n'y a pas seulement le Père, mais plus Maman Marie, quoi. Et pour moi, Marie, c'est une maman. Mais vraiment une maman protectrice. Mmh. Qui prend soin de moi comme elle prend soin de Jésus, quoi.
0: D'accord. C'est un chemin en passant par Marie pour mieux aller à Jésus et au Père.
1: Oui, je dirais que oui. Oui, c'est le chemin. En fait, pour moi, c'est ça. La priorité, c'est passer d'abord pour elle et d'arriver là où il voudrait exactement arriver.
0: Mmh. Oui. Quand on parle de l'Assomption, on dit que Marie est montée au ciel avec son corps. Vous en pensez quoi ?
1: Quoi, mais pourrait dire ? Mais pense que oui, elle a dû monter. Mais après, elle est toujours un peu dans cette recherche-là aussi en même temps, de voir si elle a monté ou pas. Moi, tout ce que m'y connaît, que c'est d'être... c'est d'être en présence. Mais qu'elle a monté, avec son corps, on pourrait dire oui.
0: Mmh. Oui. Vous la priez en famille ?
1: En famille, seule.
0: Dans la communauté également ?
1: Dans la communauté, oui, souvent, quand on commence une mission, et quand on termine une mission, en général, c'est soit Marie en premier, ou sinon Marie, on met après la fin de mission. Mmh. Mais en général, c'est Marie d'abord.
0: Ouais. Elle est importante pour vous dans votre vie.
1: Pour moi, oui. Dans tous les détails de ma vie, c'est Marie qui compte le plus. Quoi. Enfin, qui compte le plus. C'est une manière de dire comment elle compte, mais elle compte. Pour moi,
0: elle est importante.
1: Elle est importante, voilà. Et pour les enfants nous avons deux filles, c'est Marie. Pour moi, c'est Marie qui a œuvré. Quoi. Elle a œuvré pour que cette naissance était là.
0: D'accord.
1: Oui.
0: Merci beaucoup Jean-François.
1: Merci
0: et bonne fête de l'Assomption à vous.
1: Merci à vous aussi.
0: Merci.

0: Et nous poursuivons notre rencontre pour parler de la fête de l'Assomption que nous célébrons ce 15 août. Et nous avons avec nous Aurore. Aurore, bonjour.
1: Bonjour.
0: Aurore, vous faites partie également de la communauté du Chemin Neuf.
1: Oui, c'est ça.
0: Depuis combien de temps?
1: Alors, j'ai commencé il y a 4 ans environ. Oui, j'ai commencé en tant qu'éclat et maintenant je suis JCN.
0: D'accord. Pourquoi la communauté du Chemin Neuf?
1: En fait, j'aime beaucoup la façon dont ils prient. Je trouve que c'est plus accessible aux jeunes. Il y a beaucoup de temps, de prière un peu plus moderne, entre guillemets. Et beaucoup avec, toutes les personnes de notre âge, toute personne jeune de 14 ans, on était tous ensemble pour prier, pour voir que on est jeune, mais on a quand même une vie chrétienne.
0: Alors, on parle de prière, prier avec les jeunes, prier dans la communauté. Vous priez, Marie?
1: Oui, quand même, oui.
0: Oui.
1: Oui. Justement, à la base, moi, j'étais légionnaire de Marie.
0: D'accord.
1: Et c'est vrai qu'avec le temps, j'avais un peu mis, j'avais un peu arrêté par manque justement de jeunes dans notre légion. Et c'est après que je suis rentrée dans la communauté du Chemin Neuf.
0: Ok. L'Assomption, c'est quoi pour vous?
1: Ça symbolise... les chrétiens diront que c'est Marie qui rentre au ciel dans la gloire de Dieu. Mais je trouve quand même pour moi que c'est un peu un modèle... Un exemple, me dire que Marie était la première à aller entre guillemets au ciel et moi j'aimerais aussi y aller.
0: Voilà. D'accord, sur le chemin de Marie.
1: C'est ça.
0: Elle est importante alors pour vous dans votre vie.
1: Oui.
0: Vous la priez en communauté, est-ce que vous la priez seule également?
1: Oui, quand même.
0: Et en famille?
1: En famille, oui. Chaque soir en fait, avec papa, maman et mes deux sœurs, on prie ensemble.
0: Très bien. Vous allez vous rendre à Sainte-Rose pour la fête de l'Assomption?
1: Non, je suis dans la chorale de ma paroisse, donc je vais animer la messe avec ma chorale.
0: D'accord, pour la messe de l'Assomption.
1: Oui.
0: Donc vous allez chanter Marie. Un chant peut-être de Marie qui...
1: Que j'apprécie.
0: Que vous aimez, oui.
1: Alors...
0: Et que vous allez chanter le jour de l'Assomption peut-être?
1: Il y a un chant que j'apprécie beaucoup de Marie, c'est peut-être « Nous te saluons, toi Notre-Dame » ou quand même « Salut au Reine ou Mère du Rosaire », je ne sais plus le titre exact.
0: Oui, c'est un peu ça.
1: Oui.
0: Très bien. Merci beaucoup Aurore.
1: Merci à vous.
0: Merci, belle fête de l'Assomption à vous.
1: Merci à vous aussi.
0: Merci.

0: Nous poursuivons notre rencontre et nous sommes avec Thomas. Thomas, bonjour.
1: Bonjour.
0: Tu fais partie également de la communauté du Chemin Neuf.
1: Oui.
0: Depuis combien de temps à peu près ?
1: Un bon 6 ans, 5 ans.
0: D'accord.
1: Oui.
0: Et ça se passe bien dans la communauté ?
1: Oui,
0: tu as trouvé
1: super.
0: Ta place
1: jeune ? On s'intègre très facilement.
0: Ouais.
1: Après, ça dépend les jeunes, mais en tant que jeune chrétien, on est bien accueilli.
0: Mmh.
1: On accueille comme on est. Et c'est parfait, en fait, en tant que jeune chrétien qui veut peut-être se trouver dans la foi,
0: mmh.
1: ou même qui cherche Dieu, et ben la communauté nous permet justement de cet accueil, de cet amour aussi qu'on reçoit avec Dieu.
0: Mmh. C'est ce qui t'a plu et interpellé dans la communauté.
1: Oui.
0: D'accord. On fête ce 15 août Notre-Dame de l'Assomption.
1: Oui.
0: Pour toi, c'est quoi ? Ça représente quoi, l'Assomption ?
1: Bah, du coup, c'est Marie qui monte aux cieux.
0: Quelle est la place de Marie dans ta vie, à toi personnellement, en tant que jeune ?
1: La place de Marie, pour moi, dans mon cœur, personnellement, c'est Maman Marie. Déjà, c'est pas Marie. C'est Maman Marie, c'est la femme qui nous protège, qui est cette première mère qu'on a de notre vie, spirituelle déjà, et à qui on peut vraiment se confier, s'enrouler dans son voile et comment dire ça, partager vraiment. Comme une relation mère-fils aussi,
0: ouais.
1: Avec Maman Marie.
0: Tu as la même relation avec ta maman à toi terrestre, on va dire, et Maman Marie, ou pas la même chose ?
1: Ça, c'est un peu la même chose,
0: ouais.
1: C'est juste qu'il y a un peu plus le côté spirituel justement, où là je vais prier avec elle, avoir cette relation spirituelle, alors que ma mère, on va dire physique, ce sera différent. Il y aura aussi ce côté spirituel, mais c'est plus différent. Il y a une relation spirituelle plus forte avec une que l'autre.
0: Mmh, d'accord. Il y a des choses que tu vas confier à la Vierge Marie que tu ne confies pas à ta
1: Exactement.
0: Maman.
1: Exactement.
0: Ok. Donc, Marie est importante dans ta vie de jeune.
1: Oui.
0: Tu l'as pris aussi avec ta maman ?
1: Je l'ai pris avec ma maman, oui.
0: D'accord. En famille, il y a la prière. En communauté également, vous priez Marie ?
1: Oui, on essaie de prier. Enfin, on essaie. On prie Marie.
0: Oui.
1: On prie Marie. Pour les jeunes, on essaie de quand même mettre cette importance aussi de la place de Marie dans chaque cœur de jeune.
0: Mmh.
1: Mais sinon, oui, dans la communauté, on prie.
0: D'accord. Dans ta vie, à toi, personnellement, elle a une place importante.
1: Elle a une place importante.
0: OK. Le jour de l'Assomption, on va fêter ce 15 août. Tu vas te rendre à Sainte-Rose, à ce grand rassemblement pour fêter l'Assomption ?
1: Je ne sais pas encore.
0: Pas encore.
1: On verra bien.
0: Oui.
1: Voilà.
0: Des choses à faire peut-être en communauté,
1: oui,
0: également.
1: Oui.
0: Très bien. Merci, Thomas.
1: Merci.
0: Merci, à bientôt. Au revoir.

0: Nous poursuivons notre rencontre pour parler de Notre-Dame de l'Assomption en ce 15 août et nous avons avec nous Émilie. Émilie, bonjour.
1: Bonjour.
0: L'Assomption, ça représente quoi pour vous?
1: C'est la montée de la Vierge Marie au ciel. Et oui, notre maman du ciel, voilà, c'est une fête qui est tournée autour d'elle. Voilà, pour moi c'est ça, l'Assomption.
0: L'Assomption. C'est une fête importante pour vous?
1: Oui. D'ailleurs, j'y suis tous les ans, au 15 août à Sainte-Rose. C'est un rendez-vous qu'on ne peut pas manquer.
0: Vous y serez encore.
1: Exactement.
0: Très bien. Vous priez Marie régulièrement?
1: Oui, tous les matins au travail, forcément je récite mon « Je vous salue Marie ». Et après, ça dépend des moments aussi où je prends le temps, surtout comment ça part très vite. Je prends souvent le temps, dès que je peux, pour faire le rosaire.
0: D'accord.
1: Voilà.
0: La place de Marie est importante dans votre vie. Vous la priez peut-être en famille, en groupe, individuellement. Comment vous priez Marie régulièrement?
1: Alors régulièrement, enfin généralement seule. Après, c'est quand je suis en communauté, par exemple, à l'église ou au sein du groupe dans lequel je suis en train de préparer les JMJ, là où on a un rassemblement. Oui, là, je suis avec mes frères et sœurs en Christ. On prie la Vierge Marie, toujours en confiant peut-être nos actions ou nos réunions à la Vierge Marie. Mais après, d'un point de vue personnel, c'est ma journée que je lui confie, autant à elle qu'à Dieu ou qu'à Jésus. Et voilà, donc c'est vraiment dans des temps... Et le moment où on peut le faire de manière générale en communauté, c'est le 15 août.
0: C'est le 15 août, donc une fête importante pour vous.
1: Oui.
0: Vous serez à Sainte-Rose. Comment va se dérouler cette journée pour vous?
1: Alors, elle va être très chargée, puisqu'il y a la pastorale des jeunes de l'Est qui sera aussi dans l'organisation. Et étant moi-même membre de cette pastorale, on va être missionné sur que ce soit le déroulement de la matinée avec des temps d'animation. Il y aura de l'enseignement aussi avec le frère Paul Adrien. Il y aura un chapelet animé aussi. Donc, il y aura pas mal de choses à faire en ce jour-là. Et surtout, le moment de prier et célébrer tous ensemble l'Assomption de la Vierge.
0: Vous pensez que les jeunes prient Marie?
1: Je suis convaincue que les jeunes prient Marie. Il y en a peut-être qui se disent peut-être je prie pas de la bonne façon ou peut-être je ne prie pas parce que je ne sais pas. Mais je pense que oui, ça, il y a beaucoup de jeunes qui peuvent se tourner puisque c'est une figure de maternelle. Elle est comment dire, surtout à La Réunion, on a beaucoup de problèmes de familles monoparentales ou des blessures en fait liées à ce lien maternel là qu'on retrouve souvent chez Marie. Et donc oui, moi je suis convaincue que les jeunes prient très souvent Marie.
0: Très bien. En tout cas, merci beaucoup Émilie et bonne fête de l'Assomption à vous.
1: Je vous remercie. Bonne fête à vous aussi.

0: 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Bonjour chers amis auditrices et auditeurs. En cette fête du 15 août, j'intitule l'émission de cette semaine « Marie, l'humanité de Dieu ». À l'occasion donc de la fête de l'Assomption, en ce 15 août, je vous propose quelques pistes pour interroger ensemble les représentations que nous avons de Marie et la place que nous lui donnons dans notre vie et dans notre foi. Quatre parties à cette émission, intitulée ainsi « Une toute jeune femme semblable à tant d'autres ». Deuxièmement, une fiancée enceinte de Dieu. Troisièmement, une femme qui accouche un Dieu humain. Quatrièmement, depuis l'accouchement par Marie, le ciel est vide. Marie, une toute jeune femme semblable à tant d'autres. Dieu est bizarre. On aurait pu s'attendre à ce que Dieu aille chercher une femme reconnue de l'époque, ayant déjà une expérience de la vie, une foi bien construite, une bonne réputation dans la communauté juive de l'époque. Bref, une femme un peu mature. Eh bien non. Dieu choisit une très jeune fille, semblable à tant d'autres jeunes filles de Nazareth. Marie est comme vous et moi, plus petite et plus humble encore que vous et moi. Jamais elle n'aurait imaginé que Dieu vienne chez elle pour lui parler, et plus encore, pour faire d'elle sa porte-parole. Un Dieu s'incarne au ventre d'une jeune femme. Quelle nouvelle ! Alors Marie n'est pas une statue. Toute sa vie, elle restera cette mère présente, humble, discrète, attentive, comme tant de femmes, comme tant de mères d'aujourd'hui et de tous les temps.
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0: Une fiancée enceinte de Dieu. Dieu choisit une jeune femme en construction qui est en train de construire aussi son amour pour Joseph. Et Dieu prend le risque qu'on la montre du doigt, qui est donc cette fiancée enceinte avant son mariage, et dont le père n'est pas son fiancé. Vous imaginez les ragots, les ladilafés autour de Marie et de sa famille. Qui est ce Dieu qui s'immisce dans l'histoire d'amour naissante entre Marie et Joseph, au point que Joseph va envisager de rompre parce qu'il se sent trompé? Tous les hommes et les femmes victimes de l'infidélité de leur conjoint peuvent comprendre cela. Un Dieu qui s'empare du corps d'une femme fiancée et la rend enceinte. Même si c'est par l'opération du Saint-Esprit, j'avoue que cette pensée m'interroge et me gêne. Peut-être je vous choque en disant ça, mais j'ai choisi de réfléchir à cela avec vous ici aujourd'hui, tout en gardant au cœur la grande tradition de l'Église. Si Dieu a choisi d'avoir besoin du ventre d'une femme pour engendrer son Fils à l'humanité, pourquoi ne s'est-il pas servi aussi de l'amour d'une femme et d'un homme pour engendrer cet amour divin ? Dieu aurait pu adopter le fruit de l'amour de Marie et Joseph et le choisir comme son fils bien-aimé pour être le sauveur du monde. Le choisir d'une manière toute particulière, mais dans le même esprit que tout homme et toute femme sont fils et filles de Dieu authentiquement et reçoivent de sa part une mission pour continuer l'œuvre du Dieu créateur et sauveur au cœur du monde. Simplement, Jésus aurait reçu une mission toute particulière, d'être Dieu au milieu du monde.
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0: une femme qui accouche un Dieu humain. Donc je continue ma réflexion et j'essaye de comprendre. Les évangélistes n'étaient pas présents ni à la conception ni à la naissance de Jésus. Des années plus tard, ils ont probablement reçu le témoignage de Marie et de Joseph, et ils ont admiré leur foi dans l'intervention de Dieu au cœur de leur amour. Ils ont donc voulu insister, en décrivant non pas comment les choses se sont passées, mais plutôt quel est le sens inimaginable du projet de Dieu. Un Dieu qui choisit de venir prendre corps au ventre d'une femme. Un Dieu qui vient accoucher en humain. Un Dieu devenu humain parmi les humains. L'évangéliste Jean le dit très bien. Et le Verbe s'est fait chair et il a habité parmi nous. L'important n'est donc pas la manière dont s'est réalisée la conception de Jésus. Le plus important est le projet de Dieu. Dieu devient humain. Dieu vient rejoindre l'homme au cœur du monde. C'est au cœur de la vie humaine que se réalise le salut. Voilà la foi des chrétiens.
1: Bienheureuse Mère du Seigneur.
0: Depuis l'accouchement par Marie, le ciel est vide. Que toutes celles et tous ceux qui croient encore qu'on trouve Dieu en se tournant vers le ciel l'entendent enfin. Vous ne trouverez au ciel que les projections de vos illusions ou des fausses images de Dieu qui ont traversé l'histoire. D'un Dieu qui piloterait le monde comme un marionnettiste pilote ses marionnettes du haut de sa toute-puissance, du haut de son siège, bien loin de l'humanité. Fausses images de Dieu qui traversent toutes les cultures, y compris la culture chrétienne. Depuis l'incarnation, le ciel est vide. Dieu n'est plus au ciel, il est au cœur du monde. L'évangéliste Jean écrit « Il était dans le monde, et le monde était venu par lui à l'existence, mais le monde ne l'a pas reconnu. Il est venu chez lui, et les siens ne l'ont pas reçu. » Jean 1, 9, 10. De même, l'ange de la résurrection dit aux femmes « Allez dire à ses disciples, il est ressuscité d'entre les morts, et voici qu'il vous précède en Galilée, là, vous le verrez, et chacun sait que dans l'Évangile, la Galilée, c'est le carrefour des nations. Quand nous prions notre Père qui est aux cieux, nous ne renvoyons pas Dieu dans les nuages, car le mot « cieux » dans la Bible ne s'oppose pas à la terre, il désigne l'univers entier. Et quand on dit que Dieu est aux cieux, on ne dit pas qu'il n'est pas sur terre. On dit seulement que personne ne peut se l'approprier ni l'enfermer dans ses propres conceptions personnelles. Ceci est vrai aussi pour celui qui vous parle en ce moment. Des chants qui nous parlent. Le chant que je vous propose cette semaine a été écrit et chanté par Patrick Richard en contemplation devant Marie. « Saurais-je dire oui ?»

l'abécédaire du bien vivre dans le monde tel qu'il est. Le mot et l'attitude que je vous propose de vivre cette semaine, c'était bien l'attitude de Marie elle-même dans toute sa vie. La délicatesse. Un éléphant dans un magasin de porcelaine. Des mots, des gestes maladroits comme des armes. Plutôt que d'arriver ainsi avec nos gros sabots, la délicatesse. Un vase fragile et précieux. Un parfum suave sans être enivrant. Une mère avec son enfant. La main du soignant s'approchant d'une plaie. Attentif, prévenant, vigilant, doux, attentionné. Des attitudes qui proposent sans imposer. Des dialogues qui réconcilient sans vouloir avoir raison. Des gestes qui touchent sans intrusion. Des regards qui envisagent sans dévisager. Des présences qui s'offrent sans dominer. Des amours qui se donnent sans posséder. Délicatesse, le mariage de respect et de tendresse.

0: Je m'appelle Sergueï, pour moi c'est pour dire qu'on sait sur lui.
1: Moi c'est Mathias. Croire c'est on pense beaucoup à lui, on l'aime bien.
2: Moi c'est Arthur. Croire pour moi c'est par exemple quand on croit quelqu'un, quand il dit quelque chose et que nous on le croit, ben je crois qu'il a existé, il existe encore, mais au ciel.
3: Je m'appelle Florian. Pour moi croire c'est quand je crois à Jésus-Christ parce que il est assis à la droite du Père et le Père c'est le Père, le Fils et l'Esprit Saint.
4: Moi, c'est Mathieu. Croire pour moi, c'est avoir confiance en quelqu'un et être bon avec lui. Quand je crois, ça veut dire que j'ai confiance en Dieu et que j'aime bien Dieu.
5: Moi, c'est Mathilde. Croire pour moi, c'est on n'a pas peur avec lui et on peut faire confiance.
6: Moi, c'est Amandine. Pour moi, c'est on le connaît. On connaît Dieu, en fait, on croit à Dieu.
7: Moi, c'est Yves Emmanuel. Alors, croire pour moi, c'est avoir confiance en lui, c'est dire qu'il existe. Ça veut dire que on l'exalte, on croit en lui, on a confiance. Ça veut dire qu'on le vénère, on chante pour lui et tout. C'est comme à la messe.
8: Moi, c'est Paul. Croire pour moi, c'est quelque chose qui existe. C'est quelque chose qu'on aime.
9: C'est Nicolas. Croire pour moi, c'est qu'on a confiance en lui, qu'il existe.

0: Également, bonjour si vous nous rejoignez. On poursuit avec Tramaï sur nos ondes de radio arc-en-ciel.
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2: Bonjour à tous et merci de nous retrouver dans notre édition de Tramaï. J'espère que vous avez passé une belle fête de l'Assomption de la Vierge Marie dans les paroisses et aussi lors de ce pèlerinage à la Vierge au Parasol, pèlerinage diocésain. Ces jours-ci, à La Réunion, après l'île Maurice, le frère Paul Adrien a proposé une série de conférences aux jeunes intitulée « Être chrétien dans notre monde du 21e siècle ». Nous l'avons rencontré grâce aux jeunes de notre équipe qui ont abordé la question avec lui. Ce sera donc notre émission spéciale aujourd'hui, rencontre avec le frère Paul Adrien.
3: Vous avez proposé le thème « Être chrétien au 21e siècle ». Pourquoi ce thème ?
4: Parce que vous êtes chrétien, que vous habitez le 21e siècle. Donc ça veut dire que ça s'adresse à vous, à tout le monde. Et puis il y a quelque chose qui a de très beau chez les dominicains, c'est que on aime l'époque dans laquelle on vit. Et que Dieu, ça c'est le message que je voudrais envoyer à tout le monde, c'est que si jamais Dieu vous a fait naître à La Réunion au 21e siècle, bah c'est qu'il s'est pas trompé. C'est que vous êtes à la bonne place, au bon endroit. Et que je ne sais pas ce que Dieu va décider pour vous dans votre vie, mais il va se passer des choses extraordinaires et que les grâces et les merveilles du Seigneur, il les a prévues de toute éternité pour vous. Et que ça, c'est être chrétien au 21e siècle. Et ça, c'est ce que je voudrais montrer. Il y a des enjeux qui sont particuliers. On a parlé d'intelligence artificielle, on a parlé des réseaux, il y en a d'autres, il y a l'évangélisation. Mais être chrétien au 21e siècle, c'est arriver à lire dans le monde dans lequel on vit ce qu'on appelle les signes des temps. Voir la volonté de Dieu là où il nous appelle et de voir qu'il y a un

0: conférence sur l'intelligence artificielle, en fait, les salles sont remplies. Alors même quand on est des, enfin quand on est des prêtres, les prêtres a priori c'est pas des spécialistes de l'intelligence artificielle. Alors moi je vous ai dit que j'aimais bien les stats. Donc un des regrets de ma vie c'est que j'ai pas suffisamment étudié les réseaux de neurones et puis les algorithmiques qu'il y a derrière. Et puis mais a priori maintenant j'y vais en tant que prêtre et donc les prêtres c'est pas des spécialistes de l'intelligence artificielle. Mais à chaque fois la salle est comble parce qu'en fait on a tous compris que c'était super important que tous autant que vous êtes vous utilisez ChatGPT. Alors soit vous utilisez ChatGPT pour faire vos recherches, soit pour vous aider dans vos devoirs, et plus si affinité. Il y en a aussi qui vont l'utiliser comme, j'ai découvert ça, comme journal intime, comme confident, comme psychologue. Alors au début, moi, je comprenais pas tout ça, mais c'est vrai que sur toutes ces questions-là, il y a une manière intelligente d'utiliser l'intelligence artificielle, il y a une manière pas intelligente d'utiliser l'intelligence artificielle. Sur le côté psychologue, c'est pas intelligent quand on devient dépendant d'une machine et qu'on n'arrive pas à faire la part des choses, et ça peut être dangereux. Mais si jamais les émotions sont compliquées et qu'on utilise ChatGPT pour faire le premier brouillon émotionnel et se remettre un petit peu d'équerre pour savoir ce qu'on va dire à la personne qui nous a blessé, ça c'est une manière intelligente d'utiliser ChatGPT. Ça peut être au niveau intellectuel, ça peut être au niveau artistique, ça peut être au niveau psychologique. Donc on est en train de, en fait, on n'a même pas fini de découvrir à quoi servait l'intelligence artificielle, mais on sait qu'on est en train d'y passer de plus en plus de temps, ou en tout cas, vous savez tous que ça va prendre de plus en plus de place dans notre vie. Il y a un moment donné, on finira même plus par taper, on va simplement parler. Moi, déjà, je suis en train de dicter mes questions à ChatGPT. Et alors, ça c'est un niveau individuel, mais on se dit aussi qu'au niveau social, ça pose énormément de questions parce que derrière, il y a des manipulations possibles, des mentalités, des opinions. On sait qu'il y a des questions écologiques qui se passent parce qu'il y a la consommation d'eau, il y a la consommation d'électricité. On sait aussi qu'il y a plein d'emplois qui vont disparaître et on suppose qu'il y a des nouveaux emplois qui vont apparaître, mais on ne voit pas encore lesquels. La guerre en Ukraine, là maintenant, ils commencent à utiliser l'intelligence artificielle pour arriver à prendre ce qu'on appelle des décisions létales. Donc c'est plus un homme, c'est une machine qui décide. Toi tu vis, toi tu meurs. Et c'est tout ça. Et donc le pape, il arrive. C'est ça ce qui est assez beau dans le pape, c'est que j'ai pas appris grand-chose en lisant l'encyclique du pape, mais il m'a fait comprendre. Et c'est là où est le génie, c'est qu'il m'a fait comprendre que toutes ces petites questions qu'on se pose en fait, c'est carrément un changement de civilisation. Donc lui, il dit, bah, en fait, c'est une res nova, une réalité nouvelle, c'est une nouvelle révolution. Il y a eu l'électricité, il y a eu le pétrole, il y a eu le charbon, ça a changé entièrement notre manière de vivre. C'est, voilà, par exemple, en ce moment, je vous dis, qui utilise ChatGPT ou l'intelligence artificielle? Mais dans 10 ans, c'est une question, on se pose même plus, parce que c'est comme si jamais je vous disais, qui utilise l'électricité? Alors au début, quand on a découvert l'électricité, c'était une question qu'on se posait, qui a l'électricité chez lui? Mais maintenant, je vous dirais, ça ne me viendrait même plus l'idée de vous poser la question, qui... Eh ben ça, c'est l'intelligence artificielle, et ça, c'est ce qu'a vu le pape. Et donc toutes ces questions que nous, on se pose, il les a prises dans un ensemble cohérent, il nous dit, ben, il y a un changement de civilisation qui est en train de s'opérer, une res nova, et maintenant, ce sera ou Babel, le salut par la technologie, ou bien ce sera la Jérusalem céleste. La Jérusalem céleste, c'est une civilisation qui descend d'en haut, auquel on prend soin de ceux qui sont vulnérables dans la chair et où l'intelligence artificielle devient un moyen de décupler sa charité et pas de la remplacer. Parce que soit on utilise l'intelligence artificielle, confident, etc., pour nous donner l'illusion de l'empathie, de la relation, etc. En ce moment, il y a 8% des ados américains qui entretiennent avec une intelligence artificielle une relation amoureuse. Alors, ils savent que c'est une machine, hein. Ils sont pas débiles, hein. Ils savent que c'est une machine. L'intelligence artificielle arrive à produire ce sentiment amoureux. Donc, c'est là où vous voyez que ça remplace la charité, ou bien est-ce que ça va la décupler? Et donc ça, c'est l'intelligence, ça c'est l'encyclique du pape, et c'est à nous de faire un choix. Et donc lui, ce qu'il espère, c'est Magnificat Humanitas, que ce soit une manière pour nous de magnifier l'humanité dans son intelligence, mais aussi dans son cœur et dans sa chair. Il faut, c'est assez extraordinaire parce qu'en fait, moi je pensais, moi je suis un vieux, hein, mais moi j'ai vu Internet arriver, même j'ai vu les écrans couleurs arriver. Je vais vous montrer. Moi j'ai commencé avec les écrans noirs et jaunes. Voilà. Donc, on a vu les écrans 4 couleurs arriver. Après, on a vu les écrans 16 et 32 couleurs arriver. Après, on a vu les écrans 256 couleurs arriver. Et là, on a arrêté de compter. Après, on a vu les écrans plats arriver. Parce qu'à bord, c'était des écrans qui étaient comme ça.
1: Oui,
0: Et
1: c'est
0: puis
1: vrai.
0: après, on a vu Internet arriver. Je me suis dit, ah, c'est bon, là, j'ai fait ma vie, quoi. Ça faisait tout le monde.

0: Et hop, on se branchait sur Internet. Et au fur et à mesure, on pouvait envoyer des choses. Parce qu'au début, envoyer une photo, c'était pas possible, hein. Donc c'était juste des chats, Hotmail, Caramel, etc. Et donc et puis après, on arrivait à l'intelligence artificielle, on arrivait avec le téléphone portable. Et le téléphone portable, j'ai dit, bon, c'est bon, j'ai vu le monde évoluer. Et là, en fait, on s'aperçoit qu'on est encore en train de redécouvrir quelque chose et que on ne sait pas le monde dans lequel on va vivre dans 15 ans, dans 10 ans, on sait pas. Là, on est en train de découvrir l'intelligence agentique, donc qui va faire les choses à notre place. Je suppose qu'après, ça va être la robotique qui va évoluer. Aucune idée du monde dans lequel vous allez vivre dans 50 ans, mais vous en avez aucune idée. C'est ça ce qui est fou, hein. Alors que moi, je vous disais, avec Internet, je pensais que j'avais fait la totale, hein. Ben, en fait, pas du tout.
1: Merci à Maria, à Émilie et à son équipe de jeunes de nous avoir proposé ces échanges. Et nous retrouvons tout de suite pour Ntimangé pour le cœur. Bonne journée à toutes.
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3: Dans l'évangile de Jésus-Christ, voilà que ça, c'est mature. Alors le jour-là, sort dans Génézaret, Jésus l'a parti dans la région Tyr, en son Sidon là-bas. Là, et madame de sort de Cana arrivée. Elle t'a écrit, elle t'a dit, « Prends pitié de moi, Seigneur, garçon David. Mon fils est tournant, t'es qu'un démon. » Seulement, Jésus n'a pas répondu à elle, n'est-ce. Alors, le bon d'allant Jésus est venu à lui, il a dit, « Maître, poursuivez-le, comme ça, il y arrête l'inspecte à nous, ensemble, son bon crier. » Jésus répond, « Moi, je l'ai envoyé, rien que le bon mouton, la paix de la bande en Israël. » Seulement, la madame l'a venu, la main à genoux devant lui, il a dit, « Seigneur, viens secours-moi. » Alors Jésus l'a dit à elle, « Madame, là, pas bon pour deux petits enfants, pour être petits chiens. » La madame l'a dit, « Oui, Seigneur, elle est vraie, mais justement, le bon petit chien, il mange bonne miette, il tombe depuis la table de bonne miette. » Et là, Jésus l'a dit à elle, « Madame, où de croyance dans le bon Dieu les grands, arrive tout comme vous voulez pour. » Et tout de suite à même, madame là, ben, son enfant l'a venu bien.
4: Un petit manger pour le cœur. Parole bon Dieu.
1: Comment il est? Aujourd'hui, Jésus, il donne une grande grâce, il fait un miracle pour un monde, il supplie à lui. Tout le monde n'y comprend pas, il dit pas, on dirait, ce monde-là, il n'est pas autre culture, il n'est pas autre religion, il n'est pas comme autres dans une religion, le bon père des anciens, la Bible, le bon religion, le bon juif. Et ben là, il dit, ben, à cause, je vais faire un compte avec elle. Et Jésus s'est dit, il n'y a pas ni seulement pour ça que l'apprend la tradition, le bon père, la Torah, la Bible, il est venu pour tout le monde. Et pour montrer l'amour bon Dieu, tout le monde. Ça qu'il est capable, supplie à lui, ça qu'il est capable, demande à lui, ça qu'il est capable, rouvre la main pour lui et rouvre le cœur en même temps. Le madame, il demande Jésus un grâce, lui dit même, il ne mérite pas. Mais Jésus, il ne dit pas, demande la grâce, bon Dieu, ce n'est pas un mérite, c'est reconnaître son grandeur et la grandeur, son amour, et avoir confiance en lui. Alors, nous aussi, nous trouvons dans se rencontre là, Jésus avec sa madame, une manière vivre notre foi, une manière prier. Notre prière, s'il est dans la confiance, bon Dieu, alors nous est capable d'accepter son volonté, vivre son volonté, et dépasse aussi notre simple manière à voir. Mais il faut en premier, à montre vraiment, bon Dieu, nous les sons enfants, nous n'avons confiance en lui. Nous ne voulons pas braver lui, au contraire, nous rouvre notre cœur. Pour lui amène pour nous la lumière, ensemble la grâce, n'y la trouve.

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0: Bien bonjour, si vous nous rejoignez sur les ondes de Radio Arc-en-Ciel en ce dimanche, on poursuit avec Génération Laudato Si, tout de suite avec RCF et Radio Notre-Dame.
1: Bonjour et bienvenue dans Génération Laudato Si, votre rendez-vous hebdomadaire pour prendre soin de notre maison commune et des plus fragiles qui nous entourent. Aujourd'hui, je vous retrouve de nouveau à Versailles, en Ile-de-France, chez les diaconesses de Rueil. Cette communauté de sœurs protestantes a pour mission d'accompagner les personnes les plus vulnérables de la naissance à la fin de vie. Derrière les diaconesses, ce ne sont pas moins de 50 établissements d'utilité publique qui œuvrent partout en France auprès de milliers de personnes malades, de femmes isolées, de personnes âgées ou encore de mineurs non accompagnés. Pour les diaconesses, prendre soin, c'est surtout redonner à chaque personne son pouvoir d'agir. Je vous propose d'en parler avec un homme inspirant et d'une profonde empathie. Il s'appelle Marc de Bonnechose, il est pasteur protestant, aumônier et formateur à la Fondation Diaconesse de Rueil. Je le retrouve tout de suite chez les diaconesses, c'est parti.
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1: Bonjour Marc de Bonnechose, merci beaucoup d'être avec nous aujourd'hui. Nous sommes ici devant le centre Elim qui a été créé en 2024. Alors, expliquez-nous un peu pourquoi avoir créé un centre de formation au sein de la Fondation Diaconesse de Rueil.
2: Un centre de formation, en fait, parce que la Fondation, elle regroupe des médecins, des soignants, des infirmières, des aides-soignantes. C'est des métiers qui sont assez durs. Et quand on a un métier assez dur comme ça, où on lie à la fois le technique et l'humain, il y a besoin de pouvoir se ressourcer, et il y a besoin d'apprendre, il y a besoin de pouvoir progresser dans ses connaissances et dans la manière dont on exerce son métier. Et puis tout ce qui est à côté du métier, parce qu'en fait c'est des êtres humains, donc voilà, ils s'en prennent pas mal dans la figure aussi dans les métiers qu'ils ont choisis. Je pense plus particulièrement à tout ce qui est soins palliatifs, etc. Donc il y a besoin d'un ressourcement, il y a besoin de pouvoir poser ses valises et puis se retrouver en groupe, valoriser le collectif. Voilà, donc ça c'était un centre de formation qui permet ces rencontres-là aussi.
1: Alors je vous le disais juste avant, ce centre s'appelle le centre Elim. Qu'est-ce que ça veut dire Elim ?
2: Alors, Elim, c'est de l'hébreu. Hein. C'est un mot qu'on retrouve dans la Bible. Techniquement, c'est le mot arbre, en fait. Et ça représente une oasis. Et c'est la première oasis que le peuple

0: des tables, des chaises dans des salles de formation, des tableaux au mur. En fait, c'est une véritable école devant laquelle on est. Marc, à quoi est-ce que vous formez ici?
1: Alors ici, on forme à pas mal de choses qui vont être utiles pour les soignants, mais aussi pour le personnel administratif, par exemple. C'est un lieu de transmission, et donc on va transmettre ce qui fait je dirais la force, les valeurs de la communauté et donc de la fondation. Donc on va former à la démarche éthique, à la bientraitance, tout ce qui tourne autour du pouvoir d'agir des personnes qu'on accueille. On va faire l'apprentissage, par exemple, de ce qu'on appelle l'approche domiciliaire, le fait que les gens puissent se retrouver dans un cadre qui leur rappelle chez eux. On va former aussi à l'accompagnement pour tout ce qui est soins palliatifs, tout ce qui est accompagnement de la personne, et plus que le geste, essayer de prendre un état d'esprit dans ce qu'on fait.
0: Alors vous, Marc, vous êtes pasteur protestant de l'Église protestante unie de France. Vous habitez ici à Versailles. Est-ce que vous avez toujours souhaité être pasteur?
1: Alors, oui, en fait, c'est une vocation qui est ancienne, puisqu'elle est arrivée quand j'avais une douzaine d'années, à peu près. Alors bon, après, ça a pris un peu de temps pour la réaliser, hein, mais l'idée, c'était, à partir du moment où je me sentais aimé, qu'est-ce que je pouvais faire de ma vie pour pouvoir y répondre? Voilà. Alors, bien entendu, mes parents m'ont dit que c'était tout à fait sympathique et que il fallait quand même avoir un métier avant. Et donc, j'ai commencé à faire d'autres études, notamment en biochimie, en économie, etc. Et puis, j'ai fait ma théologie en même temps. Et puis, voilà, je me suis retrouvé, j'avais quoi, 24, 25 ans comme pasteur. D'abord, à gérer une maison d'édition parce que je me sentais pas du tout d'être pasteur de paroisse à cet âge-là, et puis une quinzaine d'années en paroisse, et puis ensuite j'ai bifurqué et mon église m'a demandé d'aller dans une m'occuper de l'association des œuvres de Saint-Jean. L'ordre de Saint-Jean, c'est la partie protestante de l'ordre de Malte, en fait. Et puis là, aujourd'hui, depuis un an et demi à peu près, dans la fondation des diaconesses. Et ce qui m'a intéressé dans ce poste, c'est qu'en parallèle de tout mon parcours, j'avais fait beaucoup d'accompagnement et de formation de bénévoles, notamment en soins palliatifs. Voilà, et donc là, ça redonnait du sens à ce que j'avais fait avant.
0: Alors justement, ici, vous êtes formateur et vous animez la session « Les valeurs de la fondation ». En quelques mots, Marc, quelles sont justement ces valeurs?
1: Moi, je pense qu'à la Fondation, on dit quelque chose sur l'être humain et sur le fait de prendre soin de l'être humain. On dit quelque chose de l'être humain dans son intégralité. Alors, l'intégralité de l'être humain, c'est par exemple de voir qu'il y a plusieurs dimensions en lui. Il y a une dimension physique, psychique, il y a aussi une dimension spirituelle, une dimension de relation aussi, et que c'est l'ensemble de ces relations de ces dimensions qui doivent être prises en compte, voilà, parce que l'être humain

0: Bonjour à tous, bonjour à toutes et bienvenue sur la matinée religieuse avec Willy et Alban.
1: Bonjour à toutes, bonjour à tous. Bonjour Willy.
0: Bonjour. Aujourd'hui, dans l'évangile, on nous dit Jésus proclamait l'évangile du royaume et guérissait toute maladie dans le peuple. Nous sommes le 20e dimanche du temps ordinaire. Nous sommes le lendemain de la fête de Marie à
1: Assomption.
0: l'Assomption, la Vierge Parastole. J'espère que vous avez passé une bonne journée hier et qu'aujourd'hui vous êtes prêts à vivre un moment avec nous toute cette matinée. Non, il n'a rien à dire. Donc, oui, nous avons appris le décès du fils de Mazam cette semaine. Donc, nous lui disons
1: Sincères
0: sincères
1: condoléances.
0: condoléances. Et j'espère qu'elle va bien et qu'elle pourra continuer sa mission avec nous sur la radio sans trop de peine.
1: Une grosse pensée envers toi et ta famille, Mazam.
0: Oui. Voilà, et nous allons commencer la matinée avec un petit message pour le décès et on va continuer par Glorious, la guérison, suivi du petit manger pour le cœur.
1: Voilà, je vous souhaite une bonne matinée. Bonne matinée, Willy. À
0: Bonne
1: tout à l'heure.
0: matinée à
1: Je vais
0: tous.
1: juste te demander de rappeler, s'il te plaît, le numéro de téléphone pour les dédicaces qui vont commencer à partir de 8 heures.
0: Oui, les dédicaces, c'est 02 62 41 66 16. Nous attendons toutes vos dédicaces, bien sûr, les plus courtes possibles.
1: Et d'avance, nous nous excusons pour les personnes que nous ne pouvons pas répondre. C'est vrai que des fois, quand on est à la technique, le téléphone sonne. Et franchement, on n'a pas vraiment le temps de répondre. Donc, on s'excuse, mais on prend les appels, vous inquiétez pas. On
0: Oui,
1: fera
0: ben
1: notre
0: voilà.
1: maximum aujourd'hui.
0: Ah, désolé.
1: Voilà, légère grippe de Willy aussi cette semaine.
0: Et oui,
1: Pas de
0: voilà.
1: souci. Belle matinée à tous, belle matinée Willy.
0: Belle matinée à tous et à tout de suite pour les dédicaces.
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0: Oh, La Réunion. Oh, tout le monde écoute Radio Arc-en-Ciel ici, La Réunion. Sans quoi, dans notre pays des hauts. Alors, toute la famille Radio Arc-en-Ciel, ils partagent la peine Mazamek Maraya. Mazamek Maraya fait avance tous les jours notre Radio Arc-en-Ciel. Dans le bonjour aujourd'hui là, je suis payé de Jean-Max. Jean-Max, le premier enfant de cette famille. Alors, ni prier pour le repos de son âme, ni prier pour toute la famille. Et puis, ben, vous donne un coup de main. La cagnotte solidaire est ouverte. Mais donne la zotte, l'adresse, le lien, si cagnotte litchi. Décès du fils aîné de Mazam, entre parenthèses, Valérie. Alors, m'y zotte d'avance un grand merci pour le geste chacun va faire pour nous dire ensemble, Mazam avec Maria, ben, nous l'est là. Ensemble, ça.
1: Merci. Merci pour vos gestes.

0: Et pour ceux qui le timent, j'ai pour lesquels, l'évangile en créole.
1: Dans l'évangile de Jésus-Christ, voilà que ça, c'est mature. Alors le jour-là, sort dans Génézareth, Jésus l'a parti dans la région Tyr, en son Sidon là-bas. Là, et madame de sort Cana arrivée. Elle t'a écrit, elle t'a dit, « Prends pitié de moi, Seigneur, garçon David. Mon fils est toi, non, t'es qu'un démon. » Seulement, Jésus n'a pas répondu à elle, une seconde. Alors, le bon d'allant Jésus, venu à lui, il a dit, « Maître, poursuivez-le, comme ça, il y arrête l'inspecteur, nous, ensemble, sommes bon crier. » Jésus répond, moi, je n'ai été envoyé rien que le bon mouton, la paix de la bonne en Israël. Seulement, la madame l'a venu, la met à genoux devant lui, l'a dit, Seigneur, viens secours moi. Alors Jésus l'a dit à elle, madame, là, pas bon pour deux petits enfants, pour être petits chiens. La madame l'a dit, oui, Seigneur, elle est vraie, mais justement, le bon petit chien. Il mange bonne miette, il tombe depuis la table de bonne miette. Et là, Jésus l'a dit à elle, madame, ou de croyance dans le bon Dieu, les grands, arrive tout comme vous vivez pour. Et tout de suite, la même, madame là, ben, son enfant l'avenait bien.
2: Un petit manger pour le cœur. Parole bon Dieu.
3: Comment il est? Aujourd'hui, Jésus. Il donne une grande grâce, il fait un miracle pour un monde, il supplie à lui. Tout le monde n'y comprend pas, il dit pas. On dirait, ce monde-là, il n'est pas autre culture, il n'est pas autre religion, il n'est pas comme autres dans une religion, le bon père des anciens, la Bible, le bon religion, le monde juif. Et ben là, il dit, ben, à cause, vous pouvez faire un compte avec elle. Et Jésus s'est dit, il n'y a pas ni seulement pour ça que l'apprend la tradition, le bon père, la Torah, la Bible, qui est venu pour tout le monde. Et pour montrer l'amour bon Dieu, tout le monde. Ça qu'il est capable supplier à lui, ça qu'il est capable demander à lui, ça qu'il est capable rouvre la main pour lui et rouvre le cœur en même temps. Le madame, il demande Jésus une grâce, lui dit même, il ne mérite pas. Mais Jésus, il ne dit pas, demande la grâce bon Dieu, ce n'est pas un mérite, c'est reconnaître son grandeur et la grandeur à son amour. Et avoir confiance en lui. Alors, nous aussi, nous trouvons dans ce rencontre-là, Jésus avec sa madame, une manière vivre notre foi, une manière prier. Notre prière, s'il est dans la confiance, bon Dieu, alors nous est capable d'accepter son volonté, vivre son volonté, et dépasse aussi notre simple manière voir. Mais il faut en premier. À monde vraiment, bon Dieu, nous laissons enfants, nous n'avons confiance en lui. Nous ne voulons pas braves à lui, au contraire, nous rouvre notre cœur pour lui amener pour nous la lumière, ensemble la grâce. N'y a à trouver.

0: Et nous souhaitons encore à nos enfants, à nos jeunes, encore quelques heures de vacances. Et bien, une bonne rentrée pour mardi, pour ceux qui rentrent mardi et ceux qui rentrent les autres jours aussi. Donc, voilà.
1: Oui, comme dit Willy, bonne fin de vacances à nos bambins. Et puis ben, d'avance, une belle reprise à toutes les personnes qui font vibrer les écoles, à toutes les personnes qui donnent de leur temps aussi, également. Et courage pour cette nouvelle année, on va dire.
0: Et oui, et on va poursuivre avec Patrick Brunet et Rachel Gondin. Dieu m'a donné la vie, la joie.

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1: Et on poursuit avec le témoin de la foi de ce jour, Saint Roch.
2: Son nom était Jean. Sainte Marie, figure de la foi, témoin de l'Évangile. Elle se nommait Marie.
3: Saint Matthieu.
2: Il s'appelait Jacques.

En ce 16 août, nous fêtons un saint médiéval extrêmement connu, Saint Roch. Bonne fête donc à toutes les personnes qui se prénomment Roch. Un jeune homme, un bâton de pèlerin à la main, une plaie purulente au genou, un chien à ses pieds, ainsi se présente la statue de Saint Roch. Mais ce saint si populaire, ultime recours d'une humanité éprouvée par la peste noire, a laissé peu de traces vérifiables par les historiens. Né à Montpellier vers 1340, devenu orphelin vers l'âge de 20 ans, Roch vend tous ses biens et part en pèlerinage pour Rome. Il traverse des régions ravagées par la peste, se met au service des malades et opère des miracles. Parvenu à Rome, Roch soigne un cardinal qui le présente au pape et le garde auprès de lui jusqu'à sa mort. Roch séjourne de longues années dans la ville éternelle, puis décide de revenir en France. Sur le chemin du retour à Plaisance, en Italie, Roch est atteint lui-même par le mal, et pour ne pas contaminer personne, il se réfugie dans une forêt où il se construit une cabane de branchage. Dieu ne l'abandonne pas et fait jaillir une source où il peut se désaltérer et laver ses plaies. Non loin de là se trouve le château d'un seigneur. Chaque jour, le chien du seigneur, compatissant, vole un pain à la table de son maître et apporte ainsi la nourriture quotidienne à Roch. Intrigué, le châtelain suit son chien et trouve le malheureux pestiféré et devient son ami. Guéri miraculeusement, Roch quitte sa retraite. Roch retourne à Montpellier. La ville est déchirée par des luttes internes. Et accusé d'être un espion, Roch est jeté en prison, où il meurt 5 ans plus tard, en 1379. Ce fut, dit-on, sa grand-mère qui l'identifia, après sa mort, à la vue d'une tache de vin en forme de croix que Roch portait depuis sa naissance sur la poitrine. Roch est toujours invoqué aujourd'hui contre certaines maladies infectieuses. Je vous propose, avant de nous quitter, cette prière à Saint Roch. Seigneur notre Dieu, nous te bénissons pour Saint Roch de Montpellier. Son témoignage nous invite à faire le grand pèlerinage de la vie avec toi. En son temps, il a su quitter richesse et honneur pour vivre ton évangile. Il nous invite à suivre Jésus sur les chemins de l'humilité, du partage, de l'attention aux malades et aux exclus d'aujourd'hui. Par son intercession, donne-nous la santé de l'esprit et du corps pour l'imiter et pour te servir à travers les pauvres, nos frères. Saint Roch, prie Dieu pour nous. Amen.

0: Merci à toutes ces émissions qui passent sur la radio. Merci à toutes les personnes qui préparent ces émissions. Sans eux, nous n'avons pas d'émission. Pardon.
1: Voilà, exactement.
0: Oui.
1: Nous allons procéder à un petit rappel des fréquences avec Willy, bien sûr. Dans le nord, s'il te plaît.
0: 91.3,
1: Dans l'ouest.
0: 87.6 et 95.6,
1: Dans l'est.
0: 105.2, 93.6,
1: Le sud.
0: 94.7, 88.3 et 96.6.
1: N'oublions pas Salazie.
0: Salazie, 105.7,
1: Sillaos.
0: 100.7.
1: 100.7. Vous avez également Internet.
0: www.radioarc-en-ciel.re et aussi la page Facebook de Radio Arc-en-Ciel, Radio Arc-en-Ciel Réunion.
1: Et vous avez le numéro de téléphone pour nous joindre ce matin.
0: 02 62 40.
1: 41 66.
0: Vas-y, vas-y.
1: Non, non, non, vas-y toi.
0: 41 66 16.
1: Voilà, exactement. Merci. Donc, nous attendons vos dédicaces et en attendant, Willy, je pense qu'on va passer un petit chant.
0: Oui, et avant de passer le petit chant, je vais souhaiter un joyeux anniversaire à mon papa. Même
1: Joyeux
0: si
1: anniversaire à lui.
0: s'il n'écoute pas la radio, il n'est pas avec moi en ce moment, et je ne serai pas
1: La
0: avec lui.
1: pensée y est.
0: Mais la pensée est là.
1: Voilà.
0: Voilà. Donc nous continuons notre matinée avec Magie Blanchard, guéris ton peuple.

0: Alors, auditeurs, auditrices, comme vous t'y connais, souvent me prends un petit temps de parole. Le prochain chant, c'est une dédicace spéciale à toutes les personnes qui ont perdu un membre de leur famille depuis les derniers jours. Je pense fortement à une dame qui s'appelle Daniela. Elle est du côté de l'Ouest, je la connais personnellement. Je te souhaite courage, toi qui as perdu ton fils, courage et force. Courage aussi à quelques personnes que je connais des alentours, je vais dire, je ne citerai pas les noms, mais ma pensée y est, le cœur y est, mes condoléances.
1: Pour ça, on va passer le chant de Dona Moana, Si la mer se déchaîne, une version de Dona Moana qui est super. Et voilà.

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Jésus. Toi-même guérissais toutes nos bonnes maladies. Ouais. Ouais, toi-même la lumière. Toi-même la lumière, l'eau nous dit mais. Jésus, et que la paix. Paix vini. De la paix. Avec de la paix, nous la paix infinie guérie. Jésus, nous l'oppressions. Toi, Jésus, t'es fini, t'es fini, supprimé. Ouais, Jésus, nous l'oppressions, t'es fini, supprimé. C'est vrai. Toi, tu connais la paix. Et en plus, tu connais tout nous bande détresse. Donne-nous la joie dans nos tristesses. Après, que l'Esprit vienne, et donne-nous réconfort. Tu mets de la force partout dans nos échos. Yeah. Wow. Yeah. Wow. Voyons! Voyons!

Il est 8h sur les ondes de Radio Arc-en-Ciel et nous passons aux dédicaces. Nous allons commencer la dédicace avec la dédicace de Madame Fontaine Vivien de Saint-Gilles-les-Bains qui demande ma joie de Jean-Claude Génada pour son plaisir personnel. Et nous attendons vos dédicaces au 02 62 41 66 16.

Nous poursuivons avec la dédicace de Anne-Marie de Saint-Gilléo qui demande Le Seigneur fit pour moi des merveilles de Hugues Fantino pour ses cinq enfants, pour ses petits-enfants, ses 14 petits-enfants, ses frères et sœurs, pour les prêtres, pour les évêques, pour moi-même, merci, pour tous ceux qui sont dans la peine, pour tous les malades ainsi que sans oublier.

Pour la suite, nous allons écouter la dédicace de Marie-Claire de Villèle qui demande le chant Tiens ma lampe allumée de Jean-Claude Génada pour tous les défunts, tous les malades, pour sa petite fille Caroline qui vient de naître, pour tous les enfants qui reprennent le chemin de l'école et sans oublier l'équipe de Radio Arc-en-Ciel qui est très sympa. Merci. Tiens ma lampe allumée, Jean-Claude Génada. Et la messe qui sera diffusée à 9h, a été enregistrée hier à la cathédrale avec le frère Étienne et Michel à la technique.

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3: Dans l'évangile de Jésus-Christ, voilà que ça, c'est mature. Alors le jour-là, sort dans Génézaret, Jésus l'a parti dans la région Tyr, en son Sidon là-bas. Là, et madame de sort de Cana arrivée. Elle t'a écrit, elle t'a dit, « Prends pitié de moi, Seigneur, garçon David. » Mon fils est tournant, t'es qu'un démon. Seulement, Jésus n'a pas répondu à elle. Alors, le bon d'allant Jésus est venu à lui, il a dit, maître, poursuivez-le, comme ça, il y arrête l'inspecte à nous, ensemble, son bon crier. Jésus répond, moi, je m'en ai envoyé rien que le bon mouton, la paix de la bande en Israël. Seulement, la madame l'a venu, la main à genoux devant lui, l'a dit, « Seigneur, viens secours-moi. » Alors Jésus l'a dit à elle, « Madame, là, pas bon pour deux petits enfants, pour être petit chien. » La madame l'a dit à lui, « Oui, Seigneur, elle est vraie, mais justement, le bon petit chien, il mange bonne miette, il tombe depuis la table de bonne miette. » Et là, Jésus l'a dit à elle, « Madame, ou de croyance dans le bon Dieu, les grands, arrive tout comme vous voulez pour. Et tout de suite à même, madame là, ben, son enfant l'a venu bien.
4: Un petit manger pour le cœur. Parole, bon Dieu.
5: Comment il est? Aujourd'hui, Jésus, il donne une grande grâce, il fait un miracle pour un monde, il supplie à lui. Tout le monde, il comprend pas, il dit pas, on dirait... Ce monde-là, il n'est pas autre culture, il n'est pas autre religion, il n'est pas comme autres dans une religion, le bon père des anciens, la Bible, le bon religion, le bon juif. Et bien là, il dit, ben, à cause, je vais faire un compte avec elle. Et Jésus s'est dit, il n'y a pas ni seulement pour ça qu'il apprend la tradition, le bon père, la Torah, la Bible, qui est venu pour tout le monde. Et pour montrer l'amour bon Dieu, tout le monde. Ça qu'il est capable, supplie à lui. Ça qu'il est capable, demande à lui. Ça qu'il est capable, rouvre la main pour lui et rouvre le cœur en même temps. Le madame, il demande Jésus un grâce. Lui dit même, il ne mérite pas. Mais Jésus, il ne dit pas, demande la grâce, bon Dieu, ce n'est pas un mérite. C'est reconnaître son grandeur et la grandeur, son amour. Et avoir confiance en lui. Alors, nous aussi, nous trouvons dans ce rencontre-là, Jésus avec sa madame, une manière vivre notre foi, une manière prier. Notre prière, s'il est dans la confiance, bon Dieu, alors nous est capable d'accepter son volonté, vivre son volonté, et dépasse aussi notre simple manière à voir. Mais il faut en premier, à montre vraiment, bon Dieu, nous les sons enfants, nous n'avons confiance en lui. Nous ne voulons pas braver lui, au contraire, nous rouvre notre cœur pour lui amener pour nous la lumière, ensemble la grâce. N'y a trouve.

Merci encore à toute l'équipe du Team Angers pour le cœur. On les retrouve plus tard. Et nous passons à la dédicace de Suzanne de Brapanon qui demande l'Ave Maria de Frédéric François pour tous les malades et personnes âgées, pour sa voisine, pour toute sa famille, pour son plaisir personnel, pour toute l'équipe de Radio Arc-en-Ciel, sans oublier moi-même, merci, et Alban. Nous écoutons Ave Maria de Frédéric François.

Pour la suite, nous passons la dédicace de Christophe de Sainte-Anne qui demande la litanie de la Vierge Marie, de la communauté de l'Emmanuel pour toute sa famille et tout le monde qui est en Christ.

Dans quelques minutes, vous aurez la messe qui a été enregistrée hier à la cathédrale avec le frère Étienne et le technicien Michel. N'hésitez pas à nous appeler toujours pour les dédicaces 02 62 41 66 16.

Et oui, bientôt, nous aurons la neuvaine à Notre-Dame de la Salette au mois de septembre, comme tous les ans. Donc, n'hésitez pas à participer, à écouter sur la radio pour savoir les différentes informations qui seront diffusées pour cette neuvaine de la Salette 2026. Voilà, dans quelques minutes, nous aurons la messe qui était enregistrée hier à la cathédrale avec le frère Étienne et le technicien Michel. Et comme je vous le dis souvent, sur la page Facebook de Radio Arc-en-Ciel Réunion, vous avez plein d'informations. N'hésitez pas à aller voir les informations. Il y a aussi le pèlerinage de Notre-Dame de la Salette à Saint-Louis. C'est le samedi 12 septembre. Le rassemblement est à partir de 17 h, donc il faut s'inscrire comme tous les ans pour pouvoir faire la marche avec l'équipe de Saint-Louis. L'inscription, c'est jusqu'au 11 septembre, du 11 août au 11 septembre. Donc c'est déjà lancé. Le prix, il y a un prix. Il y a un prix, mais je ne vois pas très bien. C'est écrit trop petit pour moi. À 4 euros, voilà. Voilà, il y a d'autres informations, n'hésitez pas à aller voir les différentes messes qui étaient enregistrées, certaines émissions qui sont rediffusées, la fête de l'agriculture et des travailleurs de la terre, c'est le 27 septembre, la paroisse Notre-Dame de l'Assomption à Salazie, le jubilé de diamants de Père Caloi Flavio, le 23 août, bientôt, à 17 h, à l'église de Saint-Louis. Et voilà, il y a différentes messes, les différents pèlerinages. Donc, il est 8 h 59, donc dans 1 minute, vous aurez la messe. Voilà, et moi, je vous souhaite une bonne messe et je vous retrouve, pardon, tout à l'heure au 02 62 41 66 16 pour les dédicaces.

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1: Il est 9. 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Tout de suite, la messe.
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Au nom du Père et du Fils et du Saint-Esprit, la grâce de Jésus le Christ, notre Seigneur, l'amour de Dieu le Père et la communion de l'Esprit Saint soient toujours avec vous. Frères et sœurs, préparons-nous à célébrer le mystère de l'Eucharistie en reconnaissant que nous avons péché.

Pour ce que tu aimes, Seigneur Dieu, tu as préparé des biens que l'œil ne peut voir. Répands en nos cœurs la ferveur de ta charité, afin que t'aimant toutes choses et par-dessus tout, nous obtenions de toi l'héritage promis qui surpasse tout désir. Par Jésus-Christ, ton Fils,

0: Lecture du livre du prophète Isaïe. Ainsi parle le Seigneur. Observez le droit, pratiquez la justice, car mon salut approche, il vient et ma justice va se révéler. Les étrangers qui se sont attachés au Seigneur pour l'honorer, pour aimer son nom, pour devenir ses disciples, tous ceux qui observent le sabbat sans le profaner et tiennent ferme à mon alliance, je les conduirai à ma montagne sainte. Je les comblerai de joie dans ma maison de prière. Leur holocauste et leurs sacrifices seront agréés sur mon autel, car ma maison s'appellera ma maison de prière pour tous les peuples. Parole du Seigneur.
1: Amen.

Lecture de la lettre de Saint Paul apôtre aux Romains. Frères, je vous le dis à vous, qui venez des nations païennes, dans la mesure où je suis moi-même apôtre des nations, j'honore mon ministère, mais dans l'espoir de rendre jaloux mes frères selon la chair et d'en sauver quelques-uns. Si en effet le monde a été réconcilié avec Dieu quand ils ont été mis à l'écart, qu'arrivera-t-il quand ils seront réintégrés ? Ce sera la vie pour tous ceux qui étaient morts. Les dons gratuits de Dieu et son appel sont sans repentance. Jadis, en effet, vous avez refusé de croire en Dieu. Et maintenant, par suite de leur refus de croire, vous avez obtenu miséricorde. De même, maintenant, ce sont eux qui ont refusé de croire, par suite de la miséricorde que vous avez obtenue. Mais c'est pour qu'ils obtiennent miséricorde, eux aussi. Dieu, en effet, a enfermé tous les hommes dans le refus de croire, pour faire à tous miséricorde. Parole du Seigneur.

En ce temps-là, partant de Génézareth, Jésus se retira dans la région de Tyr et de Sidon. Voici qu'une Cananéenne venue de ces territoires disait en criant « Prends pitié de moi, Seigneur, fils de David, ma fille est tourmentée par un démon. » Mais il ne lui répondit pas un mot. Les disciples s'approchèrent pour lui demander « Renvoie-la, car elle nous poursuit de ses cris. » Jésus répondit « Je n'ai été envoyé qu'aux brebis perdues de la maison d'Israël. » Mais elle vint se prosterner devant lui en disant « Seigneur, viens à mon secours. » Il répondit « Il n'est pas bien de prendre le pain des enfants et de le jeter aux petits chiens. » Elle reprit « Oui, Seigneur, mais justement, les petits chiens mangent les miettes qui tombent de la table de leur maître. » Jésus répondit « Femme, grande est ta foi, que tout se passe pour toi comme tu le veux. » Et à l'heure même, sa fille fut guérie. Acclamons.

Il n'est pas toujours aisé, dans une famille, d'accueillir un nouveau gendre ou une nouvelle belle-fille. On a parfois du mal à leur faire de la place et ils ont parfois du mal à trouver la leur. Mais avec un peu d'attention et d'effort des deux côtés, ils finissent par devenir pleinement, d'une certaine manière, membres de la famille. Sans être des enfants de remplacement ou de rajout, ils participent, eux aussi, à la constitution et à l'héritage d'une famille. Ainsi en va-t-il, d'une certaine manière, pour les païens qui ont été agrégés à l'Église. Saint Paul nous le rappelle. Nous qui ne sommes pas des fils d'Israël, nous sommes comme des nouveaux venus dans une alliance qui ne nous était pas d'abord destinée. Dans son plan de salut, Dieu a fait entrer les nations dans son dessein de salut à travers le mystère du refus d'une partie d'Israël sans pour autant abandonner son peuple. Mais le Seigneur est fidèle à son alliance et à sa parole. Il n'a rien repris à son peuple élu pour nous le donner. Nous avons été greffés sur cette promesse qui nous précède. Saint Paul prend d'ailleurs une autre image, ailleurs, et très parlante, celle de l'olivier sauvage que l'on greffe sur un olivier franc pour qu'il puisse porter des fruits. Et oui, frères et sœurs, nous sommes cet olivier sauvage. Cependant, dès l'ancienne alliance, il y a comme un pressentiment de cette ouverture du salut aux nations, comme l'atteste la vision du prophète Isaïe que nous avons entendu en première lecture, où tous les peuples sont invités sur la montagne du Seigneur. Vision pour le moins étonnante, voire même détonnante, au sein d'un peuple qui se sait choisi, non en vertu de ses mérites, mais par une pure gratuité divine. Nous n'avons pas supplanté la place d'Israël comme un gendre ne peut prendre la place d'un fils. Le gendre n'efface pas le fils, il élargit la famille. De même, l'Église n'efface pas Israël. En Jésus-Christ, Dieu ouvre l'alliance faite à Israël à toutes les nations. Nous avons reçu la même promesse que Dieu avait faite à Abraham et toute sa descendance. L'évangile d'aujourd'hui nous en donne un exemple magnifique. Cette Cananéenne n'appartient pas au peuple élu et Jésus le lui fait durement remarquer. Et pourtant, elle accepte même une comparaison qui pourrait l'humilier. « Petit chien, lui dit-il. » Mais loin de se décourager, elle y découvre une ouverture. Cette Cananéenne, frères et sœurs, c'est nous. C'est nous. Les miettes qui tombent de la table des fils d'Israël suffisent, parce qu'elle sait, cette femme, que la miséricorde de Dieu déborde toujours. Comme si la prophétie d'Isaïe se réalisait en elle, en sa personne même. Oui, les nations sont aussi invitées au banquet éternel. La table, celle où d'abord siégeaient les fils d'Israël, est devenue la table eucharistique, où tous nous sommes invités. Alors, comme dans n'importe quelle famille, il est parfois difficile d'accueillir de nouveaux gendres ou de nouvelles belles-filles. Cela n'est pas aussi si aisé que cela de rajouter une rallonge au déjeuner dominical parce que des nouveaux venus ont été invités parfois un peu par surprise. Il peut nous arriver, nous aussi, de nous accaparer la grâce,
l'héritage auquel nous avons été nous aussi rendus participants. Le Christ nous rappelle la fidélité du Père dans ses promesses. Il est le Créateur et le Rédempteur de tous. Et il ne veut qu'aucun de ses enfants ne soit perdu. Personne n'aurait plus de légitimité qu'un autre au regard de la grâce. Elle est gratuite et offerte à tous. La foi, c'est l'accueil de ce don, la réponse de celui qui consent à entrer dans l'alliance, à entrer dans la famille. Il en va de même dans une famille. Le gendre ou la belle-fille est celui qui a fait alliance avec quelqu'un qui appartient déjà à une famille. Alors, même s'il n'a pas toujours tous les codes, toutes les références de la famille dans laquelle ils sont accueillis, ils sont toujours les bienvenus. Nous-mêmes, nous ne comprenons pas toujours toutes les allusions, les images et les références que le Christ utilise pour s'adresser à ses disciples juifs. Et pourtant, notre foi peut se développer à travers elle et nous pouvons les saisir au fur et à mesure. Le Christ ne nous a pas invités pour que nous gardions jalousement notre place à sa table. Il nous a invités pour que nous y fassions de la place aux autres. Celui qui a connu l'accueil de Dieu ne peut plus fermer sa porte à son frère, car la grâce ne se partage pas en la divisant. Elle se multiplie en étant offerte. La grâce ne se partage pas en se divisant, elle se multiplie en étant offerte. Le pape le rappelle magnifiquement dans sa dernière encyclique. La vérité n'est pas un territoire à défendre, mais un bien à partager. Amen. Je crois en un seul Dieu, le Père Tout-Puissant, Créateur du ciel et de la terre, de l'univers visible et invisible. Je crois en un seul Seigneur Jésus-Christ, le Fils unique de Dieu, né du Père avant tous les siècles. Il est Dieu né de Dieu, lumière né de la lumière, vrai Dieu né du vrai Dieu, engendré, non pas créé, consubstantiel au Père, et par lui tout a été fait. Pour nous les hommes et pour notre salut, il descendit du ciel. Par l'Esprit Saint, il a pris chair de la Vierge Marie, et c'est cet homme, crucifié pour nous sous Ponce Pilate, il souffrit sa passion et fut mis au tombeau. Il ressuscita le troisième jour, conformément aux Écritures, et il monta au ciel. Il est assis à la droite du Père. Il reviendra dans la gloire pour juger les vivants et les morts, et son règne n'aura pas de fin. Je crois en l'Esprit Saint, qui est Seigneur et qui donne la vie. Il procède du Père et du Fils. Avec le Père et le Fils, il reçoit même adoration et même gloire. Il a parlé par les prophètes. Je crois en l'Église, une, sainte, catholique et apostolique. Je reconnais un seul baptême pour le pardon des péchés. J'attends la résurrection des morts et la vie du monde à venir. Amen. Réunis pour célébrer les bienfaits de Dieu, prions-le, frères et sœurs, de nous inspirer lui-même une prière qu'il puisse exaucer.

Femme, grande est ta foi, dans ta miséricorde, Seigneur, accorde la foi de ton Église, qu'illuminée par ton Esprit Saint, elle conduise tous les hommes à la lumière de l'Évangile. Nous te prions.

observer le droit, pratiquer la justice. Dans ta miséricorde, Seigneur, regarde les responsables des nations, qui se laissent conduire par ton esprit de vérité, de justice et de paix. Nous te prions.

Prends pitié de moi, Seigneur, fils de David. Dans ta grande miséricorde, Seigneur, viens au secours des populations meurtries par la violence et la persécution. Qu'avec la même confiance que la Cananéenne, elle se tourne vers toi, le Sauveur du monde. Nous te prions.

Je les comblerai de joie dans ma maison de prière. Dans ta grande miséricorde, Seigneur, regarde chacun de nous ici rassemblés, que nourris du pain des enfants de Dieu et remplis de ta joie, nous soyons des témoins de ta présence au milieu de nos frères. Nous te prions.

Seigneur, écoute avec bonté les prières de ton peuple. Accorde à tous ce qu'ils te demandent et à chacun ce qu'il lui faut. Par le Christ, notre Seigneur.

0: Priez, frères et sœurs, que mon sacrifice, qui est aussi le vôtre, soit agréable à Dieu le Père Tout-Puissant.
1: Que le Seigneur reçoive de vos mains ce sacrifice à la louange et à la gloire de son nom, pour notre bien et celui de toute l'Église.
0: Accueille, Seigneur, ce que nous présentons pour cette Eucharistie, où s'accomplit un admirable échange. En offrant ce que tu nous as donné, puissions-nous te recevoir toi-même par le Christ.

Par le sang de ton Fils et la force de l'Esprit, tu as voulu réunir auprès de toi tes enfants que le péché avait éloignés. Ce peuple qui tient son unité de la Trinité sainte à la louange de ta sagesse infinie, c'est l'Église, corps du Christ et temple de l'Esprit. C'est pourquoi...

Tu es vraiment saint, Dieu de l'univers, et il est juste que toute la création proclame ta louange, car c'est toi qui donnes la vie, c'est toi qui sanctifies toutes choses par ton Fils Jésus-Christ, notre Seigneur, avec la puissance de l'Esprit Saint, et tu ne cesses de rassembler ton peuple, afin que du levant au couchant du soleil, une offrande pure soit présentée à ton nom. C'est pourquoi nous voici rassemblés devant toi, Dieu notre Père, et dans la communion de toute l'Église, nous célébrons le jour où le Christ est ressuscité d'entre les morts, par lui que tu as élevé à ta droite. Nous te supplions de consacrer toi-même les offrandes que nous apportons. Sanctifie-les par ton Esprit, pour qu'elles deviennent le corps et le sang de ton Fils, Jésus-Christ notre Seigneur, qui nous a dit de célébrer ce mystère. La nuit même où il fut livré, il prit le pain. En te rendant grâce, il dit la bénédiction. Il rompit le pain et le donna à ses disciples en disant « Prenez et mangez-en tous. Ceci est mon corps livré pour vous. »

De même, après le repas, il prit la coupe. En te rendant grâce, il dit la bénédiction et donna la coupe à ses disciples en disant « Prenez et buvez-en tous, car ceci est la coupe de mon sang, le sang de l'Alliance nouvelle et éternelle, qui sera versé pour vous et pour la multitude en rémission des péchés. Vous ferez cela en mémoire de moi. »

faisant ainsi mémoire de ton Fils, de sa passion qui nous sauve, de sa glorieuse résurrection et de son ascension dans le ciel. Alors que nous attendons son dernier avènement, nous t'offrons, Seigneur, en action de grâce, ce sacrifice vivant et saint. Regarde, nous t'en prions, l'oblation de ton Église, et daigne y reconnaître ton Fils, qui, selon ta volonté, s'est offert en sacrifice pour nous réconcilier avec toi. Quand nous serons nourris de son corps et de son sang, et remplis de l'Esprit Saint, accorde-nous d'être un seul corps et un seul esprit dans le Christ. Que l'Esprit Saint fasse de nous une éternelle offrande à ta gloire, pour que nous obtenions un jour l'héritage promis avec tes élus. En premier lieu, la bienheureuse Vierge Marie, Mère de Dieu, avec Saint Joseph, son époux, les bienheureux apôtres, les glorieux martyrs, Saint Dominique et tous les saints qui ne cessent d'intercéder auprès de toi et nous assurent de ton secours. Et maintenant, nous te supplions, Seigneur, par le sacrifice qui nous réconcilie avec toi, étends au monde entier le salut et la paix. Affermis ton Église en pèlerinage sur la terre, dans la foi et la charité, en union avec ton serviteur, notre pape Léon, et notre évêque Pascal, l'ensemble des évêques, les prêtres, les diacres, et tout le peuple que tu as racheté. Écoute en ta bonté les prières de ta famille que tu as voulu rassembler devant toi. Dans ta miséricorde, ramène à toi, Père très aimant, tous tes enfants dispersés. Pour nos frères et sœurs défunts, et pour tous ceux qui ont quitté ce monde et trouvent grâce devant toi, nous te prions. En ta bienveillance, accueille-les dans ton royaume où nous espérons être comblés de ta gloire, tous ensemble et pour l'éternité, par le Christ notre Seigneur, par qui tu donnes au monde toute grâce et tout bien. Amen.

0: Unis dans le même esprit, nous pouvons dire avec confiance la prière que nous avons reçue du Sauveur. Notre Père, qui es aux cieux, que ton nom soit sanctifié, que ton règne vienne, que ta volonté soit faite sur la terre comme au ciel. Donne-nous aujourd'hui notre pain de ce jour. Pardonne-nous nos offenses, comme nous pardonnons aussi à ceux qui nous ont offensés, et ne nous laisse pas entrer en tentation, mais délivre-nous du mal. Délivre-nous de tout mal, Seigneur, et donne la paix à notre temps. Soutenus par ta miséricorde, nous serons libérés de tout péché, à l'abri de toute épreuve, nous qui attendons que se réalise cette bienheureuse espérance, l'avènement de Jésus-Christ, notre Sauveur.
1: Car c'est à toi qu'appartient le règne, la puissance et la gloire pour les siècles des siècles.
0: Seigneur Jésus-Christ, tu as dit à tes apôtres, « Je vous laisse la paix, je vous donne ma paix. Ne regarde pas nos péchés, mais la foi de ton Église, pour que ta volonté s'accomplisse, donne-lui toujours cette paix et conduis-la vers l'unité parfaite, toi qui vis et règnes pour les siècles des siècles. »
1: Amen.
0: Que la paix du Seigneur soit toujours avec vous. Dans la charité du Christ, donnez-vous la paix.
2: La paix du Christ.

Voici l'agneau de Dieu, voici celui qui enlève les péchés du monde. Heureux les invités au repas des noces de l'agneau. Seigneur, je ne suis pas digne de te recevoir, mais dis seulement une parole et je serai guéri.

Par ces sacrements, Seigneur, tu nous unis au Christ et nous implorons humblement ta bonté. Sur la terre, transforme-nous à son image pour que nous puissions partager

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1: Merci à toute la paroisse de la cathédrale pour cette belle messe. Merci, pardon. Merci pour la chorale.
2: Merci aux célébrants.
1: Merci aux célébrants, le frère Étienne. Merci au technicien Michel. Et nous vous attendons
2: au standard.
1: Au standard, au 02 62 41 66 16. J'allais dire, on se retrouve une prochaine fois pour la messe à la cathédrale. Voilà.
2: Nous attendons vos dédicaces au 02 62 41 66 16.
1: Et oui.
2: Mais nous allons continuer avec quelques chants qu'on a choisis.
1: Oui, le téléphone il sonne déjà beaucoup. Et pendant la messe, on rappelle qu'on écoute la messe, on se pose.
2: On ne prend pas d'appel.
1: On ne prend pas d'appel, quoi. Voilà. Et on va continuer avec le chant de Dominique Barré, « Mon cœur est pris », choisi par Alban.

Désolé pour le retour. Je passe énormément un coucou aussi aux personnes qui vont nous reconnaître, aux personnes qui nous soutiennent à travers notre émission Moi et Willy. Bonne journée à vous.

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0: Oh, la Réunion. Oh, tout le monde écoute Radio Arc-en-Ciel ici, la Réunion. Sans quoi, dans notre pays des hauts. Alors, toute la famille Radio Arc-en-Ciel, ils partagent la peine Mazamek Maraya. Mazamek Maraya fait avance tous les jours notre Radio Arc-en-Ciel. Dans le bonjour aujourd'hui là, je suis payé de Jean-Max. Jean-Max, le premier enfant de cette famille. Alors, nous prions pour le repos de son âme. Nous prions pour toute la famille. Et puis, ben, vous donnez un coup de main. La cagnotte solidaire est ouverte. Mais donne la zot, l'adresse, le lien, chez cagnotte litchi. Décès du fils aîné de Mazam, entre parenthèses, Valérie. Alors, nous disons d'avance un grand merci pour le geste que chacun va faire pour nous dire ensemble, Mazam avec Maria, ben, nous l'est là. Ensemble, ça.
1: Et oui, toutes nos condoléances à notre collègue Mazam et Maria. Nous allons passer aux dédicaces, avec la dédicace de Regina de la ligne d'équerre qui demande, j'irai la voir un jour pour sa sœur qui est partie un 15 août, pour sa tante Julie, pour les défunts de sa famille, pour tous les malades, pour le père Gérard, le prêtre de sa, le curé de sa paroisse, pour toute l'équipe de Radio Arc-en-Ciel, pour moi-même, merci, pour ses enfants, pour les sans-abri, pour tous les auditeurs, ainsi que pour le fils de Mazam. J'irai la voir un jour.

Et nous continuons les dédicaces avec la dédicace de Marie de la Montagne qui demande le chant Sainte Vierge ma mère, mais j'ai trouvé Vierge toute sainte. Je ne sais pas si c'est le bon chant. Pour son plaisir personnel, pour la santé de sa fille, pour sa santé, pardon, pour sa fille, pour la paix dans sa famille, pour toute l'équipe de Radio Arc-en-Ciel, sans oublier Mazam et sa famille. Nous écoutons Vierge toute sainte.

Pour le prochain chant, Annick du Sud nous a demandé partir, c'est mourir un peu. On dit que partir, c'est mourir un peu de Noël Colombier pour toute l'équipe de Radio Arc-en-Ciel, pour les évêques, pour les prêtres, les diacres, les sœurs, pour Marlène et Marie-Paul. Ça sera suivi de la dédicace de Claudie du Tampon qui demande une autre vie de Jean-Claude Génada pour toute la famille de Mazam. Et ce sera suivi de Kenji Girac, que Dieu me pardonne, suivi du travail, les informations de notre diocèse. On se retrouve tout de suite après pour la fin de notre émission vers 10h45.

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2: Bonjour à tous et merci de nous retrouver dans notre édition de Tramaille. J'espère que vous avez passé une belle fête de l'Assomption de la Vierge Marie dans les paroisses et aussi lors de ce pèlerinage à la Vierge au Parasol, pèlerinage diocésain. Ces jours-ci, à La Réunion, après l'île Maurice, le frère Paul Adrien a proposé une série de conférences aux jeunes intitulée « Être chrétien dans notre monde du 21e siècle ». Nous l'avons rencontré grâce aux jeunes de notre équipe qui lui ont abordé la question avec lui. Ce sera donc notre émission spéciale aujourd'hui, rencontre avec le frère Paul Adrien.
3: Vous avez proposé le thème « Être chrétien au 21e siècle ». Pourquoi ce thème ?
4: Parce que vous êtes chrétien, que vous habitez le 21e siècle. Donc ça veut dire que ça s'adresse à vous, à tout le monde. Et puis il y a quelque chose qui a de très beau chez les dominicains, c'est que on aime l'époque dans laquelle on vit. Et que Dieu, ça c'est le message que je voudrais envoyer à tout le monde, c'est que si jamais Dieu vous a fait naître à La Réunion au 21e siècle, bah c'est qu'il s'est pas trompé. Si vous êtes à la bonne place, au bon endroit, et que je ne sais pas ce que Dieu va décider pour vous dans votre vie, mais il va se passer des choses extraordinaires, et que les grâces et les merveilles du Seigneur, il les a prévues de toute éternité pour vous, et que ça, c'est être chrétien au XXIe siècle. Et ça, c'est ce que je voudrais montrer, il y a des enjeux qui sont particuliers, on a parlé d'intelligence artificielle, on a parlé des réseaux, il y en a d'autres, il y a l'évangélisation, mais être chrétien au XXIe siècle, c'est arriver à lire dans le monde dans lequel on vit ce qu'on appelle les signes des temps, voir la volonté de Dieu là où il nous appelle et de voir qu'il y a un sentier qu'il a préparé pour nous avec une grâce particulière, des merveilles particulières, et que c'est ça être chrétien au XXIe siècle. Et il ne s'est pas trompé, vous êtes au bon endroit, à la même place. Faites-lui confiance et il se passera des choses hallucinantes dans votre vie.
5: L'encyclique du pape Léon XIV sur l'intelligence artificielle, Magnifica Humanitas, qui a été publiée le 25 mai 2026, le pape Léon XIV envoie un fort signal d'alerte sur l'usage de cet outil et de ses effets. En quoi cela vous semble important d'aborder ce thème sur votre page YouTube ?
4: Alors, ce qui est très curieux, c'est que, en fait, à chaque fois qu'on propose une conférence sur l'intelligence artificielle, en fait, les salles sont remplies. Alors, même quand on est des prêtres, les prêtres, a priori, c'est pas des spécialistes de l'intelligence artificielle. Alors, moi, je vous ai dit que j'aimais bien les stats. Donc, un des regrets de ma vie, c'est que j'ai pas suffisamment étudié les réseaux de neurones et puis les algorithmes qu'il y a derrière. Et puis, mais a priori, maintenant, j'y vais en tant que prêtre. Et donc, les prêtres, c'est pas des spécialistes de l'intelligence artificielle. Mais à chaque fois, la salle est comble. Parce qu'en fait, on a tous compris que c'était super important. Que tous autant que vous êtes, vous utilisez ChatGPT. Alors, soit vous utilisez ChatGPT pour faire vos recherches, soit pour vous aider dans vos devoirs, et plus si affinité. Il y en a aussi qui vont l'utiliser comme, j'ai découvert ça, comme journal intime, comme confident, comme psychologue. Alors au début, moi je comprenais pas tout ça, mais c'est vrai que sur toutes ces questions-là, il y a une manière intelligente d'utiliser l'intelligence artificielle, il y a une manière pas intelligente d'utiliser l'intelligence artificielle. Sur le côté psychologue, c'est pas intelligent quand on devient dépendant d'une machine et qu'on n'arrive pas à faire la part des choses, et ça peut être dangereux. Mais si jamais les émotions sont compliquées et qu'on utilise ChatGPT pour faire le premier brouillon émotionnel et se remettre un petit peu d'équerre pour savoir ce qu'on va dire à la personne qui nous a blessé, ça c'est une manière intelligente d'utiliser ChatGPT. Ça peut être au niveau intellectuel, ça peut être au niveau artistique, ça peut être au niveau psychologique. Donc on est en train de, en fait, on n'a même pas fini de découvrir à quoi servait l'intelligence artificielle, mais on sait qu'on est en train d'y passer de plus en plus de temps, ou en tout cas, vous savez tous que ça va prendre de plus en plus de place dans notre vie. Il y a un moment donné, on ne finira même plus par taper, on va simplement parler. Moi, déjà, je suis en train de dicter mes questions à ChatGPT. Et alors, ça, c'est un niveau individuel. Mais on se dit aussi qu'au niveau social, ça pose énormément de questions parce que derrière, il y a des manipulations possibles, des mentalités, des opinions. On sait qu'il y a des questions écologiques qui se passent parce qu'il y a la consommation d'eau, il y a la consommation d'électricité. On sait aussi qu'il y a plein d'emplois qui vont disparaître. Et on suppose qu'il y a des nouveaux emplois qui vont apparaître, mais on ne voit pas encore lesquels. En la guerre en Ukraine, là maintenant, ils commencent à utiliser l'intelligence artificielle pour arriver à prendre ce qu'on appelle des décisions létales. Donc c'est plus un homme, c'est une machine qui décide, toi tu vis, toi tu meurs. Et c'est tout ça. Et donc le pape, il arrive. C'est ça ce qui est assez beau dans le pape, c'est que j'ai pas appris grand chose en lisant l'encyclique du pape, mais il m'a fait comprendre, et c'est là où est le génie, c'est qu'il m'a fait comprendre que toutes ces petites questions qu'on se pose, en fait, c'est carrément un changement de civilisation. Donc lui, il dit, en fait, c'est une res nova, une réalité nouvelle, c'est une nouvelle révolution. Il y a eu l'électricité, il y a eu le pétrole, il y a eu le charbon, ça a changé entièrement notre manière de vivre. C'est, voilà, par exemple, en ce moment, je vous dis, qui utilise ChatGPT ou l'intelligence artificielle? Mais dans 10 ans, c'est une question, on ne se pose même plus, parce que c'est comme si jamais je vous disais qui utilise l'électricité. Alors au début, quand on a découvert l'électricité, c'était une question qu'on se posait, qui a l'électricité chez lui, mais maintenant je vous dirais, ça ne me viendrait même plus l'idée de vous poser la question. Qui... Eh bien ça, c'est l'intelligence artificielle, et ça, c'est ce qu'a vu le pape. Et donc toutes ces questions que nous, on se pose, il les a pris dans un ensemble cohérent, il nous dit, il y a un changement de civilisation qui est en train de s'opérer, une res nova, et maintenant, ce sera ou Babel, le salut par la technologie, ou bien ce sera la Jérusalem céleste. La Jérusalem céleste est une civilisation qui descend d'en haut, auquel on prend soin de ceux qui sont vulnérables dans la chair et où l'intelligence artificielle devient un moyen de décupler sa charité et pas de la remplacer. Parce que soit on utilise l'intelligence artificielle, confident, etc., pour nous donner l'illusion de l'empathie, de la relation, etc. En ce moment, il y a 8% des ados américains qui entretiennent avec une intelligence artificielle une relation amoureuse. Alors, ils savent que c'est une machine, hein. Ils sont pas débiles, hein. Ils savent que c'est une machine. L'intelligence artificielle arrive à produire ce sentiment amoureux. Donc, c'est là où vous voyez que ça remplace la charité, ou bien est-ce que ça va la décupler? Et donc ça, c'est l'intelligence, ça c'est l'encyclique du pape, et c'est à nous de faire un choix. Et donc lui, ce qu'il espère, c'est Magnifica Humanitas, que ce soit une manière pour nous de magnifier l'humanité dans son intelligence, mais aussi dans son cœur et dans sa chair. C'est assez extraordinaire, parce qu'en fait, moi je pensais, moi je suis un vieux, hein, mais moi j'ai vu Internet arriver, j'ai vu les écrans couleurs arriver. Moi j'ai commencé avec les écrans noirs et jaunes. On a vu les écrans 4 couleurs arriver. Après on a vu les écrans 16 et 32 couleurs arriver. Après on a vu les écrans 256 couleurs arriver. Et là on a arrêté de compter. Après on a vu les écrans plats arriver. Parce qu'à bord, c'était des écrans qui étaient comme ça. Et puis après, on a vu Internet arriver. Je me suis dit, ah, c'est bon, là, j'ai fait ma vie, quoi. Ça faisait tout. Et hop, on se branchait sur Internet. Et au fur et à mesure, on pouvait envoyer des choses. Parce qu'au début, on envoyait une photo, c'était pas possible, hein. Donc c'était juste des chats, Hotmail, Caramel, etc. Donc vous voyez, et puis après, on est arrivé avec le téléphone portable. Et le téléphone portable, je me suis dit, j'ai vu le monde évoluer. Et là, en fait, on s'aperçoit qu'on est encore en train de redécouvrir quelque chose et qu'on ne sait pas le monde dans lequel on va vivre dans 15 ans, dans 10 ans, on ne sait pas. Là, on est en train de découvrir l'intelligence agentique, donc qui va faire les choses à notre place. Je suppose qu'après, ça va être la robotique qui va évoluer. Aucune idée du monde dans lequel vous allez vivre dans 50 ans, mais vous n'en avez aucune idée. C'est ça ce qui est fou, hein. Alors que moi, je vous disais, avec Internet, je pensais que j'avais fait la totale, hein. En fait, pas du tout.
2: Merci à Maria, à Émilie et à son équipe de jeunes de nous avoir proposé ces échanges. Et nous retrouvons tout de suite pour Ntimangé pour le cœur. Bonne journée à toutes.
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7: Dans l'évangile de Jésus-Christ, voilà que ça, c'est mature. Alors le jour-là, sort dans Génézaret, Jésus l'a parti dans la région Tyr en son Sidon là-bas. Là, et madame de sorte canal arrivée. Elle t'a écrit, elle t'a dit, « Prends pitié de moi, Seigneur, garçon David. Mon fils est toi, non, t'es qu'un démon. » Seulement, Jésus n'a pas répondu à elle, n'est-ce. Alors, le bon d'allant Jésus est venu à lui, il a dit, « Maître, pour suivre elle, comme ça, elle y arrête là en spectacle, non, ensemble, son bon crier. » Jésus répond, Moi, Malek a envoyé rien pour bon mouton, la paix de la bande en Israël. Seulement, la madame l'a venu. La main à genoux devant lui, il a dit, Seigneur, viens secours-moi. Alors Jésus l'a dit à elle, Madame, là pas bon pour deux petits enfants pour jeter petits chiens. Le madame l'a dit, allez, oui Seigneur, elle est vraie, mais justement, le bon petit chien, il mange bonne miette, il tombe depuis la table de bonne miette. Et là Jésus l'a dit à elle, Madame, ou de croyance dans le bon Dieu les grands, arrive tout comme vous voulez pour. Et tout de suite à même, madame là, ben, son enfant l'a venu bien.
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2: Comment il est? Aujourd'hui, Jésus, il donne une grande grâce, il fait un miracle pour un monde, il supplie à lui. Tout le monde, il comprend pas, il dit pas, on dirait... Ce monde-là, il n'est pas autre culture, il n'est pas autre religion, il n'est pas comme autres dans une religion, le bon père des anciens, la Bible, le bon religion, le bon juif. Et bien là, il dit, ben, à cause, je vais faire un compte avec elle. Et Jésus s'est dit, il n'y a pas ni seulement pour ça qu'elle apprend la tradition, le bon père, la Torah, la Bible, qui est venue pour tout le monde. Et pour montrer l'amour bon Dieu, tout le monde. Ça qu'il est capable. Supplie à lui, ça qu'il est capable, demande à lui, ça qu'il est capable, rouvre la main pour lui et rouvre le cœur en même temps. Le madame, il demande Jésus un grâce, lui dit même, il ne mérite pas. Mais Jésus, il ne dit pas, demande la grâce, bon Dieu, ce n'est pas un mérite, c'est reconnaître son grandeur et la grandeur son amour et avoir confiance en lui. Alors, nous aussi, nous trouvons dans se rencontre là, Jésus avec sa madame, une manière vive notre foi, une manière prier. Notre prière, s'il est dans la confiance, bon Dieu, alors nous est capable, accepte son volonté, vive son volonté, et dépasse aussi notre simple manière voir. Mais il faut en premier, à montre vraiment, bon Dieu, nous laissons enfants, nous n'avons confiance en lui. Nous ne voulons pas braver lui, au contraire, nous rouvre notre cœur. Pour lui amène pour nous la lumière, ensemble la grâce, n'y la trouve.

Nous continuons les dédicaces et merci encore à toutes les l'équipe de travail pour les informations de notre diocèse. On les retrouve la semaine prochaine. Nous passons à la dédicace de Mireille de Saint-Benoît qui demande le chant Comment ne pas te louer de Aurélien Sanico pour toute la famille de Mazam pour lui souhaiter toutes nos condoléances. Toutes ses condoléances, pardon. On écoute Comment ne pas te louer, Aurélien Sanico.

Et maintenant, nous passons à la dernière dédicace de cette matinée. Et après, ce sera l'heure de nous de rendre l'antenne. Nous passons à la dédicace de Iris de Saint-Pierre qui demande Jean-Claude Génada, donne-moi la main, Marie, pour toute sa famille, pour la santé de Nadège, pour son fils Thierry, pour les malades, pour tous les défunts de sa famille, pour la famille de Mazam, pour les âmes du purgatoire, pour toutes les personnes seules et pour tous les enfants qui reprennent l'école bientôt. Voilà, et nous écoutons Jean-Claude Génada, donne-moi la main, Marie.

0: Et voilà, c'est terminé notre dernière, la dernière dédicace.
1: Exactement. Notre matinée touche à sa fin. Il est l'heure pour moi de rendre l'antenne, je vais dire.
0: Oui.
1: J'aimerais remercier les personnes qui nous ont appelés ce matin.
0: Oui. Alors, Madame
1: Petit problème avec vous.
0: Fontaine-Vivien, Anne-Marie de Saint-Gilles-Léo, Marie-Claire de Villèle, Suzanne de Bois-Panon, Christophe de Sainte-Anne, Régina de la Ligne d'Équerre, Marie de la Montagne, Annick du Sud, Claudie du Tampon, Mireille de Saint-Benoît, Iris de Saint-Pierre. C'était largement féminin, donc on aimerait que plus de messieurs nous appellent.
1: Mais non, oui, quand même.
0: Oui.
1: Donc, merci à vous toutes et à vous tous de nous avoir écoutés ce matin, d'avoir pris du temps pour discuter avec nous,
0: Oui.
1: d'avoir envoyé vos messages pour Mazam, encore une fois Mazam, mes sincères
0: Ah
1: condoléances.
0: oui.
1: De la part de moi et de Will, et je pense que l'équipe aussi va se joindre à nous
0: Oui.
1: pour t'encourager, force et courage. J'espère que tu reviendras en pleine forme. Donc je te passe l'antenne, Will.
0: Oui.
1: Moi, il est temps pour moi de vous dire bye-bye, bonne semaine, bonne rentrée au petit bambin. Une petite pensée aussi à quelqu'un qui a dû m'écouter ce matin, maman. Je pense à toi, je t'aime fort. Voilà. Ouais, un joyeux anniversaire aussi à ton père, Will.
0: Oui,
1: Je crois que c'est
0: merci.
1: aujourd'hui,
0: Oui,
1: si je ne
0: c'est
1: dis pas de
0: aujourd'hui.
1: bêtises.
0: Oui.
1: Donc voilà, joyeux anniversaire à lui, joyeux anniversaire à toutes les personnes qui sont nées aujourd'hui. Comme je l'ai dit ce matin, une pensée à toutes les personnes qui ont perdu un proche cette semaine ou la
0: Oui.
1: semaine dernière. Mes pensées s'envolent vers vous, mes condoléances, respect et courage.
0: Et aussi, n'oubliez pas de notre page Facebook Radio Arc-en-Ciel Réunion. Il y a toutes les informations
1: Qui sont référées?
0: sont sur la qui sont diffusées de la Réunion, quoi. Toutes les messes enregistrées le samedi, vous pouvez voir les images.
1: Merci aussi à Michel pour la messe d'aujourd'hui
0: Ah
1: qui a
0: oui.
1: eu lieu à la cathédrale.
0: Oui. Et
1: Merci à la chorale.
0: aussi, n'oubliez pas les prochains événements comme la fête de la Salette bientôt, qui sera à Saint-Leu et
1: Salut.
0: Saint-Louis aussi prépare aussi sa marche pour venir à la Salette.
1: Ah
0: N'hésitez pas
1: oui.
0: à vous inscrire.
1: C'est une très belle occasion d'ailleurs.
0: Oui, voilà. Donc il est 18h59, on va bientôt nous quitter.
1: Voilà, je rends l'antenne, Will, à bientôt.
0: Ben moi, je. Oui, je vais rendre l'antenne aussi. Pour vous dire bonne suite d'émission, bonne suite d'écoute de la radio. Et comme nous disait Annick de Saint-Pierre, elle a des soucis pour écouter la radio sur 94.7. Donc, si le technicien nous entend, pour faire quelque chose pour elle. Et à 11h30, comme d'habitude, comme tous les jours, vous aurez le chapelet, le mystère glorieux aujourd'hui. Et je vous dis, je vous aime, à la prochaine.
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2: Nos îles. Îles au carrefour des océans et des peuples, des langues et des nations. Îles, vous êtes notre matrice de créolis, dont la mémoire s'origine en mille mémoires et dont les races s'enfantent de mille races. Îles, sauvées des déchéances, ce n'est pas assez de survivre de vos antiques combats, d'avoir vaincu l'esclavage immonde au commerce fratricide. Puissiez-vous remporter encore d'autres victoires dans la même lignée? Car vous êtes à vous-même et la source et le devenir. Île, comme un jardin sur la mer. Feuilles d'automne et neige d'hiver ne tournent point la tête à vos montagnes. Mais la verte saison des pluies et les couleurs de nos brûlants midis se marient en vitrail tropical. Au sablier des tableaux sans retour.

Seigneur Jésus, nous sommes lents à croire ce qu'ont dit les prophètes. Fais-nous comprendre les Écritures, nos cœurs deviendront tout brûlants.

pour devenir semblable à lui, lui que nous recevons dans l'Eucharistie. Il est là, présent au milieu de nous. Rassemblés en ton nom,

toi qui as donné ta vie pour moi. Toi qui, pendant les atroces souffrances de la passion, as dit « Père, pardonne-leur, ils ne savent pas ce qu'ils font. Ce leur, c'est moi aussi, car cette foule qui a crié « Crucifie-le, crucifie-le », j'en fais partie, Seigneur. Chaque fois que je m'éloigne de toi, de ta route, de tes commandements, à chaque chute, à chaque péché, viens me sauver. Je veux remettre

0: Bonjour à toutes et bon dimanche sur les ondes de Radio Arc-en-Ciel. Nous nous retrouvons avec l'apostolat du rosaire pour méditer les mystères glorieux en ce jour de résurrection.
1: Au nom du Père, et du Fils et du Saint-Esprit. Amen.
2: Je crois en Dieu, le Père Tout-Puissant, Créateur du ciel et de la terre, et en Jésus-Christ, son Fils unique, notre Seigneur, qui a été conçu du Saint-Esprit, est né de la Vierge Marie, a souffert sous Ponce Pilate, a été crucifié et mort, et a été enseveli, est descendu aux enfers, le troisième jour est ressuscité des morts, est monté aux cieux, est assis à la droite de Dieu, le Père Tout-Puissant, d'où il viendra juger les vivants et les morts. Je crois en l'Esprit Saint, à la Sainte Église catholique, à la communion des saints, à la rémission des péchés, à la résurrection de la chair, à la vie éternelle.
3: Amen. Notre Père qui es aux cieux, que ton nom soit sanctifié, que ton règne vienne, que ta volonté soit faite sur la terre comme au ciel.
2: Donne-nous aujourd'hui notre pain de ce jour. Pardonne-nous nos offenses, comme nous pardonnons aussi à ceux qui nous ont offensés. Et ne nous laisse pas entrer en tentation, mais délivre-nous du mal.
3: Amen. En l'honneur du Père éternel, notre Créateur, qui vous a élu, je vous salue, Marie pleine de grâce. Le Seigneur est avec vous. Vous êtes bénie entre toutes les femmes, et Jésus, le fruit de vos entrailles, est béni.
2: Sainte Marie, Mère de Dieu, priez pour nous pauvres pécheurs, maintenant et à l'heure de notre mort. Amen.
3: En l'honneur du Verbe de Dieu, notre Sauveur, qui vous a aimé, je vous salue, Marie pleine de grâce. Le Seigneur est avec vous. Vous êtes bénie entre toutes les femmes, et Jésus, le fruit de vos entrailles, est béni.
2: Sainte Marie, Mère de Dieu, priez pour nous pauvres pécheurs, maintenant et à l'heure de notre mort. Amen.
3: En l'honneur du Saint-Esprit, notre Consolateur, qui vous a sanctifié, je vous salue, Marie pleine de grâce. Le Seigneur est avec vous. Vous êtes bénie entre toutes les femmes, et Jésus, le fruit de vos entrailles, est béni.
2: Sainte Marie, Mère de Dieu, priez pour nous pauvres pécheurs, maintenant et à l'heure de notre mort. Amen.
3: Gloire au Père, au Fils et au Saint-Esprit,
2: comme il était au commencement, maintenant et toujours, et dans les siècles des siècles. Amen.
3: Premier mystère glorieux, la résurrection. La résurrection de ton Fils nous apprend que le mouvement qui libère n'est pas le nôtre. La pierre roule non par nos mains, mais par ta main. Le tombeau ne s'ouvre pas par notre insistance, mais par ton amour qui s'impose malgré tout. Seigneur, apprends-nous à te laisser agir en nous, que nos tombeaux intérieurs deviennent le lieu de ta résurrection. Notre Père, qui es aux cieux, que ton nom soit sanctifié, que ton règne vienne, que ta volonté soit faite sur la terre comme au ciel.
4: Donne-nous aujourd'hui notre pain de ce jour. Pardonne-nous nos offenses, comme nous pardonnons aussi à ceux qui nous ont offensés. Et ne nous laisse pas entrer en tentation, mais délivre-nous du mal.
3: Je vous salue, Marie, pleine de grâce.
4: Le Seigneur est avec vous. Vous êtes bénie entre toutes les femmes. Et Jésus, le fruit de vos entrailles, est béni. Sainte Marie, Mère de Dieu, priez pour nous pauvres pécheurs, maintenant et à l'heure de notre mort. Amen.
3: Je vous salue, Marie, pleine de grâce.
4: Le Seigneur est avec vous. Vous êtes bénie entre toutes les femmes. Et Jésus, le fruit de vos entrailles, est béni. Sainte Marie, Mère de Dieu, priez pour nous pauvres pécheurs, maintenant et à l'heure de notre mort. Amen.
3: Je vous salue, Marie, pleine de grâce.
5: Le Seigneur est avec vous. Vous êtes bénie entre toutes les femmes. Et Jésus, le fruit de vos entrailles, est béni. Sainte Marie, Mère de Dieu, priez pour nous pauvres pécheurs, maintenant et à l'heure de notre mort. Amen. Je vous salue Marie, pleine de grâce. Le Seigneur est avec vous. Vous êtes bénie entre toutes les femmes. Et Jésus, le fruit de vos entrailles, est béni. Sainte Marie, Mère de Dieu, priez pour nous pauvres pécheurs, maintenant et à l'heure de notre mort. Amen. Je vous salue Marie, pleine de grâce. Le Seigneur est avec vous. Vous êtes bénie entre toutes les femmes. Et Jésus, le fruit de vos entrailles, est béni. Sainte Marie, Mère de Dieu, priez pour nous pauvres pécheurs, maintenant et à l'heure de notre mort. Amen. Je vous salue Marie, pleine de grâce. Le Seigneur est avec vous. Vous êtes bénie entre toutes les femmes. Et Jésus, le fruit de vos entrailles, est béni. Sainte Marie, Mère de Dieu, priez pour nous pauvres pécheurs, maintenant et à l'heure de notre mort. Amen. Je vous salue Marie, pleine de grâce. Le Seigneur est avec vous. Vous êtes bénie entre toutes les femmes. Et Jésus, le fruit de vos entrailles, est béni. Sainte Marie, Mère de Dieu, priez pour nous pauvres pécheurs, maintenant et à l'heure de notre mort. Amen. Je vous salue Marie, pleine de grâce. Le Seigneur est avec vous. Vous êtes bénie entre toutes les femmes. Et Jésus, le fruit de vos entrailles, est béni. Sainte Marie, Mère de Dieu, priez pour nous pauvres pécheurs, maintenant et à l'heure de notre mort. Amen. Je vous salue Marie, pleine de grâce. Le Seigneur est avec vous. Vous êtes bénie entre toutes les femmes. Et Jésus, le fruit de vos entrailles, est béni. Sainte Marie, Mère de Dieu, priez pour nous pauvres pécheurs, maintenant et à l'heure de notre mort. Amen. Je vous salue Marie, pleine de grâce. Le Seigneur est avec vous. Vous êtes bénie entre toutes les femmes. Et Jésus, le fruit de vos entrailles, est béni. Sainte Marie, Mère de Dieu, priez pour nous pauvres pécheurs, maintenant et à l'heure de notre mort. Amen.
1: Gloire au Père, au Fils et au Saint-Esprit, comme il était au commencement, maintenant et toujours, et dans les siècles des siècles. Amen.
3: Deuxième mystère glorieux, l'Ascension. Jésus s'élève et dans son départ, il remet le monde entre les mains de ses disciples comme un champ à labourer avec courage et foi. Seigneur, fais que nous mettions nos talents à l'œuvre pour l'avènement de ton royaume. Apprends-nous à porter la lumière de ton évangile dans chaque rencontre. Que notre vie devienne action fidèle à ton appel.
6: Notre Père, qui es aux cieux, que ton nom soit sanctifié, que ton règne vienne, que ta volonté soit faite sur la terre comme au ciel. Donne-nous aujourd'hui notre pain de ce jour. Pardonne-nous nos offenses, comme nous pardonnons aussi à ceux qui nous ont offensés. Et ne nous laisse pas entrer en tentation, mais délivre-nous du mal.
1: Amen. Je vous salue, Marie, pleine de grâce.
5: Le Seigneur est avec vous. Vous êtes bénie entre toutes les femmes. Et Jésus, le fruit de vos entrailles, est béni. Sainte Marie, Mère de Dieu, priez pour nous pauvres pécheurs, maintenant et à l'heure de notre mort. Amen.
1: Je vous salue Marie, pleine de grâce.
5: Le Seigneur est avec vous. Vous êtes bénie entre toutes les femmes. Et Jésus, le fruit de vos entrailles, est béni. Sainte Marie, Mère de Dieu, priez pour nous pauvres pécheurs, maintenant et à l'heure de notre mort. Amen. Je vous salue Marie, pleine de grâce. Le Seigneur est avec vous. Vous êtes bénie entre toutes les femmes.
7: et Jésus, le fruit de vos entrailles, est béni. Sainte Marie, Mère de Dieu, priez pour nous pauvres pécheurs, maintenant et à l'heure de notre mort. Amen. Je vous salue Marie, pleine de grâce, le Seigneur est avec vous. Vous êtes bénie entre toutes les femmes, et Jésus, le fruit de vos entrailles, est béni. Sainte Marie, Mère de Dieu, priez pour nous pauvres pécheurs, maintenant et à l'heure de notre mort. Amen. Je vous salue Marie, pleine de grâce, le Seigneur est avec vous. Vous êtes bénie entre toutes les femmes, et Jésus, le fruit de vos entrailles, est béni. Sainte Marie, Mère de Dieu, priez pour nous pauvres pécheurs, maintenant et à l'heure de notre mort. Amen. Je vous salue Marie, pleine de grâce, le Seigneur est avec vous. Vous êtes bénie entre toutes les femmes, et Jésus, le fruit de vos entrailles, est béni. Sainte Marie, Mère de Dieu, priez pour nous pauvres pécheurs, maintenant et à l'heure de notre mort. Amen. Je vous salue Marie, pleine de grâce, le Seigneur est avec vous. Vous êtes bénie entre toutes les femmes, et Jésus, le fruit de vos entrailles, est béni. Sainte Marie, Mère de Dieu, priez pour nous pauvres pécheurs, maintenant et à l'heure de notre mort. Amen. Je vous salue Marie, pleine de grâce, le Seigneur est avec vous. Vous êtes bénie entre toutes les femmes, et Jésus, le fruit de vos entrailles, est béni. Sainte Marie, Mère de Dieu, priez pour nous pauvres pécheurs, maintenant et à l'heure de notre mort. Amen. Je vous salue Marie, pleine de grâce, le Seigneur est avec vous. Vous êtes bénie entre toutes les femmes, et Jésus, le fruit de vos entrailles, est béni. Sainte Marie, Mère de Dieu, priez pour nous pauvres pécheurs, maintenant et à l'heure de notre mort. Amen. Je vous salue Marie, pleine de grâce, le Seigneur est avec vous. Vous êtes bénie entre toutes les femmes, et Jésus, le fruit de vos entrailles, est béni. Sainte Marie, Mère de Dieu, priez pour nous pauvres pécheurs, maintenant et à l'heure de notre mort. Amen.
8: Gloire au Père, au Fils et au Saint-Esprit, comme il était au commencement, maintenant et toujours, et dans les siècles des siècles. Amen.
3: Troisième mystère glorieux, la Pentecôte. Le souffle du Seigneur descend sur l'Église et le feu de l'Esprit embrase nos cœurs. Comme jadis les apôtres, nous recevons ce don ineffable, non des langues visibles, mais l'unité invisible qui parle à tous les peuples. Ce feu purifie nos cœurs, rassemble les membres dispersés de l'humanité en un seul corps, celui du Christ. Demandons à l'Esprit-Saint de faire de nous des témoins de l'unité de l'Église.
6: Notre Père, qui es aux cieux, que ton nom soit sanctifié, que ton règne vienne, que ta volonté soit faite sur la terre comme au ciel. Donne-nous aujourd'hui notre pain de ce jour. Pardonne-nous nos offenses, comme nous pardonnons aussi à ceux qui nous ont offensés. Et ne nous laisse pas entrer en tentation, mais délivre-nous du mal.
8: Amen. Je vous salue, Marie, pleine de grâce. Le Seigneur est avec vous.
7: Vous êtes bénie entre toutes les femmes, et Jésus, le fruit de vos entrailles, est béni. Sainte Marie, Mère de Dieu, priez pour nous pauvres pécheurs, maintenant et à l'heure de notre mort. Amen.
8: Je vous salue, Marie, pleine de grâce.
7: Le Seigneur est avec vous. Vous êtes bénie entre toutes les femmes, et Jésus, le fruit de vos entrailles, est béni. Sainte Marie, Mère de Dieu, priez pour nous pauvres pécheurs, maintenant et à l'heure de notre mort. Amen. Je vous salue Marie, pleine de grâce, le Seigneur est avec vous.
8: Vous êtes bénie entre toutes les femmes, et Jésus, le fruit de vos entrailles, est béni. Sainte Marie, Mère de Dieu, priez pour nous pauvres pécheurs, maintenant et à l'heure de notre mort. Amen. Je vous salue Marie, pleine de grâce, le Seigneur est avec vous. Vous êtes bénie entre toutes les femmes, et Jésus, le fruit de vos entrailles, est béni. Sainte Marie, Mère de Dieu, priez pour nous pauvres pécheurs, maintenant et à l'heure de notre mort. Amen. Je vous salue Marie, pleine de grâce, le Seigneur est avec vous. Vous êtes bénie entre toutes les femmes, et Jésus, le fruit de vos entrailles, est béni. Sainte Marie, Mère de Dieu, priez pour nous pauvres pécheurs, maintenant et à l'heure de notre mort. Amen. Je vous salue Marie, pleine de grâce, le Seigneur est avec vous. Vous êtes bénie entre toutes les femmes, et Jésus, le fruit de vos entrailles, est béni. Sainte Marie, Mère de Dieu, priez pour nous pauvres pécheurs, maintenant et à l'heure de notre mort. Amen. Je vous salue Marie, pleine de grâce, le Seigneur est avec vous. Vous êtes bénie entre toutes les femmes, et Jésus, le fruit de vos entrailles, est béni. Sainte Marie, Mère de Dieu, priez pour nous pauvres pécheurs, maintenant et à l'heure de notre mort. Amen. Je vous salue Marie, pleine de grâce, le Seigneur est avec vous. Vous êtes bénie entre toutes les femmes, et Jésus, le fruit de vos entrailles, est béni. Sainte Marie, Mère de Dieu, priez pour nous pauvres pécheurs, maintenant et à l'heure de notre mort. Amen. Je vous salue Marie, pleine de grâce, le Seigneur est avec vous. Vous êtes bénie entre toutes les femmes, et Jésus, le fruit de vos entrailles, est béni. Sainte Marie, Mère de Dieu, priez pour nous pauvres pécheurs, maintenant et à l'heure de notre mort. Amen. Je vous salue Marie, pleine de grâce, le Seigneur est avec vous. Vous êtes bénie entre toutes les femmes, et Jésus, le fruit de vos entrailles, est béni. Sainte Marie, Mère de Dieu, priez pour nous pauvres pécheurs, maintenant et à l'heure de notre mort. Amen.
9: Gloire au Père, au Fils et au Saint-Esprit, comme il était au commencement, maintenant et toujours, et dans les siècles des siècles. Amen.
3: Quatrième mystère glorieux, l'Assomption de Marie. En son Assomption, Marie nous appelle à lever les yeux au-delà des formes visibles vers la vérité invisible de son Fils. Le corps glorifié, l'âme unie à Dieu, le triomphe de la vie sur la mort. Seigneur, nous te prions pour les sœurs moniales et apostoliques de la famille dominicaine.
6: Notre Père, qui es aux cieux, que ton nom soit sanctifié, que ton règne vienne, que ta volonté soit faite sur la terre comme au ciel. Donne-nous aujourd'hui notre pain de ce jour. Pardonne-nous nos offenses, comme nous pardonnons aussi à ceux qui nous ont offensés. Et ne nous laisse pas entrer en tentation, mais délivre-nous du mal.
9: Amen. Je vous salue, Marie, pleine de grâce.
8: Le Seigneur est avec vous. Vous êtes bénie entre toutes les femmes. Et Jésus, le fruit de vos entrailles, est béni. Sainte Marie, Mère de Dieu, priez pour nous pauvres pécheurs, maintenant et à l'heure de notre mort. Amen.
9: Je vous salue, Marie, pleine de grâce.
8: Le Seigneur est avec vous. Vous êtes bénie entre toutes les femmes. Et Jésus, le fruit de vos entrailles, est béni. Sainte Marie, Mère de Dieu, priez pour nous pauvres pécheurs, maintenant et à l'heure de notre mort. Amen. Je vous salue Marie, pleine de grâce. Le Seigneur est avec vous. Vous êtes bénie entre toutes les femmes. Et Jésus, le fruit de vos entrailles, est béni. Sainte Marie, Mère de Dieu,
4: priez pour nous pauvres pécheurs, maintenant et à l'heure de notre mort. Amen. Je vous salue Marie, pleine de grâce, le Seigneur est avec vous. Vous êtes bénie entre toutes les femmes, et Jésus, le fruit de vos entrailles, est béni. Sainte Marie, Mère de Dieu, priez pour nous pauvres pécheurs, maintenant et à l'heure de notre mort. Amen. Je vous salue Marie, pleine de grâce, le Seigneur est avec vous. Vous êtes bénie entre toutes les femmes, et Jésus, le fruit de vos entrailles, est béni. Sainte Marie, Mère de Dieu, priez pour nous pauvres pécheurs, maintenant et à l'heure de notre mort. Amen. Je vous salue Marie, pleine de grâce, le Seigneur est avec vous. Vous êtes bénie entre toutes les femmes, et Jésus, le fruit de vos entrailles, est béni. Sainte Marie, Mère de Dieu, priez pour nous pauvres pécheurs, maintenant et à l'heure de notre mort. Amen. Je vous salue Marie, pleine de grâce, le Seigneur est avec vous. Vous êtes bénie entre toutes les femmes, et Jésus, le fruit de vos entrailles, est béni. Sainte Marie, Mère de Dieu, priez pour nous pauvres pécheurs, maintenant et à l'heure de notre mort. Amen. Je vous salue Marie, pleine de grâce, le Seigneur est avec vous. Vous êtes bénie entre toutes les femmes, et Jésus, le fruit de vos entrailles, est béni. Sainte Marie, Mère de Dieu, priez pour nous pauvres pécheurs, maintenant et à l'heure de notre mort. Amen. Je vous salue Marie, pleine de grâce, le Seigneur est avec vous. Vous êtes bénie entre toutes les femmes, et Jésus, le fruit de vos entrailles, est béni. Sainte Marie, Mère de Dieu, priez pour nous pauvres pécheurs, maintenant et à l'heure de notre mort. Amen. Je vous salue Marie, pleine de grâce, le Seigneur est avec vous. Vous êtes bénie entre toutes les femmes, et Jésus, le fruit de vos entrailles, est béni. Sainte Marie, Mère de Dieu, priez pour nous pauvres pécheurs, maintenant et à l'heure de notre mort. Amen.
8: Gloire au Père, au Fils et au Saint-Esprit, comme il était au commencement, maintenant et toujours, et dans les siècles des siècles. Amen.
3: Cinquième mystère glorieux, le couronnement de Marie. Couronnée de gloire, Marie nous montre que la sainteté n'est pas seulement personnelle, mais communautaire. C'est dans l'unité que la grâce se répand et que la lumière de Dieu éclaire le monde. Seigneur, que ton Esprit sanctifie ton Église, fortifie ses membres et rassemble tous les chrétiens autour de la chair de Pierre.
6: Notre Père, qui es aux cieux, que ton nom soit sanctifié, que ton règne vienne, que ta volonté soit faite sur la terre comme au ciel. Donne-nous aujourd'hui notre pain de ce jour. Pardonne-nous nos offenses, comme nous pardonnons aussi à ceux qui nous ont offensés. Et ne nous laisse pas entrer en tentation, mais délivre-nous du mal.
8: Amen. Je vous salue, Marie, pleine de grâce.
4: Le Seigneur est avec vous. Vous êtes bénie entre toutes les femmes, et Jésus, le fruit de vos entrailles, est béni. Sainte Marie, Mère de Dieu, priez pour nous pauvres pécheurs, maintenant et à l'heure de notre mort.
8: Amen. Je vous salue, Marie, pleine de grâce.
4: Le Seigneur est avec vous. Vous êtes bénie entre toutes les femmes, et Jésus, le fruit de vos entrailles, est béni. Sainte Marie, Mère de Dieu, priez pour nous pauvres pécheurs, maintenant et à l'heure de notre mort.
8: Amen.
4: Je vous salue, Marie, pleine de grâce. Le Seigneur est avec vous. Vous êtes bénie entre toutes les femmes, et Jésus, le fruit de vos entrailles, est béni. Sainte Marie, Mère de Dieu, priez pour nous pauvres pécheurs, maintenant et à l'heure de notre mort.
8: Amen.
4: Je vous salue Marie, pleine de grâce. Le Seigneur est avec vous. Vous êtes bénie entre toutes les femmes. Et Jésus, le fruit de vos entrailles, est béni. Sainte Marie, Mère de Dieu, priez pour nous pauvres pécheurs, maintenant et à l'heure de notre mort. Amen. Je vous salue Marie, pleine de grâce. Le Seigneur est avec vous. Vous êtes bénie entre toutes les femmes. Et Jésus, le fruit de vos entrailles, est béni. Sainte Marie, Mère de Dieu, priez pour nous pauvres pécheurs, maintenant et à l'heure de notre mort. Amen. Je vous salue Marie, pleine de grâce. Le Seigneur est avec vous. Vous êtes bénie entre toutes les femmes. Et Jésus, le fruit de vos entrailles, est béni. Sainte Marie, Mère de Dieu, priez pour nous pauvres pécheurs, maintenant et à l'heure de notre mort. Amen. Je vous salue Marie, pleine de grâce. Le Seigneur est avec vous. Vous êtes bénie entre toutes les femmes. Et Jésus, le fruit de vos entrailles, est béni. Sainte Marie, Mère de Dieu, priez pour nous pauvres pécheurs, maintenant et à l'heure de notre mort. Amen. Je vous salue Marie, pleine de grâce. Le Seigneur est avec vous. Vous êtes bénie entre toutes les femmes. Et Jésus, le fruit de vos entrailles, est béni. Sainte Marie, Mère de Dieu, priez pour nous pauvres pécheurs, maintenant et à l'heure de notre mort. Amen. Je vous salue Marie, pleine de grâce. Le Seigneur est avec vous. Vous êtes bénie entre toutes les femmes. Et Jésus, le fruit de vos entrailles, est béni. Sainte Marie, Mère de Dieu, priez pour nous pauvres pécheurs, maintenant et à l'heure de notre mort. Amen. Je vous salue Marie, pleine de grâce. Le Seigneur est avec vous. Vous êtes bénie entre toutes les femmes. Et Jésus, le fruit de vos entrailles, est béni. Sainte Marie, Mère de Dieu, priez pour nous pauvres pécheurs, maintenant et à l'heure de notre mort. Amen.
8: Gloire au Père, au Fils et au Saint-Esprit, comme il était au commencement, maintenant et toujours, et dans les siècles des siècles. Amen.
6: Prière à Notre-Dame au parasol.
10: Ô Notre-Dame, qui par votre saint parasol accordez à la Réunion votre maternelle protection des laves du volcan, de l'ardeur du soleil, de la violence des tempêtes, des fortes pluies et de la destruction des cyclones. Ô Vierge Immaculée, qui par votre talon écrasez la tête de l'antique serpent, secourez-nous face à la tentation et au péché. Ô Maman Marie, protégez-nous de la maladie, secourez-nous de toutes les épidémies, guerres, catastrophes naturelles et persécutions au nom de la foi. Notre-Dame au parasol, veillez sur nous, gardez-nous maintenant, aujourd'hui et toujours, à l'ombre de votre parasol. Amen.
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1: Bonjour à tous, nous sommes très heureux de vous accueillir sur vos radios chrétiennes pour cette nouvelle édition de notre émission Où va la vie. Au micro, comme chaque semaine, Frédéric Mounier. Je vous accompagne tout au long de cette conversation consacrée aux questions éthiques d'aujourd'hui. Comme chaque semaine, nous sommes en partenariat avec les facultés Loyola Paris. Et depuis deux semaines, nous travaillons, nous conversons ensemble avec nos invités autour de la question du sommeil. À quoi sert le sommeil? Le sommeil est-il vraiment, on va le voir dans un instant, une question de santé publique? Est-ce que nous dormons de moins en moins? Il semblerait que oui. Est-ce que nous consommons de plus en plus de somnifères? Il semblerait que oui. Est-ce qu'il y a des pratiques qui sont négatives et mauvaises pour le sommeil? Il semblerait que oui. Bref, nous avons vu ça les deux dernières semaines. Je rappelle que nous sommes en compagnie du docteur Sylvie Royan-Parola. Bonjour.
2: Bonjour.
1: Merci beaucoup d'être avec nous. Vous êtes psychiatre et spécialiste des troubles du sommeil. Votre dernier livre publié chez Odile Jacob s'intitule « Notre sommeil, une urgence absolue, manifeste pour une écologie du sommeil ». Avec vous, Nathalie Puiset, bonjour.
3: Bonjour.
1: Vous présidez une association intitulée Sommeil et Santé qui reçoit beaucoup de gens qui s'inquiètent de leur sommeil ou dont les proches s'inquiètent pour leur sommeil. Et puis le père Éric Charmetan, bonjour.
4: Bonjour.
1: Vous êtes jésuite, doyen de la faculté de philosophie des facultés Loyola Paris et vous nous aidez à réfléchir donc sur le discernement qui est une notion très, très jésuite face au sommeil.
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1: Alors nous avons vu durant les deux dernières semaines que vous pouvez réécouter à loisir en podcast à partir de votre plateforme de diffusion favorite, nous avons vu que la question du sommeil est aujourd'hui une question cruciale, que les Français dorment de moins en moins, qu'ils dorment pas vraiment de façon très très positive, très très très très efficace. On a passé en revue un certain nombre de comportements. Alors maintenant, le moment est venu de voir s'il s'agit véritablement d'un problème de santé publique. Docteur Sylvie Royan-Parola, quel est votre diagnostic?
2: Eh bien, oui, effectivement, c'est un problème de santé publique parce qu'effectivement, quand on ne dort pas suffisamment, quand on a un rythme de vie, un rythme de sommeil, pardon, très irrégulier, il va y avoir des conséquences qui sont maintenant bien liées au sommeil. C'est-à-dire, ça va être des troubles cardiovasculaires, notamment. Ça, c'est la plus ancienne des conséquences,
1: oui,
2: qu'on a pu observer avec,
1: ça, on le sait, c'est
2: avec
1: établi,
2: les troubles psychiatriques.
1: Oui.
2: Oui, tout à fait, parce que en fait, le cœur se repose, entre guillemets, pendant qu'on dort, il se ralentit. Et quand il y a un fractionnement du sommeil, une insuffisance de sommeil ou une irrégularité du sommeil, eh bien, le cœur va continuer à battre trop vite. Et la première des conséquences, c'est l'hypertension. Et l'hypertension avec, après, des troubles du style accident vasculaire cérébraux ou infarctus. Donc ça, c'est vraiment des complications qui sont bien perçues, bien connues, pardon. Et pour ce qui est sur le plan psychiatrique, les liens avec les troubles de l'humeur sont très, très anciens aussi. On sait que quelqu'un qui ne dort pas bien, déjà dès le lendemain, il y a une irritabilité, on n'est pas bien.
1: On dit « je me suis levé du mauvais pied », c'est ça?
2: Voilà, voilà, on répond mal,
1: ouais,
2: aux gens.
1: Ouais.
2: Et puis, à terme, il y a vraiment des risques dépressifs majorés. Après, des choses qui sont moins connues, c'est les liens avec le diabète et l'obésité. Parce que le diabète, quand on dort mal, on va décompenser beaucoup plus facilement un diabète préexistant, d'accord? Mais il va y avoir des effets sur la prise de poids. Quand on dort pas bien, insuffisamment, fractionné, eh bien, on va mal sécréter, enfin pas bien sécréter des hormones qui vont servir à réguler le poids et à éliminer les aliments. Et du coup, on grossit. Et c'est surtout vrai chez les enfants, chez les petits-enfants qui prennent du poids. Il faut toujours regarder le sommeil.
1: Et qui, en plus, mangent des aliments ultra-transformés. On a vu ça dans une autre édition d'Où va la vie. Qui sont sur-sucrés, sur-gras et
2: voilà,
1: sur-salés. S'ils
2: ne
1: dorment pas assez, là, il y a tout qui explose. Quoi.
2: Tout,
1: c'est
2: tout
1: ça.
2: Faux.
1: Oui.
2: Et le troisième point, quatrième point qui est vraiment important aussi, c'est tout ce qui va avoir lien avec l'immunité et les défenses immunitaires. Et là, pour le coup, le sommeil de mauvaise qualité, insuffisant et tout, va faire qu'on va être beaucoup plus à risque d'infection, d'infection immédiate. Et sur le long terme, plus de certains cancers, et les cancers hormonodépendants, cancer du sein et cancer de la prostate chez l'homme.
1: Oui, donc c'est vraiment du sérieux. C'est pas juste un mauvais sommeil, c'est pas juste un désagrément. C'est un vrai risque.
2: Si on vous entend bien. On a des conséquences immédiates dès le lendemain, ouais. qui sont plutôt sur les performances, mmh. et puis des conséquences à long terme, ouais. qui sont sur toutes les maladies que j'ai citées, sans compter la dégradation aussi neuronale, avec effectivement plus de troubles cognitifs qui apparaissent.
1: Donc il y a vraiment un risque de délabrement intérieur, si voilà. on vous entend bien. Oui. Alors, je me tourne vers Nathalie Puiset, vous présidez une association Sommeil et Santé. On voit bien la liste assez effrayante que dresse le docteur Sylvie Royan-Parola. Dépression, maladie cardiovasculaire, diabète, obésité, immunité. Mais on sait aussi que dans notre société aujourd'hui, un certain nombre de gens... de femmes, d'hommes travaillent dans les transports, travaillent dans les métiers du soin, dans les métiers de la logistique. Ces gens-là sont à notre service pour nous faciliter la vie et ils vivent en horaires décalés, incertains. J'imagine que vous les voyez arriver. Qu'est-ce que vous pouvez leur dire, Nathalie Puiset ? Est-ce qu'ils peuvent changer de vie, puisqu'on parle de santé publique ?
3: Changer de vie quand ils sont installés dans une profession, c'est quand même un petit peu compliqué. Mmh. Le changement radical, c'est pas possible. Par contre, c'est leur suggérer effectivement des temps de pause. On évoquait la sieste tout à l'heure. Lorsqu'ils peuvent effectuer une sieste, pas plus de 30 minutes comme on en a parlé. Mmh. Et puis de se poser aussi un petit peu... en fait, avec leurs enfants, parce que bien souvent, quand ces personnes qui travaillent et ont des enfants, ils sont peut-être des fois irritables avec leurs enfants. Mmh. Ça peut arriver. Oui. Et donc, du coup, c'est les enfants qui en pâtissent et c'est un cercle un petit peu vicieux.
1: Oui,
3: quoi.
1: C'est une dynamique familiale qui est vraiment impactée. Mmh. Mais comment on fait pour dénouer justement ce genre de choses, alors même que les individus ont peu de prise sur leur choix de vie, ils peuvent craindre le chômage s'ils changent de vie, etc. Comment on fait ? Qu'est-ce que vous leur dites à vos patients ? Sylvie Royan-Parola.
2: Parce que effectivement, on peut pas changer de vie, mais il y a des repères qu'on doit garder. Mmh. Et ces repères, ça va être, même si on a un rythme un peu irrégulier, quand on est de nouveau en phase avec les autres. Renforcer tout ce qui va être exposition à la lumière extérieure. Donc si on a des enfants, aller en extérieur et sortir en extérieur pour être à la fois à cette lumière du jour et être aussi avec ses enfants.
1: Même s'il ne fait pas très beau.
2: Surtout s'il ne fait pas très beau, parce que là on n'a pas envie, donc il faut quand même...
1: C'est mieux que la lumière des écrans pour les enfants.
2: Tout à fait. Ouais. Et puis un élément qui va être très synchronisant et qui est excellent à la fois sur le sommeil, sur le poids, sur même les défenses immunitaires, c'est d'avoir une activité physique régulière. Et quand je dis régulier, je dis ça à mes parents. Mes patients, ils me disent, je fais du sport 2 jours par semaine. Non, régulier, c'est pas ça. C'est au moins 5 jours par semaine.
1: C'est quoi ? C'est les 10 000 pas par jour ?
2: Oui, ça peut être simplement de la marche. Oui. Mais ça peut être du jeu avec les enfants, si on a des enfants. Mm-hmm. Et puis, ça peut être de temps en temps aussi une activité physique en salle ou bien en extérieur avec un jogging, du vélo, etc.
1: On voit parfois des gens qui somnolent dans les transports en commun. On voit des gens qui, et c'est plus grave, somnolent au volant. On voit des gens qui somnolent au bureau. Quel regard porter sur la somnolence, docteur Sylvie Royan-Parola ? C'est une affection ou c'est une récupération ?
2: Alors, ça peut être les deux. Si on est en privation de sommeil, c'est très clair que effectivement le lendemain, on va avoir envie de dormir, où qu'on soit. Mais par contre, si on n'est pas en privation de sommeil, là, il faut se poser la question de qu'est-ce qui se passe ? C'est-à-dire, soit il y a quelque chose pendant le sommeil qui fait que ça ne se déroule pas normalement, et je pense à certaines maladies, dont le syndrome d'apnée du sommeil, mais aussi la dépression, avec un sommeil qui est très morcelé. Ça peut être très rarement des maladies qui se traduisent par ce qu'on appelle des hypersomnies, c'est-à-dire un sommeil qui devient envahissant, comme la narcolepsie. En tout cas, ça nécessite une exploration, au moins un avis, et en parler à son médecin, quitte après à avoir un circuit avec des médecins spécialistes.
1: Alors, effectivement, vous évoquez l'apnée du sommeil. On en entend beaucoup parler autour de nous. Il y a des gens qui mettent dans leur valise des petits appareils pour bien dormir. Mmh. Vous pouvez nous en dire deux mots, comment ça marche et comment ça se soigne, si ça se soigne?
2: Oui, ça se soigne très bien. Alors, pour le coup, le syndrome d'apnée du sommeil, je pense que c'est une des pathologies du sommeil qui est la mieux prise en charge actuellement en France. Il y a différents types de traitements. Le traitement principal, c'est une machine que l'on met sur son nez ou sur son nez et sa bouche avec un envoi d'une pression d'air un petit peu plus élevée que la pression normale. Donc, ça permet d'ouvrir les voies aériennes quand on a le masque sur le nez.
1: Ça n'empêche pas de dormir?
2: Non. En général, c'est ça qui est assez fou, c'est que les machines ont fait tellement de progrès, les masques aussi, que la majorité des gens arrivent à bien supporter cet appareillage. Après, vous avez d'autres systèmes, des systèmes qui vont fonctionner plutôt sur la mâchoire avec des appareils qu'on appelle des orthèses, c'est un petit appareil qui se met dans la bouche et qui propulse la mâchoire vers l'avant et donc qui ouvre l'espace pharyngé postérieur. Vous avez des stimulations maintenant du nerf de la langue et qui permet à la langue de se propulser en avant aussi et donc de libérer l'espace postérieur. Et puis, vous avez la perte de poids. Comme quand même, il y a aussi un lien énorme avec la prise de poids, le fait que les voies aériennes sont donc envahies par la graisse. Et donc, la langue, quand elle bascule, parce qu'on est couché, la langue bascule en arrière. Eh bien, le fait de perdre du poids va aussi éventuellement permettre de traiter complètement, ou en tout cas d'améliorer singulièrement les apnées du sommeil. Donc, vous voyez, il n'y a pas qu'un seul traitement.
1: D'accord.
2: Il faut l'adapter aux gens en fonction
1: Il n'y a pas uniquement les médicaments.
2: Alors, dans les apnées, les médicaments ne marchent pas très bien. Donc,
1: c'est ça. Voilà. Mais en tout cas, si je vous entends bien, il faut consulter. Quand il y a quelque chose qui se passe, quand on sent que le sommeil ne va pas bien, il faut consulter parce que justement, il faut arriver à comprendre ce qui se passe et quel est le comportement le plus adapté. Mais Nathalie Puisé, lorsqu'on entend tout cela, est-ce que vous n'avez pas envie, vous qui passez beaucoup de temps à accueillir des patients au sein de votre association Sommeil et Santé, est-ce que parfois vous n'avez pas envie de crier en disant « Mais attendez, c'est notre société qui est en train de devenir un peu dingue, quoi, qui... Voilà. »
3: Tout à fait, c'est un petit peu le serpent qui se mord la queue, en fait. Il faut inciter, en fait, les personnes à essayer de prendre un petit peu de temps pour elles, prendre conscience, en fait, de ce qui se passe et de prendre soin d'eux et de leurs proches. Parce que dès qu'il y a un déséquilibre, c'est-à-dire dès qu'il y a un souci, il y a une répercussion sur leurs proches, mais aussi sur la société. Parce qu'ils deviennent à leur tour moins performants, plus fatigués, et puis toujours insatisfaits. C'est toujours une course, en fait, une fuite vers l'avant.
1: C'est ça.
3: Donc il faut vraiment les inciter à consulter régulièrement déjà leur... Pour prendre en charge cette problématique de santé.
1: Père Charmetan, en écoutant tout cela, on se prend à rêver d'une société qui serait fondée sur la sobriété, sur la régularité, sur la simplicité dans les modes de vie. Une société peut-être selon Laudato Si, le fameux texte du pape François, une société où on respecterait le vivant, mais aussi où on respecterait chacun d'entre nous, où on vivrait dans la réalité plus que dans la virtualité. Est-ce que ce monde-là est possible ou est-ce que ça relève plutôt du fantasme de la vie éternelle, Père Éric Charmetan?
4: Pour moi, il y a beaucoup de choses à faire déjà en cette vie. Mais de fait, en tout cas, si on pense aussi à la question du rapport au temps, dans la liturgie, en fait, on marque un rapport régulier. En fait, il y a le cycle liturgique. La liturgie catholique, c'est sur 3 ans. En fait, il y a le... Et puis chaque année, il y a cette question de l'Avent, du carême. Enfin, disons qu'il y a une manière cyclique, une régularité, en fait.
1: De prendre en compte le temps.
4: Voilà, de prendre en compte et de régularité, enfin, qui ont été évoquées, enfin, qui sont importantes.
1: Avec un temps qui est fléché, qui propose un objectif.
4: Voilà, et donc, il me semble, en fait, que c'est cette question d'une forme de régularité qui permet, justement, de... Voilà, d'être dans une dimension aussi meilleure pour autrui, enfin, ce qu'on a évoqué sur manque de sommeil et puis irritabilité, voilà, ce que ça peut produire sur les relations humaines. en fait. Et alors un autre point qui me semble très important, c'est ce qu'on a vu en termes de prévention de maladies. Ce qu'on peut se dire à un moment où on se pose beaucoup la question des dépenses de santé publique, bah, si on arrivait à réduire le nombre de personnes qui ont des soucis cardiaques, de diabète, de surpoids en fait, et de toutes les maladies associées en fait à ces maladies chroniques, eh bien on pourrait utiliser l'argent aussi autrement.
1: Oui, alors, docteur Sylvie Royan-Parola, pardon, cette idée de la prévention, on l'a bien entendu également, nos auditeurs l'ont entendu le mois dernier lorsqu'on a abordé les questions d'alimentation. Est-ce qu'il ne s'agit pas d'une sorte de leurre finalement? C'est-à-dire que tout le monde dit, si vous voulez éviter les dépenses de santé, il faut mieux vivre, il faut mieux se nourrir, il faut mieux dormir, il faut mieux avoir de l'exercice physique, il faut, etc. etc. Bon. Mais en fait, non, l'ensemble de la machine nous incite à plus consommer, à consommer des psychotropes, à manger des aliments ultra transformés, à dormir de moins en moins, à être soi-disant de plus en plus performant. Est-ce qu'on n'est pas tous pris dans un cercle vicieux? Est-ce que parfois vous n'êtes pas un peu désespéré, docteur Sylvie Royan-Parola?
2: Oui, il y a une incitation à la consommation qui est extrêmement forte, ça c'est clair. Mais on voit un peu des contre-pouvoirs qui se créent et beaucoup de mouvements qui apparaissent sur... effectivement une critique de notre mode d'alimentation avec... là, il y a un vrai mouvement qui est en train de se passer en ce moment. Est-ce que ça va changer? Je ne sais pas. Mais il faut voir quand même que au Moyen-Âge, la durée moyenne de vie, c'était 40 ans.
1: Hein. Même pas.
2: Donc on a quand même très largement doublé. Parce qu'on sait, au niveau médical et même nos conditions d'hygiène de vie... le fait de se laver, de faire attention quand même globalement à nous, a changé vraiment tout ça. Maintenant, on est plutôt sur comment vieillir en bonne santé, en fait. Ce qui est quand même très différent de la survie un peu dans laquelle on était auparavant.
1: Autrefois, c'était comment ne pas mourir jeune.
2: Voilà.
1: Et maintenant, on sait qu'on va vivre très longtemps et il faut vivre le mieux possible ou le moins mal possible.
2: Voilà. Donc oui, maintenant on sait que notre mode de vie, on construit notre vieillesse en fonction de la vie que l'on a eue, ce qui n'est pas un scoop finalement, mais où on remet en place l'alimentation, le sommeil, le rythme de vie, le fait d'être plutôt plus proche de la nature que d'être uniquement branché. Donc c'est plutôt rassurant, je trouve, de retrouver.
1: Donc vous n'êtes pas inquiète fondamentalement?
2: Non, je crois qu'on est dans un mouvement où c'est en train de reprendre plus de place quelque part.
1: La réflexion fondamentale.
2: On est en train de sans doute de retravailler sur une étape où le toujours plus, où la transformation de l'humain. L'humain augmenté, ça a été très très à la mode il y a une dizaine d'années. Ça a l'air d'être quand même plus calme.
1: Avec l'intelligence artificielle, on est en droit de s'inquiéter aussi. Certaines machines vont pouvoir nous remplacer.
2: Oui, mais c'est le remplacement, c'est pas l'augmentation.
1: Oui, mais voilà. Bon, vous ne baissez pas les bras, Nathalie Puiset.
3: Non, je ne baisse pas les bras.
1: Est-ce que vous discernez des semences d'espérance, comme dit le docteur Sylvie Royan?
3: Absolument, et je pense qu'il faut semer très jeune, en fait. C'est-à-dire avoir une information au niveau des écoles primaires, avec un langage adapté, des conseils adaptés, au niveau du collège, et au niveau jusqu'au baccalauréat et même après auprès des étudiants en démontrant par des exemples précis ce que peut donner le manque de sommeil. Parce que à force de ne pas respecter votre sommeil, vous allez être moins bon, vous allez souffrir d'une certaine
1: vous
3: manière.
1: Vous allez devenir méchant,
3: vous allez
1: si on vous
3: devenir
1: entend bien.
3: De mauvaise humeur. Ouais. Et puis, en fait, vous ne serez pas satisfait. Donc, est-ce qu'il faut continuer dans ce mode-là ou alors essayer de faire quelques efforts?
1: Donc, la prévention, c'est l'éducation.
3: C'est l'éducation, absolument.
2: Ah, l'éducation, c'est très, très important.
3: C'est très important. Ouais. C'est très important.
2: Il n'y en a pas, pour l'instant.
3: Autre lumière d'espoir, c'est que moi, je vois, j'ai pas mal d'étudiants qui font appel à Sommeil et Santé pour avoir des informations en disant « je souhaiterais beaucoup dans les écoles d'infirmières ou d'infirmiers, je souhaiterais, la thématique du sommeil m'intéresse, je souhaiterais avoir des informations ». Donc on a en fait à la fois sur le site du réseau Morphée, sur le site Sommeil et Santé, sur le site de l'Institut national Veille-Sommeil, une foule d'informations.
1: Donc il y a beaucoup de choses qui sont disponibles à, à la réflexion.
3: Absolument.
2: Mais effectivement, il faut vraiment de l'éducation en maternelle, en primaire, enfin tout au long du
1: cursus. Et en famille.
2: Et en famille, mais pour que les familles puissent faire de l'éducation, il faudrait que les parents soient aussi formés. Et aussi les médecins, parce qu'ils ont zéro formation sur le sommeil.
1: Ah ben merci de nous rassurer.
2: Voilà.
1: Oui, vraiment, zéro formation.
2: Ils ont 3 heures de cours, les médecins, enfin dans le cursus général. Je ne dis pas
1: sur
2: après,
1: 10 ans
2: d'études, il y a des formations. Voilà. Oui. Donc on ne s'occupe pas de l'homme endormi.
1: On ne s'occupe pas de l'homme endormi.
2: Éveillé.
1: Et vous venez arriver à vous, vous voyez arriver à vous des gens qui n'arrivent pas à dormir, justement.
2: Tout à fait.
1: Alors, y a un point tout à fait pratique qu'on n'a pas évoqué, c'est le sommeil à deux, le sommeil en couple. On entend ici et là que la solution pour un bon sommeil, ça serait de faire lit à part, voire chambre à part. Qu'en dites-vous, docteur Sylvie Royan, parole à...
2: Alors, effectivement, il y a plusieurs études qui sont sorties et qui montrent que le fait de dormir seul améliore plutôt le sommeil. Alors, c'est vrai qu'avec l'âge, on a tendance à bouger plus, à plus ronfler. Donc, c'est quand même, on devient un peu une nuisance pour celui qui est à côté ou celle qui est à côté. Et le fait de reséparer ou en tout cas d'avoir déjà des lits séparés, c'est déjà peut-être une bonne chose. On n'est pas nécessairement dans la chambre à part. Après, il y a le côté psychologique qui peut être rassurant. C'est-à-dire que quand on sépare un couple qui a l'habitude de vivre tout le temps ensemble, et il y a ce côté rassurant de l'autre. Et le fait de faire chambre à part ne va pas arranger nécessairement les choses. Mais vous voyez, il y a sans doute un peu le moyen terme avec retrouver un peu un mode de sommeil à l'anglo-saxonne où on a des lits séparés.
1: À l'anglo-saxonne?
2: Oui.
1: Ça se passe comme
2: ils
1: ça?
2: Ils sont beaucoup plus dans des lits séparés que nous, où le grand lit commun, c'est très...
1: Et ils prennent le dîner à 18h alors que nous, on le prend à 20h, c'est ça?
2: Voilà.
1: C'est mieux?
2: Ah oui, alors manger tôt est beaucoup mieux sur le plan chronobiologique que manger tard.
1: D'accord, donc manger tôt, faire lit à part.
2: Quand on a un certain âge, oui,
3: pour le sommeil.
1: Père Éric Charmetan, jésuite et philosophe, si vous vous trouviez devant le ministre de la Santé aujourd'hui, qu'est-ce que vous lui diriez aujourd'hui s'il vous demandait des conseils de bon discernement et de bonne prévention en matière de santé publique autour de la question du sommeil? Qu'est-ce qui est souhaitable?
4: Ce qu'on a dit effectivement du côté du diagnostic, en fait... Le fait que qu'il y a peu de personnes qui consultent, le fait aussi peut-être que la prise en charge aussi n'est pas très rapide. Il me semble en fait que pour toutes ces cliniques du sommeil, si on veut en fait faire un diagnostic, en fait des fois il faut prendre rendez-vous, c'est un an à l'avance. En fait,
1: ça c'est vrai aujourd'hui pour beaucoup de spécialités.
4: Oui, pour beaucoup de spécialités, mais disons que en tout cas dans ce domaine, c'est vraiment le cas. Effectivement, cette question vraiment de la prise de conscience aussi, peut-être que c'est du bien commun qu'est justement cette santé publique et que de prendre conscience de ces liens entre les maladies chroniques qu'on a évoquées et puis le sommeil. Et le fait aussi, je pense que ça peut être aussi un prise de se dire effectivement qu'en sens inverse, c'est quand même compliqué. On préfère tous quand même avoir une fin de vie la meilleure possible. Et que si on est affligé de beaucoup de maladies chroniques, ça rend quand même...
1: Donc, si je vous entends bien, le philosophe que vous êtes, Père Éric Charmetan, nous dit que le sommeil est un bien commun et qu'il faut l'appréhender comme tel.
4: Oui, tout à fait. Et puis, de voir aussi au niveau des pratiques, des rites... de prendre conscience de l'impact des écrans, des réseaux sociaux. Parce que, de fait, on se dit, si je fais quelques nuits plus courtes, est-ce que c'est si grave que ça? Alors, sans doute que si c'est quelques nuits, c'est pas dramatique. Mais, de fait, quand ça s'inscrit dans la régularité et l'irrégularité des nuits, C'est beaucoup plus. Nathalie
1: Puzet, un dernier conseil avant de nous quitter. Qu'est-ce que vous diriez à nos auditeurs qui sont en manque, en dette de sommeil, qui s'inquiètent pour leur sommeil?
3: Mais déjà, on pourrait parler de quelques conseils pratico-pratiques, à savoir une bonne literie, une température qui ne dépasse pas les 18-19 degrés, aérer la journée quand on le peut, le lieu où l'on dort, et effectivement, ne pas introduire dans la chambre ni écran, ni téléphone, la musique douce éventuellement, et puis voilà, se laisser porter par le sommeil, essayer de se laisser porter par le sommeil.
1: Un dernier conseil, docteur Sylvie Royan-Parola, vous confirmez la literie, la température, l'aération?
2: Oui, et comme le sommeil, ça se construit le jour et la nuit, il faut vraiment de la lumière naturelle dans la journée, donc sortir autant qu'on peut.
1: Du mouvement.
2: Et du mouvement. Voilà, je pense que c'est des règles fondamentales pour garder un bon sommeil.
1: Et tout ça, ça ne coûte pas très cher à la Sécu?
2: Non, du tout.
1: Voilà.
2: C'est accessible.
1: Très bien. Un grand merci à vous trois. Je rappelle que nous étions pour cette troisième édition de Où va la vie consacrée à la question du sommeil. Nous étions en compagnie du docteur Sylvie Royan-Parola, psychiatre et spécialiste des troubles du sommeil, qui a publié chez Odile Jacob Notre sommeil, une urgence absolue, manifeste pour une écologie du sommeil. Nous étions également en compagnie de Nathalie Puizet, présidente de l'association Sommeil et Santé, et du père Éric Charmetan, jésuite, doyen de la faculté de philosophie des facultés Loyola Paris. Ces facultés Loyola Paris vous proposent, et je me permets d'insister auprès de nos auditeurs, un certificat universitaire soins et spiritualité, en lien donc entre les facultés Loyola Paris, la Cato de Paris, les Bernardins et la Maison Jeanne Garnier. Ce certificat universitaire soins et spiritualité, qui s'étend sur toute l'année 2026, enfin sur le premier semestre 2026, eh bien, permet de répondre à l'attente de spiritualité dans le soin, permet d'acquérir des compétences pluridisciplinaires, développer l'éthique du soin dans le cadre de la laïcité. Pourquoi pas de parler des questions du sommeil, dont on a vu à quel point elles sont importantes. Les publics concernés, eh bien, ce sont les professionnels du soin en activité, les travailleurs sociaux, les bénévoles, aumôniers, bénévoles d'aumônerie, les cadres et professionnels de santé. Voilà, pour en savoir plus, rendez-vous sur le site loyolaparis.fr avec la rubrique agenda et l'onglet certificat universitaire soins et spiritualité. Vous en saurez plus. Un grand merci à vous tous pour votre fidélité. Vous pouvez évidemment réécouter ad libitum l'ensemble de ces trois éditions de Où va la vie consacrées à la question du sommeil. Un grand merci à nouveau à nos trois intervenants et je vous donne rendez-vous la semaine prochaine pour un nouveau cycle de réflexions menées en commun avec des experts et toujours présent au micro de Radio Notre-Dame RCF, un expert, un référent des facultés Loyola Paris. Merci à vous tous pour votre fidélité et à la semaine prochaine.

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2: En fin l'année dernière, je l'ai gagné un mail à Nida en cours, il dit à moi, Patrice, il vient de sortir un nouveau livre, il a un fond de cœur pour moi en dedans. Annie, je t'y connais, c'est une grande militante culturelle associative. Mais ça pas par la zote Annie, mais ça par la zote le livre. Moi, la cour vite m'en rodé. Un livre, Patrice, ça y rate pas. Patrice Trutard, bien sûr. Le capitaine des mots, le poète planète, le maître des cabas, pipite, marmaille, le porc, tout ça là. Alors, comment on la trouve? Le livre « Compliments pour mon bande » édité par le K en 2025. Un joli livre fond de cœur, presque tout en créole, bien sûr, avec 2-3 en français. Une langue Patrice y maîtrise parfaitement, qu'il soit en vers ou en prose. Livre-là, c'est une œuvre d'art. L'art Patrice, l'art édition K, et que l'art ne l'a pas vu souvent, qui mérite bien notre regard, c'est Nadia Akoun et son bande calligraphie qui agrémente le livre. Malafine dit, le livre est joli. Un tas confond de cœur écrit pour son bon ami. Je t'y connais Patrice. La pas ami, il manque à lui. Le titre, il dit tout. La moitié de la Réunion les cité. Aussi bien de monde connu que de monde pas trop connu. En tous les cas, connu par l'auteur. M'y arrête la même avec mon introduction. Sinon, ce serait une présentation rien que superlatif. La suite, mon chronique, sera la lecture morceau choisi. Pour commencer, à tout seigneur, tout honneur. Comme il dit, aujourd'hui, ça sera un seigneurat. Un fond de cœur, Patrice Poussadalone l'a fait le calligraphie dans son livre, pour Nadia Akoun, une madame plutôt discrète, mais qui manque pas de talent, comme vous autres va voir. Disons, c'est comme un slam de si le calam Nadia. Pour ça, tu connais pas, le calam, c'est l'instrument, le calligraphe. Ça lui donne page 7. Son calam, sa calam. Calamour, il la cale la même. Wow, donne caloubom calam. Bom calam en caloubom. Son calam, sa calam. Mais il n'est pas caloubadia. Sa calam là, il calcule pas. Sa calam là, il encule pas. Il ne doit pas rien personne. Le mot, il sort d'un calam Nadia. À cause calam Nadia, il donne le mot. En deuxième, rendez-moi mes grenadines pour Axel Gauvin. Je vais voir là-dedans, un Cosmo Patrice y répète souvent. Ça l'est dans page 61. En troisième, m'y connais moi les réunionnais, en page 14. M'y connais moi les réunionnais, quand m'y râle l'odeur un carie. M'y connais moi les réunionnais, quand m'y devine un cirandane. M'y connais moi les réunionnais, quand m'y sent l'odeur galabère. M'y connais moi les réunionnais, quand m'y crase maloya lélé. M'y connais moi les réunionnais, quand m'y trouve le goût quatre épices. Seulement, m'y reconnaît pas mon pays, quand un bon y dit à moi comme ça, moi les pas créoles, à cause moi les blancs. À cause moi les blancs. À cause moi les blancs, moi les pas réunionnais. Moi les pas réunionnais, à cause moi les blancs. M'y revient pas lié à ça, parce que moi là jamais remarque la couleur Patrice. Patrice, c'était un jeune marmaille BCBG en seconde lycée Butor, que m'en a retrouvé 15 ans après, devenu un très grand poète. Pour moi, comme dirait Daniel Warreau, l'île n'est pas blanc, l'île n'est pas noire, l'île c'est Patrice. Ben, puisque nous cite Daniel Warreau, allez voir le morceau ça de Patrice l'a fait pour lui, Sac à Yom Daniel, en page 106. Dans le livre-là, n'en a encore de quoi fait plaisir. Dans le bon Patrice, n'en a si tellement de monde, c'est un honneur pour moi étant parmi. Pour moi, l'île a offert moins un y appel. Dans mes yeux, beaucoup de titans. En page 43. Zot va trouver Titan dans le bon peu Cosmo Patrice. Appel à nous. Quartier Titan au port, c'est le quartier l'enfance Patrice. L'image passe sans son Titan. Alors, cher lecteur, allez vite plonger à Zot dans le magnifique Corbeil Fonkerla. Compliment pour mon bon de Patrice Trotard aux éditions K. Zot va dire moins nouvelles.

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2: Et on poursuit avec Béaba du christianisme, tout de suite avec RCF Heureuse Notre-Dame, qui est Saint-Augustin.
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4: Bonjour à tous. Léon XIV est issu de l'ordre des Augustins. Il en a même été le prieur de 2001 à 2013. Dès son apparition à la loggia de la basilique Saint-Pierre au soir de son élection, le pape américain s'est présenté comme le fils de Saint-Augustin. Mais qui était plus précisément Saint-Augustin, qui fut l'évêque d'Hippone? Comment sa foi s'est-elle façonnée? Que peut-on dire de sa pensée, de la spiritualité augustinienne? On en parle cette semaine dans le Béaba du christianisme avec Jean-Marie Salamito, professeur d'histoire spécialisé dans le christianisme antique à Sorbonne Université. Son dernier ouvrage, Travailleuse, Travailleurs, les pères de l'Église et l'économie, s'est paru chez Salvator en 2023.
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4: Jean-Marie Salamito, bonjour.
5: Bonjour à vous.
4: Alors, pour commencer, replongeons-nous au IVe siècle pour comprendre où grandit Saint-Augustin et quel est son parcours, un parcours qui n'a pas été un long fleuve tranquille.
5: Oui, tout à fait. La vie d'Augustin est mouvementée, et notamment sa jeunesse. Augustin naît en 354, milieu du IVe siècle, dans l'Afrique romaine. C'est un Africain, comme ses parents. Il naît dans une toute petite ville qui est, de nos jours, dans l'Algérie, tout près de la frontière tunisienne. Il est le fils d'un couple mixte, son père est un païen et sa mère est une chrétienne très pieuse que l'Église catholique vénère aujourd'hui comme Sainte Monique. Augustin, élevé dans la foi chrétienne, se détache de celle-ci à son adolescence, ce qui l'amène à un parcours très compliqué, y compris à devenir manichéen, à prendre une autre religion pendant une petite dizaine d'années. Et puis à 31-32 ans, il redevient chrétien, il connaît une conversion, c'est un recommençant. Il est baptisé, enfin, dans la nuit du 24 au 25 avril 387. Et puis en 391, alors qu'il est un chrétien qui écrit des livres pour défendre la foi chrétienne, il est appelé par les gens d'Hippone, l'une des plus grandes villes de l'Afrique romaine, à devenir prêtre. Il n'a pas du tout envie de devenir prêtre, mais il devient prêtre malgré lui, à la demande du peuple chrétien, et par la suite, il devient évêque en 395. Il sera évêque pendant environ 35 ans au service du peuple chrétien.
4: Saint Augustin, Jean-Marie Salamito, c'est un homme tiraillé finalement qui a longtemps cherché Dieu. C'est ce qui fait un petit peu sa particularité.
5: Tout à fait. C'est un homme qui a longtemps cherché Dieu, et le verbe chercher s'impose quand on parle de Saint Augustin. Il a longtemps cherché Dieu, il a eu une jeunesse de recherche, mais également quand il écrit en tant qu'évêque sur la Trinité, il conclut son ouvrage par une prière dans laquelle il demande à Dieu qu'il lui soit accordé de toujours chercher sa face. Autrement dit, la grande idée d'Augustin, de toute sa vie, c'est que l'on cherche Dieu constamment jusqu'à ce que l'on arrive à trouver Dieu dans l'éternité.
4: Alors justement, comment peut-on finalement résumer sa pensée, sa spiritualité? Je crois que finalement, pour lui, ce qui est important, c'est que l'être humain ne peut trouver la paix intérieure qu'en Dieu, c'est un peu ça?
5: Tout à fait. C'est une phrase que nous avons au début des confessions de Saint Augustin, une sorte d'autobiographie spirituelle. Augustin dit à Dieu, tu nous as fait pour aller vers toi et notre cœur est sans repos jusqu'à ce qu'il repose en toi. En d'autres termes, on pourrait dire pour Augustin, tout homme cherche le bonheur, la paix intérieure et tout homme, tout être humain, trouve en Dieu son bonheur. Le bonheur est la vocation de l'être humain, et le bonheur de l'être humain, c'est Dieu. En fait, c'est, je dirais, le fond même de la pensée chrétienne, de la spiritualité chrétienne. Trouver Dieu, trouver le bonheur en Dieu, trouver l'intimité avec Dieu, c'est l'amour pour Dieu qui rend heureux, qui permet de vivre dans ce monde-ci et qui permet d'avoir la vie éternelle.
6: Donc finalement, tout être humain cherche le bonheur de tout être humain, c'est Dieu. C'est comme cela que l'on peut résumer finalement la pensée de saint Augustin. On est dans une spiritualité qui, c'est l'amour pour Dieu qui rend heureux en quelque sorte.
5: Tout à fait. C'est de savoir qu'on est aimé de Dieu et d'aimer Dieu. Alors, l'amour est un concept très important chez Augustin. L'amour, c'est la force qui porte toute personne vers ce qui est important pour elle. Et il se trouve qu'on peut se tromper dans l'amour. Un être humain, quel qu'il soit, peut aimer des choses inférieures, il peut aimer l'argent, il peut aimer les biens matériels, il peut aimer son plaisir charnel. Or, Augustin explique que l'amour doit être ordonné par la réflexion, par la prise de conscience de ce que le bonheur est en Dieu, et donc ce qui rend vraiment heureux, c'est d'aimer Dieu plus que tout le reste, et à partir de l'amour pour Dieu, on peut s'aimer soi-même, de manière juste, et aimer le prochain d'une manière parfaitement adaptée, parfaitement harmonieuse. Donc, un amour de Dieu qui conditionne, qui permet l'amour de soi et l'amour du prochain.
6: En quoi, finalement, a-t-il fait l'expérience de cet amour, de cet amour de Dieu, saint Augustin, si on devait donner quelques exemples?
5: Oui, eh bien, il l'a fait, je dirais, tout au long de sa vie, c'est-à-dire, il montre bien dans ses confessions que son itinéraire, c'est un itinéraire dans lequel son cœur est impliqué, dans lequel ses entrailles, il le dit lui-même, sont impliquées. Par exemple, au début du livre 9 des confessions, saint Augustin dit que Dieu lui a lancé une flèche dans le cœur par son amour, que l'amour de Dieu est entré dans son cœur comme une flèche, et précisément les religieux augustins ont dans leur blason un cœur avec au-dessus un feu et à l'intérieur du cœur une flèche qui le transperce. Or cet élément du cœur à la fois enflammé et transpercé se retrouve dans le blason du pape Léon XIV. Et ça c'est très typique de la spiritualité d'Augustin. Augustin est toujours représenté avec un cœur en feu, c'est l'ardeur de l'amour pour Dieu, d'un amour qui est tellement fort qu'il donne précisément un bonheur, et un bonheur que personne ne peut enlever à personne, parce que personne ne peut être privé de Dieu.
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6: Cette semaine, dans le béaba du christianisme, on s'intéresse à saint Augustin, à sa pensée, à sa spiritualité. Pour en parler, Jean-Marie Salamito, professeur d'histoire spécialisé dans le christianisme antique à Sorbonne Université. Jean-Marie Salamito, saint Augustin est l'auteur de deux règles monastiques. Deux règles centrées sur l'amour. On peut dire que c'est leur particularité à ces deux règles monastiques.
5: Oui, c'est l'essentiel. Alors, c'est un petit peu compliqué, en fait, que l'authentification de ces règles monastiques. Disons qu'on a deux textes, peut-être que ce n'est qu'un seul dont on a deux versions. En tout cas, ce qui est très important, c'est que la règle que nous avons de saint Augustin, dans son texte le plus authentique, s'adresse à la fois aux femmes et aux hommes, et peut-être même a été adressée à une communauté de femmes avant d'être adressée à une communauté d'hommes. Et c'est une règle qui est très brève, hein, c'est un texte extrêmement concentré et qui part des Actes des Apôtres, qui part de l'image de la première communauté chrétienne de Jérusalem, telle que nous l'avons dans les Actes des Apôtres, c'est-à-dire des gens qui ont un seul cœur et une seule âme. C'est cette fraternité essentielle qui consiste à tout partager, qui est pour Augustin l'essentiel de la vie monastique. Autrement dit, être moine, c'est revenir au mode de vie des premiers chrétiens.
6: On va aller plus loin, Jean-Marie Salamito, saint Augustin, vous l'avez dit tout à l'heure, il a été évêque d'Hippone. Et Léon XIV, à peine élu, justement, a repris une phrase de saint Augustin. Pour vous, je suis un évêque. Avec vous, je suis un chrétien. Quel évêque était-il? Qu'est-ce que ça nous dit justement de sa charge d'évêque, de sa mission d'évêque? Saint Augustin était un berger proche de ses brebis?
5: Oui, tout à fait. Et ça, je dirais, c'est un signe, à mon avis, pour le pontificat de Léon XIV qui commence. En effet, il faut bien voir que Augustin a été évêque pendant 35 années. Hein, une grosse trentaine d'années, et nous voyons à travers les plus de 500 sermons que nous avons conservés de lui dans des manuscrits, nous voyons très bien qu'il est un évêque très populaire, extrêmement proche de son peuple. Alors particulièrement, la phrase qu'a citée Léon XIV le soir même de son élection est très importante, parce que c'est une phrase dans laquelle Augustin dit « Oui, je suis votre évêque, je suis votre évêque pour vous, mais de tout faire pour vous, c'est difficile pour moi, et ce qui me console, dit Augustin, c'est que je suis un chrétien comme vous, c'est-à-dire que je suis sauvé comme vous, je suis bénéficiaire de la miséricorde du Christ comme vous. » Et je crois que c'est très important d'avoir un évêque ou un pape qui reconnaît qu'avant même d'avoir une mission spéciale d'évêque ou de pape, il est un chrétien, c'est-à-dire quelqu'un qui est sauvé comme les autres, qui est bénéficiaire de l'amour du Christ.
6: Pour résumer, si on devait retenir quelques mots de saint Augustin dont va sans doute s'inspirer Léon XIV, humilité, proximité, unité, charité, pauvreté de vie, est-ce que ça résumerait en quelque sorte finalement, sa vie, sa pensée, sa spiritualité?
5: Oui, tout à fait. Avec une très grande humilité chez Augustin, une manière de ne pas se prendre au sérieux, de toujours se considéré comme un bénéficiaire de la miséricorde divine, comme au service du peuple chrétien, comme dépendant de Dieu. Je dirais que la spiritualité augustinienne, c'est au fond le cœur normal de la spiritualité chrétienne. On ne la ramène pas. On est bénéficiaire d'abord comme créature, ensuite comme être qui a été sauvé par la croix du Christ. Et c'est pourquoi Augustin parle non seulement de l'humilité humaine, mais il parle de l'humilité de Dieu, c'est-à-dire en fait de l'abaissement de Dieu dans la croix. Il dit que Dieu est descendu jusqu'à l'orgueil humain. L'humilité de Dieu est beaucoup plus haute que l'orgueil humain, et l'être humain doit reconnaître ce qu'il reçoit de Dieu.
6: Jean-Marie Salamito, merci.
5: Merci à vous, Pauline de Torsiac.
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0: porte sur le livre Ziskaquan 45 qui vient de sortir, édité par Comme qu'il faut, pour les 45 ans d'existence Ziskaquan. Ziskaquan, c'est un groupe musical, c'est aussi une association. C'est peut-être encore d'autres choses que nous avons découvert dans le livre-là en discutant avec Gilbert Pugna, la figure emblématique Ziskaquan, ici même dans son case. Bonjour Gilbert.
1: Bonjour madame.
0: Ziskaquan y occupe l'espace depuis presque un demi-siècle. Ouais. N'a point bon peu groupe, il peut dire ça à la Réunion. Pour le 40 ans déjà, l'avait bon peu concert, l'avait l'expo, l'avait pas mal de manifestations. Pour que ça, il fallait faire un livre pour le 45.
1: Je ne connais pas trop quoi, dans les 45. On avait le documentaire qui a été sorti un peu avant,
0: oui.
1: Que la réalisation avec Sébastien Follin, quoi, et il y a même eu un prix. Et tout ça, il dit, prends ça. Mais l'écrit, pour moi, a toujours été quelque chose d'important. Tu vois, les frais que. Tu vois, l'image, il rentre chez les gens par l'intermédiaire de la télé. Mais un livre, c'est autre chose, quoi. Tu vois, un livre, c'est. Pour moi, lire un livre est toujours très, très. Je trouve ça l'important, quoi.
0: L'important. Ah, ben, voilà, on est d'accord avec vous, hein.
1: Et le livre, donc, l'idée du livre, comme ça, tes causes, tes. Et le livre est arrivé tout de suite après. Bon, depuis un moment, il date depuis un moment de vouloir faire ce livre. Mais moi, t'es pas trop les premières montures que l'avait, le premier truc qu'elle avait été fait. Un livre, non, c'était pas sur Gilbert Pugna, quoi. Tu avais pas, on ne voulait pas ce genre de livre. C'est un mouvement. Et donc, parce qu'il y a beaucoup de gens, qu'elle a participé. Et il fallait comment encore retrouve un peu. Il manque sûrement, mais nous laisser faire le maximum pour qu'il retrouve un peu cette histoire à travers plusieurs personnes. Quoi. Mais je ne pas Bob Marley, ni un Bob Marley. Plutôt Bob Marley. Mais non, mais je suis assez content, je suis très content du travail qui a été réalisé. Les interviews qui ont pu être mises en place pour pouvoir créer ce livre-là. Parce qu'un livre, je pense que lui va. L'image aussi, mais le livre va rester. Même au-delà de nous, le livre sera là.
0: Oui. Mmh. C'est tout à fait vrai.
1: Mais chez Naz, le choix, ben, on est parti sur quelqu'un pour écrire ce livre, parce qu'il faut trouver la bonne personne aussi. La personne avec qui nous en a quelque chose, quand il y a quelque chose qui se passe, on a plusieurs personnes, un paquet de monde. Mais là, il est très difficile de dire comment faire. L'histoire étant, oui, Chenaz nous connaît nous depuis plus de 40 ans, c'est quelqu'un qui a une belle plume, qui connaît l'histoire du monde, pas seulement de l'océan Indien bien sûr, mais un peu l'histoire et qui ouvre un peu cette histoire-là. Ben, je vois, j'espère que ben, tu vas dans les écoles, la culture, ainsi de suite, ben, ce livre-là, ben, pas tout, mais il va en partie, il va participer à la construction. Que nous rêvons.

0: Effectivement, le livre donc est signé de Shenaz Patel. C'est une écrivaine bien connue dans les milieux littéraires. C'est elle que l'a eu l'idée ou bien c'est où?
1: L'idée, oui, c'est moi plutôt, quand tu vois. Et le truc, c'est que après le choix des personnes, ben oui, c'est Shenaz, c'est moi, quoi, tu vois, parce que disons où. Il est amoureux de son écriture, mais il est amoureux aussi de la personne, quoi, tu vois.
0: D'accord.
1: Parce que, mais oui, parce que c'est un travail qui rentre dans la vie, quoi, tu vois. Il rentre dans notre vie, il rentre dans notre vie, tout ça. Il faut nous un peu comme soeur, frère, jumeau, jumelle, ou je sais pas, tu vois, pour construire quelque chose, quoi, tu vois, de sortir d'un cassé brisé constructif, faire un truc constructif. Dans l'immédiat, mais dans l'avenir aussi, quoi, tu vois.
0: Donc, si je comprends bien, il y a eu quand même plusieurs participations.
1: Oh mon Dieu. Plusieurs écrits, là, une première écriture, pas avec une autre équipe, quoi, tu vois, qu'elle voulait sortir ce livre, de Lynn Morris, et non, elle n'était pas séduite par l'écriture de. Et donc, avec Shenaz, ben oui, elle m'a pris du temps, elle m'a pris pratiquement 2 ans tout à l'heure, tu vois.
0: Ben oui.
1: Elle m'a pris pratiquement 2 ans pour pouvoir être d'accord.
0: Tu as fait une dépasse des 45 ans.
1: Oui, là, elle avait 47 ans, moi. Et le truc, c'est que, avec l'éditeur, comme qu'il faut, avec Zach et Stéphane, toute l'équipe, quoi, on a eu des débats. On a eu beaucoup de débats, quoi, tu vois. Et ne voulait pas faire un truc à la va-vite, quoi. Et donc, il fallait réfléchir. Toute l'équipe qui allait travailler autour, qui allait traduire en créole, tout ça. Le fait de travailler en créole, ben, bien sûr, on peut trouver des gens, tu vois, qui sont cadors de cadors, mais on a des jeunes aussi aujourd'hui qui arrivent sur le terrain. Moi, on m'a pensé à Marika Chaplin, à Laurent Dallot, tu vois.

0: créole réunionnais.
1: Non, on ne pense pas. Le créole réunionnais, je pense qu'elle est habituée, peut-être pas comme nous, mais elle est habituée au créole réunionnais parce que le truc, que, bon, nous cause en créole de elle, nous cause aussi en français, quoi, tu vois. La chose, ben, si sortait un livre, pour nous, il était important qu'il y ait en français, en créole, les deux, quoi, tu vois. Il y a un point plus que d'autres, un point à faire, c'est que nous les, quand même, à la base, nous les. La langue créole a toujours été au centre de notre de tout le travail que les Iskakans ont pu faire, ou d'autres mouvements, ou d'autres gens qui ont pu faire. C'est impensable de ne pas mettre ça en créole, quoi, tu vois. Et en français, parce que c'est notre langue aussi, quoi, tu vois. Et peut-être un de ces jours sera en anglais, tu vois.
0: Pourquoi pas?
1: Peut-être, peut-être. Ou dans d'autres langues. Hein. Déjà, le documentaire, je suis sûr que nous l'a fait, nous l'a projeté en Inde, en anglais, quoi.
0: Ah oui.
1: Ah oui, on a projeté en Inde, dans des universités et tout ça. Nous l'a même le livre aussi en Inde, nous l'a après certaines personnes, vous êtes très contents parce que le truc c'est que vous connaissez une histoire, au moins un petit bout de l'histoire, au moins de l'océan Indien, ah oui. Peut-être donne à votre envie de venir peut-être un peu plus à La Réunion, peut-être un de ces jours, tu vois, et avoir d'autres échanges entre La Réunion et d'autres pays, quoi, tu vois, pas seulement la France.
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0: Alors, ce micro qui peut dire que tout le monde à la Réunion il connaît Ziskaku. Mais seulement tout le monde il connaît surtout l'aspect musique.
1: Ouais.
0: Que ça, Ziskaku, il fait en plus que la musique. S'il en a des choses en plus.
1: L'important, quand tu as la musique, c'est important quand tu as la musique, c'est comme un outil, crée un outil, une relation. Tu as une relation. Il a été porteur de mots de plein de poètes de La Réunion avec qui on a travaillé, on a eu la chance de ma génération, on a eu la chance de connaître des anciens aussi musiciens, des anciens chanteurs, différentes époques, quoi, tu vois, que la passe à nous un relais, tu vois, la passe à nous un relais. Donc on a travaillé et puis la ouvre à nous sur d'autres, la musique a ouvert sur d'autres chants à un moment donné. À l'époque, quand on écoute certaines chansons, tu vois, que comme on avait fait un peu l'ethnologie avec Christian Barra, tout ça, Vogel, et le truc, c'est qu'on avait fait un travail sur les musiques de La Réunion. Et quand on faisait la musique, on avait des textes, mais c'était dur, quoi, tu vois, quand il y a, on a beau dire, ben, comme encore les Arabes, peut-être les secs comme Akatia Sec, Chinois dans le locomotive, tu vois, où il dit, il y a les phrases, il dit, et à la fin, on entend mon petit.

0: camarade de Gilberte Rougemont, qui m'a grandi Camélia, c'est mon ami d'enfance, qui chante « Viens voir tel arénon, tes oreilles et yeux bleus hein ». Mais tous les autres là, tu vois, et comment cap ma vilaine manière qui transforme en cap ma vilaine manière. On a tout ça, tu vois,
1: c'est plutôt le contraire.
0: Oui.
1: C'est cap ma vilaine manière que de on a transformé en cap ma vilaine manière.
0: Mais moi, j'ai toujours pensé que tu existes en cap ma vilaine manière. Ouais. Et après, ben, là, la mettre cap ma vilaine manière parce qu'il arrive au port, de Nadar, ce port, ben, Willy, tu accompagnes, comment pas, tu accompagnes Michel, la mettre. Et là, finalement, il paraît. Ah, parce que tu dis Kaf n'a bien évané, finalement. Ah non, mais il y a des histoires. Mais tout ça, quoi, tu vois, aujourd'hui, on peut travailler sur ces textes, on peut travailler sur l'écriture. Donc, l'écriture et la musique, a été un support pour toute cette parole, quoi, tu vois, cette parole qui est arrivée de Boris Kamaliga, de Axel Bouvin, d'Alain Armand, de Patrice Trottard, de tout, tu vois, qui amène à nous une autre façon, d'écriture. Mais, et la musique aussi, tu vois, moi, on a voulu une musique qui englobe un peu toute cette histoire-là, quoi, tu vois, que, où on entend un son, on entend des sonorités, pas seulement d'un chapelle malbar. Tu vois, on entend pas tout ça. Donc, on me dit, oh, il n'a pas été accepté comme ça, tu vois, du jour au lendemain, il est accepté, mais il a participé de faire passer du culturel au culturel. On pense à lui, tu vois.
1: Une bonne formule.
0: Alors qu'au départ, il n'était pas du tout. Au départ, quand on a utilisé le tabla ou un tambour malbar, ou Françoise, il jouait un petit peu de flûte à l'indienne, ou ainsi de suite. L'autre, il jouait un truc un peu rock, un peu acoustique à Bob Dylan. Tu vois, elle n'était pas trop. Et au bout du compte, les gens ont compris une chose. Le créole peut être chanté chez n'importe quel homme. Et ça,
1: oui,
0: ça a été. Dans mon cas, c'est un travail, c'est croire, c'est aussi. Comment c'est des rencontres, la rencontre avec des gens. Et donc, ne l'a pas resté enfermé, quoi, tu vois. Mais bien sûr, le Sega. Le Maloya, toutes les musiques noires, les musiques de monde, bien sûr, il fait partie de nous.

0: Alors, ils ont bien commencé, comme on l'a déjà dit dans d'autres circonstances, la musique était plutôt pour appuyer, bon texte, moins, mais dirais, revendicatif.
1: Oui.
0: Comment on estime que le groupe musical d'Iskakan a évolué jusqu'à aujourd'hui?
1: Si nous devions durer dans le temps, chose que jamais n'aurais jamais pensé, quoi. Mais si on veut durer un moment, il faut aussi progresser un petit peu, ou emmener un peu, quoi. Tu emmènes un peu. Ben, l'histoire, c'est que au début, ben, t'es pas évident de solliciter un musicien reconnu pour jouer avec vous, parce que vous les considérez comme indépendantistes, vous les considérez pas appartenant au PCA, vous les considérez comme de mon appart, quoi, tu vois, ils veulent déclin de la société, non, en pleine construction. Donc, avec tout ça, non, pas comme dit Gilbert Aubry, à un moment, il dit dans son livre, au lieu de l'eau, il dit ça, ne pas venir par même bateau, pas dans les mêmes conditions, mon gars, que ça n'a rien fait, que ça n'a rien fait. Tu vois, que ça n'a fait. La création d'une langue est importante, ça. Tous les gens qui sont là, les affaires, on en a un peu compte dans le temps. Les gens ont créé une langue, tu vois. Et nous les, comment dire, on a les pionniers, mais nous reçoit et puis nous fait évoluer. Tu vois, nous fait évoluer. Et alors qu'au départ, comme nous-mêmes, quoi, tu vois, qui était Offus Casade, qui était, nous t'échangeons d'un créole, tu vois, nous écrit d'une façon, les gens, ils essayent d'inventer une graphie, ils essayent de mettre. Nous ne veut pas être à part, nous veut apporter quelque chose au patrimoine mondial, je crois. Tu vois, les prétentieux, mais il y a des prétentieux et fiers.
0: Philosophie.
1: Tu vois.
0: Alors, justement, c'est une question.
1: Ouais.
0: De si toute la bande est là au commencement, Alain Armand, Patrice Trottard, Julien Doche, Annie Grondin, toute cette célébrité aujourd'hui.
1: Ouais.
0: Comment la tourner pour que ce monde-là ne puisse sur scène avec les autres?
1: Mon Dieu. L'été. Moi, c'est mal, moi, il a eu du mal, mais ma Paris venait d'Iskakan par hasard. Tu vois, quand elle venait vous chercher un moment, comme tu en étais déjà, elle me faisait déjà quelque chose. Le truc, c'est que les autres ministres me faisaient déjà quelque chose à partir de cette écriture que l'été me retrouvait dans Cassé Brisé, dans comment Cosmo Maloya, dans tout ça. Non, mais mal été déjà là. Quand Bana a décidé, c'est parce que Mitterrand l'arrivait. Mais bon peu, ils étaient plus dans le domaine politique même. Bien que moi, je pense que l'art est politique. Hein. Je pense,
0: Mais d'accord.
1: Et là, je vois ben, les gens que j'ai cités, ils ont été sollicités. Moi, jamais de poste, jamais de proposition. Même poste, quoi, tu vois.
0: Peut-être qu'il vaut mieux.
1: Ouais. Ah non, mais on a eu une proposition. Une proposition de poste de Jean Voula, que l'a fait un petit peu partie de Discapan à un moment donné. Et Jean était venu voir moi pour proposer à moi le poste de la direction du théâtre Champfleury, théâtre Saint-Gilles. Même si chez Universal, il faut faire un choix, on ne peut pas faire tout. Et là, c'est là, Daniel Lorette était avec moi. Au comptable, me présenter Daniel Lorette. Daniel Lorette est devenu directeur de Champfleury et théâtre Saint-Gilles. Quoi. Donc, j'ai été un peu. On n'a pas eu vraiment. On a un autre aussi, Michel Fontaine. Le maire de Saint-Pierre leur propose à moi le poste d'adjoint culturel. Jusqu'au dernier moment, il avait proposé à moi le poste. On m'a dit non, nos idées ne pas sur le
0: terrain.
1: Ne pas sur le terrain. Il faut être honnête, quoi, tu vois. Le truc, c'est que. Et je préfère rester cet artiste, garder ma parole, quoi, tu vois, ma liberté. Mais je crois que je m'aime mieux comme ça, quoi, tu vois. Mais mieux, et je ne m'appartiens à personne, quoi, tu vois, mais appartient à tout le monde, mais pas à personne aussi. Quoi, tu vois,
0: en même temps, il me dirait que quand on regarde les images qu'on a dans ce livre,
1: ouais.
0: Vu le nombre que ça a été, mais pas forcément possible d'être encore aussi nombreux sur scène.
1: Ah non, le truc, c'est que oui, vous connaissez ces gens-là, ben, les dommages, moi, je m'en trouve un dommage parce que dans cette formule musicale, je crois qu'elle était unique, ça, un peu unique, nous. Hein. Où l'avait la partie un peu contée, Sulliani, partie poétique, Alain, Patrice, tout ça. Où l'avait une affaire était riche, quoi. Plus encore Claude Testa qui a amené les images.
0: Ouais.
1: Hein, il a amené les images.
0: Les images sont magnifiques.
1: Les images te projettent, quoi, tu vois. Et à côté de ça, il y avait Mamadou Moussadji. Il y avait des gens, il y avait une petite équipe, tu vois, toute l'équipe, on ne peut pas citer tout le monde, mais il y a des gens qui étaient là, et bien, Edouard Lusigny, Mamadou la Souasse. Mm. Tout ça, tous ces mains. Mais on avait toute une équipe, mais après, le politique, ça, c'est une affaire très forte, dans Bouglin. Et le truc, c'est qu'à chaque fois, il dit comme on a des amis qui rentrent en politique, hein. Mais très très proche, et puis dès que les gars ils rentrent, ils disparaissent.
0: Peut-être, mais en même temps, il doit dire qu'il y en a certains. Mais il prend par exemple Patrice Trotta, à chaque fois que tu vois Giscard d'Estaing, Patrice est là.
1: Oui, mais Patrice, bon, son poste n'est pas pareil, il était responsable culturel sur le port.
0: Oui.
1: Le poste culturel, il y avait un poste à faire. Ça, tu prends un poste vraiment politique, politique, ben, nous perdons à nous de vue. Et là, le livre, le disque, le documentaire, l'a permis à nous de renouer, mm-hmm. tu vois, de retrouver à nous, et nous tombe dans les bras l'un de l'autre, quoi, tu vois. Après, chacun a eu sa vie, chacun a encore sa vie, on a des moments hauts, on a des moments bas, mais n'empêche, tous ces gens-là, s'ils n'avaient pas été là, là, ben, tout ce mouvement-là n'aurait pas existé, quoi, tu vois, il aurait été peut-être avoir sous une autre forme, quoi, tu vois, sous d'autres formes, tu vois. Pourquoi la tombe, je sais pas pour comment elle tombe sur nous, quoi, tu vois, elle tombe sur nous, et ne l'a pas baissé les bras, maman n'a jamais baissé les bras, mais voit, par exemple, ben, Sully, il continue à faire les comptes, Annie, elle, il fait les comptes, nous autres, la rejoignent, nous autres, avec Daniel Honoré, nous avons fait de la formation pour plein de compteurs, tu vois, et il faut pas dire que le compte, de monnaie 10 histoires, mais mon mot vient la Souasse, par exemple, à Camille, l'école d'Auguste Damasogro. La directrice était en créole, elle a foi nous dehors, parce que nous étions en train de raconter l'histoire, tu genre en créole dans la classe, quoi. Mais t'es terrible, quoi, tu vois, mais terrible. Terrible, on reçoit un coup de massue, mais c'était pas possible, quoi, tu vois. Là, c'est des histoires, là. Mais parce que là, en créole, quoi, tu vois, les histoires, tu genre. Donc, il est face à eux complètement, quoi. Avec toute bonne, comment dire, le conte, il fabrique l'imaginaire, comment l'imaginaire, hein, l'imaginaire créole, quoi, tu vois. Même dans l'école, il veut effacer tout ça, mettre à haut plus blanc que blanc.

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0: encore et publicité savon, t'es comme ça. Hein? Là, avant le plus bleu, hein? Ben, t'es comme ça, t'es. Non, mais t'es. T'es fait mal, mais le truc, c'est que. On te dit, baisse pas les bras. Nous, on a encore de travail pour faire. Un jour, cette même personne, il va reconnaître à lui. Et peut-être. Ben, peut-être, elle va rejoindre le moment. Et si elle veut rejoindre, ta porte est ouverte.
1: Comme dirait un mot de Mikoné, les gens disent, les Camille. Alors, justement, vous parlez de certaines personnes qui étaient paroliers pour Jistakan. Est-ce que on dirait comme si, comme le groupe est caractérisé par la qualité de ses textes. Ça, il trouve que personne ne peut pas dire que les textes n'est pas extraordinaire, mais génial. Quoi.
0: Ah, oui.
1: Est-ce que cela fait exprès d'aller chercher les plus grands poètes de la Réunion pour faire ce texte?
0: Je ne crois pas, non. Le truc, c'est qu'il est venu. Parce que maman a eu une enfance où ça m'a baigné dans la poésie. Moi, j'ai eu la chance, quand j'étais à l'école à Grand-Voir, on ne m'a pas fait co-préparatoire, tout ça. Parce que nous sommes à l'école marron. Et l'école marron, tu apprends à lire, tu apprends à écrire, tu apprends à eux, et puis tu vivre, vivre. On a tout avec, quoi, tu vois. T'es fait vivre, et on a tout. Moi, je me sens à Grand-Voir, et je viens d'un milieu rural, un milieu agricole. Et pratiquement tout le monde dans le milieu agricole, et nous connaît à nous, tout ça. Et nous, on a la chance d'aller à l'école à Grand-Bois. Il ne fait pas ça, mais ça va, c'est le deux direct, quoi, tu vois, le truc. Parce que me connaît bien, me connaît compter, me connaît fait toute une histoire à l'école marron, là, pendant un mois. Et il arrive l'école, me tombe sur un instituteur, M. Kléber Awaro, il n'oubliera jamais, qui dans la moi de la poésie. Il dit à moi, il dit dans la classe, une poésie, mais n'oubliera jamais, mettre la pause. Tiens, elle avait allié, et puis Lastouya, un autre, c'est pas monsieur Lastouya. Maintenant, mettre la pause. Tu vois, quand on tient à faire des. Donc, il était un peu comme un réalisateur, formateur déjà avant l'heure. Tu vois, Didaoul a envie de faire. Et puis, à côté de ça, m'avait grand-père que t'es lire son journal, tes journal témoignages. T'es le plus vieux abonné du journal témoignage à Réunion, mon grand-père, Bayen. Et ma grand-mère, c'est une des femmes qu'elle a eu, elle aurait pu travailler, à l'époque, elle aurait pu avoir un poste intéressant, parce que le truc, c'est que c'est, elle avait eu son certificat d'études.
1: Ah oui.
0: Tu vois, elle aurait pu être institutrice, hein, dans sa période. Elle n'aurait pu, mais ben, elle était là, les enfants, et tout ça, m'a grandi, tu vois, avec ça. Et puis plein de gens qui étaient autour aussi du village. Hein. Tout ça, ben, ça y est, je crois qu'il apporte des ouvertures. Et on recherche ça tout le temps, l'ouverture, la communication, quoi. Communiquer. Et non, quand on rencontre Alain Armand, on connaît Alain depuis un moment, on part à Joinville, en balle. Moi, mes footballeurs me disent, t'es en balleur. Avant Saint-Gilles, toute réunionnette vient camper Saint-Gilles. Et t'es toute navetante. Et nous, t'es retour à nous là-bas, tout ça, nous, t'es ensemble. Donc, notre jeunesse nous passe ensemble. Et un jour, quand il revient de l'école d'éducateur, tout ça, il découvre l'écriture de ces gens-là. Et moi, il vient aussi, quand on est en France, il est dans le milieu musique bretonne, il sort d'un festival, tout ça, il voit quoi se passe, quoi. Il y a quelque chose qui se passe. Nous, nulle part, on a certains qui bouchent nos yeux pour qu'ils ne voient pas. Mais attends, il n'y en a plus de yeux à nous, là. Dans nos potes, dans nos poches, dans notre tête. Enfin. Et il arrive ici. Il voit Patrice Lothario écrit à Alain Rameau et il découvre l'écriture de Bernard Payet, que j'écris gratuitement.
1: Alors, précisément, tous ces auteurs-là,
0: oui.
1: C'est vraiment une grande ouverture sur la poésie et sur divers sujets,
0: oui.
1: Aussi bien politique que les éditions Chemin de la Liberté,
0: oui, avec
1: tout ça. Pour tout ça, là, est dans le livre.
0: Oui.
1: Et que ça, cela a voulu montrer avec tout ce large éventail de sujets. Parce qu'elle n'est pas centrée, rien que Jistakan.
0: Non, justement, elle n'était pas. On n'a aucun intérêt. Tu vois, pour moi, elle n'avait aucun intérêt si ça était centré seulement sur Jistakan, comme il était parti au début, comme avec l'autre éditeur qui voulait sortir ça, à Maurice. Non, le truc c'est que non. Le truc c'est que tous ces gens, là, plein de gens, l'a participé à la vie, quoi, tu vois, la vie là, et pour être dans ce rêve de monde créole. Édouard Glissant, il lançait dans des années. Il lançait là-dedans. On connaît quand Bernard Payet écrit Et Robert Gauvin, il relève ça. Donc, Imal Barrez, toute son histoire. Un
1: texte magnifique.
0: Imal Barrez, il fait un verre. T'es le média, ils sont pas son côté sur moi. Quand on dit une affaire comme ça, en train de jouer, on dit une affaire comme ça.

0: quelques années qu'on va étudier ces textes-là. On va en avoir étudié, là. On va étudier à un moment donné, mais c'est pas quoi, tu vois.
1: Oui.
0: Ils ont à voir quand Carpanemal Mutu écrit texte visionnaire. Tu vois, il dit à moi tout le temps, ah, ouais, pourquoi on chante pas morceau calme, ou un petit morceau de musique, mais où écrit rock'n'roll, où écrit blues, et où fait mis son nom, prénom. Non, prénom, Zarnier dans la nuit, étoile, il marche, la partira de l'autre côté bateau, naissance, naissance dans la cave, la mer, la lave, le prénom, le sel, la blanchie, le nom. Et non, prénom, prénom trouvé, prénom forcé, nom amarré, prénom largué, prénom normalisé, prénom calme, mais qu'il est, prénom la vie, prénom le vent, prénom voilà, théa, hein, normalisé, prénom. Tu vois, les textes, attends, quand il me chante bonbon, peut-être de mon y entend le côté rock'n'roll, ça n'a rien à faire, et. Il dit, on va arriver un jour, ben, de mon va ouvrir les yeux. Tu vois, dans le texte même, il dit, hein, la loi, il ne tape pas sur un gros oiseau. C'est quoi qui se passe en ce moment? Quoi qui se passe? Le texte, il est là, il est encore d'actualité à fond. Tu vois, et quand il écrit Saigon, au pays, en train de devenir une île à prostitution. Toutes les richesses que on en a, toutes on en a, on ne reconnaît pas. Tu vois? Toujours, le Saigon, mais attends, les costauds, quoi, tu vois, c'est là où on a, tu vois, qu'on met, attends, et puis après, on a des douceurs aussi. Il y a tout doux tout seul, le truc, on a des douceurs qui parlent de l'amour, mais c'est le grand texte. Et puis, après, on a nous, moi, mes débarques, je ne connais pas écrire, moi. Mais, tu vois, mes gars, ils chantent un morceau, quand on entend Rico. Quand on mettait le doigt sur le côté politique de la chose. Un texte comme Rico, aujourd'hui, il est en pleine actualité. Pourquoi? Cette personne qui était conduite l'auto, il est là, lui. Mais connaît quelqu'un qui a fait son interview. Et les histoires, c'est que le groupe, il ne veut pas y faire. Mais peut-être qu'un de ces jours, avant, il viendra à Paris, avant de venir rendre pour dire allons, peut-être qu'il va dire, il faut m'y libérer, hein. Il faut m'y dire des histoires. Parce que les parents, jusqu'à l'heure, les parents de Rico, me disent la paille de justice. La paille de justice. Mais tu dirais que l'a utilisé. C'est pour ça, chanter Rico, c'est pour ça pour que, justement, nos politiques commencent à reconnaître que maintenant, les familles, elles souffrent et ils souffrent toujours. Et sa maman, elle est partie, elle n'a pas eu le temps de vivre la justice, quoi, tu vois. Et Rico, mars 1978. L'auto, de mon, il vient triompher, longtemps, il dit comme ça, la politique. Il vient triompher, la provocation d'un affaire, de mon, il réunit les autres dans le carrefour Pierre-Seignan. On entend le nom, carrefour Pierre-Seignan, il vient, et le marmite travaille sa route. L'auto, il passe, il n'arrête pas. Mais attends, il n'y a rien à faire à la fin. Il y a d'histoire, quoi. Tu vois, et Rico me dirait, ne perde pas l'espoir qu'un de ces jours va revenir. Sera obligé, tiens, tiens, un maman il voit la moto, il dit pas puni, pas lui, ou fait pas lui. Mais là, la mort de mon là, on a quand même les gens, la mort de maman de 17 ans en 78,

0: excusez-moi, pour revenir au livre, il y en a aussi beaucoup de témoignages, hein. Ouais. Une série de témoignages. Dans un bon peu de monde, il dit tout ça, vous avez découvert grâce à Giscard Camp. Personnellement, moi aussi, il y a des choses qu'on a découvert par Giscard Camp. Mmh. Mais il n'est pas la seule, bien sûr. Par exemple, c'est grâce à Giscard Camp, ici même, que m'a découvert Christine Salem.
1: Ah, oui.
0: Que m'a entendu Tiloun chanter pour la première fois. Alors Tiloun, il sort dans mon quartier.
1: Oui, la source.
0: Oui. Et puis alors, surtout, pour moi, la plus grosse découverte, c'est découvrir un auteur mauricien incroyable comme Dave Birasalmi. Ah, oui. Première fois, m'a entendu un vieux cassette Giscard Camp que mon frère et soeur étaient joués sur un vieux magnétophone. Oui. M'a découvert Dave Birasalmi. Et là, m'a découvert cet auteur extraordinaire mauricien.
1: Oui.
0: Et ça, c'est grâce à Giscard Camp, parce qu'il était sur scène avec ça.
1: Votre frère Louis. Ben, lui, tu viens, nous t'es joué dans la salle Joinville, l'école Joinville là, mais il t'amène si marmite manger, parce que t'es joué en 2-7, tu vois, le concert, il dit on met 3h, 4h de temps. Donc tu fais une petite pause et t'es rejoué, tout le monde t'es là. Et Louis, ben, il était là, sa bonne vieux bonne gale.
0: Est-ce qu'il pourrait dire que Giscard Camp est aussi un intermédiaire de la diversité musicale ou de l'interculturalité?
1: Non, mais je ne connais pas comment répondre à ça. Moi. La diversité musicale, oui. Mais moi, grandi avec le son des tambours, Malbart accompagne toutes les processions, c'est le tambour que vous entendez le plus. Tu vois, quand faire dans le village, qu'on voit moi déjà, tu vois, on t'entend. Puis les personnages avec qui m'a grandi, ils ont vous avez Kamati, ça ne vient pas à cause d'elle. C'est un personnage fort, tu vois, qui m'a grandi. Mais oui, ben, m'a entendu ses sonorités, moi, j'ai entendu les sonorités, ses gars. Mais par intermédiaire de votre papa, comme à Rive-Saint-Denis, quand il vient 14 juillet côté Barachois, ben, on avait le bal du 14 juillet côté la préfecture. Et il mettait les autres jouer, il mettait en l'air. La porte il donnait sur le. Il mettait Roland Garros, la rue des Monts, il mettait là. Donc, il dit, puis la manie là. Donc, on te connaît, on te voit l'affaire, on m'a connu un demi-frère cardinal, qui a fait rentrer à mon
0: connaître.
1: Il a été l'affaire, il a tout un monde gars, il a connu tout ce côté Sega, Grandbois. Grandbois avec André Philippe, qui habite côté ma case, et les enfants, il vient l'école marron avec ma tante qui fait l'école marron. Donc la musique, les présents, les dallos, les tout, Johnson. Ma vie, va vraiment nous pourrait écrire un livre sur tout ça, toute cette période-là.
0: Peut-être va faire un Sega.
1: Moi, je pense que Nana, pour avoir un Harry Pitoul encore là, on a plein de. Et encore, de certaines personnes de cette période-là, encore là, il faudrait peut-être un de ces jours pencher, mettre un coup, tu vois, faire un lien pour faire tout le lien, comme on dit, qu'on a eu cette période, parce que tes périodes variétées, les gars, tes jeux dans le bal, on avait les créateurs, oui, ces gars, tout ça, mais la variété française était très présente, tu vois, il y a pas de jukebox, ainsi de suite, et tout un, il n'y avait pas d'autre chose. Et nous, la partie. Toutes les couleurs que les venues, à un moment donné, on avait bon Alain PTS, on avait toute l'équipe, hein, pas seulement Alain, on avait tout un Mastan arrive encore un peu après, mais toute une équipe, Goliath, vous connaissez Armand et Simon,
0: oui.
1: Tous ces gars-là, Céline, tous ces gars-là de Saint-Pierre, les musiciens de Saint-Pierre qui est arrivé, le cinéma ramène à nous le film Woodstock. Quand on voit tout musicien dans la salle Plaza Saint-Denis, on a des choses, et que ça n'en a d'autres stocks. Rafi Shankar, il joue sitar, à la racaille, il joue tabla, et nous, on en a ça dans les temples ici. Hein? Et tout ça, toutes ces couleurs-là, le rouleur qui refait surface, par l'intermédiaire Wakaf, par l'intermédiaire de Firmin Viry. Tu vois, Firmin et la famille Viry, autre de Viry, là, pas seulement Firmin, là, toute la famille Lagarrigue. Hein? Il y a toute la famille, mais encore la famille, ben, tu m'as mis à me savoir, quoi, tu vois, comment il appelle, les mamies Saint-Louis.
0: Mais qui s'en parle, mais le nom échappe.
2: Patrick Badan.
1: Oui, Patrick Badan. Ouais. Pour moi, c'est un bonheur, quoi, tu vois. Où Nana ça, et puis où arrive Saint-André, où fréquente c'est assez normal avec Simon Def, et là où découvre Étienne Bobre avec Justin, et qui chante, ben. Il dit, il chante en malgache, c'est culturel, quoi, tu vois, c'est discabaré, ou tout ça. Gramoud Baba, Saint-Louis, tu vois. Et où arrive Ramouche, tu vois, ou à Mon Ramouche, ou à Ramouche Vébobre, ou à Gramoulélé, tu vois, ou toute la famille, toutes les familles, tout Itouanou, toi, des familles. On a ces sonorités, toutes ces sonorités-là, ben nous arrive, nous l'habiter par toutes ces sonorités, et ces sonorités, ils donnent la musique que nous fait et qui évolue dans le temps. Au début, les très feeling, les très racines, très affaires. Après, il y a Bob Dylan fait partie de ma vie. John Benz fait partie de ma vie parce que je chante des choses. Et les paparazzi, j'étais avec Martin Luther King, j'étais avec tout le mouvement, Angela Davis, tout ça. Mon rêve, tu vois, m'a fait de dire à la région, m'a fait de causer avec la région, de la faire. Et d'autres personnes, les Racine Caf avec Gislaine, c'est mon ami d'enfance, de Gislaine. Puis de dire ça, Chenaz, dans le livre, qui est là. Chenaz, je pense, elle était avec Angela Davis. Il n'y a pas longtemps, il y a 2-3 ans. Un de ces jours, le 20 décembre, inviter une personne pareille, moi pour moi, serait.
0: C'est extraordinaire.
1: Moi pour moi, tu n'en as pas de prix, là, quoi, tiens. Là, pour raconter à nous cette histoire-là. Black Panthers, Black Powers, parce que nous étions là-dedans, avec les mitras. Mmh. Nous étions là, non?
0: Ben, c'est tout ça là. Tout ça là, nous l'a trouvé dans le livre. Mmh. C'est un livre. Comment on va dire, copieux, riche en photos et en témoignages, presque 200 pages de la vie de Ziskakan et d'un tas de moun. Donc mes recommandations, chers auditeurs, chers lecteurs, rend le livre là. C'est un livre tellement gaillard que je peux même offre en cadeau. Et peut-être que ça n'aura comme nous la surprise de trouver votre nom en dernière page parmi les amis de Ziskakan. Merci Gilbert.
1: Merci à Zot. Et ça, la même chose que je voudrais. Hein. S'il y a des gens qui invitent à nous pour jouer les occasions en acoustique, bien sûr, il faut avoir 20 timonés pour payer les musiciens, mais nous pouvons faire présenter le livre aussi en même temps.
0: Super.
1: Au moins, il fait une proximité différente, ouais, qu'être dans des lieux reconnus.

Taverny Rottufen, Marika, Jiver Valen, Mec, camarade.

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Bon après-midi à Cancer Radio, depuis 16h, bonne écoute tout le monde, et que ça soit dans la voiture, bonne route, prudence également, pour ça que dans la case. Bon après-midi, bonne écoute, cet après-midi, un spécial sentimental pour commencer. Après, bien sûr, les cadences tipso comme d'habitude. Bienvenue sur nos fréquences également, les pompiers qui écoutent la radio aussi. Bien pour ça qui ne connaît pas, et tous les dimanches c'est comme ça, hein, de 4h jusqu'à 5h30. Le retour Tintin sur les ondes après 5 ans d'absence, bien sûr, il y a à peu près 3 semaines, mais là voilà, 3 dimanches. Le temps de remettre tout en place, remettre la bonne ambiance pour être dans la case ce dimanche après-midi. Et bien sûr, bienvenue dans la 5e dimension, messieurs, mesdames.

Et voici le tout dernier pour faire la belle. Bon après-midi, bonne écoute. Si vous prenez la fréquence en cause, elle est sur Radio Arc-en-Ciel, bien sûr. C'est Radio d'Alphonse Annie. Tous les jours, comme je dis, comme ça, de 4h jusqu'à 5h. Et le tout dernier de la série, spécialement pour Véronique de Saint-Denis qui écoute la radio. Bon, un petit café, ma santé.

Allez, fais rouler ma tante. Bon après-midi tout le monde. Sacré de la cour, bah, ça fait ma santé. Hein. Le standard disponible au 062 le 41 66 le 16. Messieurs, mesdames, bienvenue dans la cinquième dimension. Petite ambiance de la case.

demande tout le monde l'argent pour cigarettes. Voilà, c'est une reprise. Nina et Grover, bien sûr. À tout le monde qui écoute la radio, bon après-midi, bienvenue sur les ondes. Hein. Le standard disponible au 0102 41 66 16, messieurs, mesdames. C'est pas

pour tout le monde. Le standard 062 de 41 66 de 16. Faut pas négliger. Hein. Tombez les vins, mettre ensemble, Sénat, pour aller dans Ranego, messieurs, mesdames. Bienvenue dans la cinquième dimension. On le fait rouler maintenant.

Allez, goûte à nous. La Grand-Salle Radio. Et bienvenue à la 5e dimension, messieurs, mesdames. Nienaï Convertuabi, la Dominique. Spécialement pour Isabelle et Antoine. Les deux retours sur la fréquence avec Tintin, la 5e dimension. Merci beaucoup, Saint-François. Et bon après-midi, Zotin. Encore 32 minutes dans la case après-midi la Blanque. Hein. 30 minutes après-midi la Blanque.

Bienvenue dans 5ème dimension, messieurs, mesdames. L'ambiance de la case, avec Tintin, bien sûr. Il y a des nulles par ailleurs, elle a tombé, elle a levé. Hein. Après 5 ans d'absence, mais on est de retour, voilà. C'est ça qui prend la fréquence en cours. Hein. C'est une dimension midi, commence à 4h jusqu'à 5h30.

bien ceci de dire pour Marc du coup de Trabassin et à toute la famille, bon après-midi, oui, bonne écoute. Patrick convenant Sainte-Marie et tout le monde d'Allons de la Cour. Et également pour ceux qui rejoignent la fréquence, bonne fin d'après-midi. Dans le bon affaire de la case.

l'île de la Dominique. On a eu l'occasion d'aller en 2005 là-bas, comme, un peu comme la Réunion en fin de compte. Hein, mais... Sauf là-bas, ils parlent anglais, créole, espagnol, bien sûr. Mais l'ambiance là-bas, elle est vraiment super. On a eu l'occasion de rencontrer Tuabi Minagrove aussi, bien sûr. Également Tony Valmont, qui est décédé après 3 ans après, voilà. Et c'est pour ça qu'on continue l'émission, pour le truc, faire rêver un peu le bon vieux temps, quoi, voilà. La Dominique.

bientôt voir de 5 ou 6, on va être sur la semaine prochaine aussi, de bonne heure. Et rappelez-vous, cette émission commence à 4h, donc c'est un peu vite, mais on a le temps pressé quand même. Surtout, n'hésite pas à téléphoner parce qu'ils comptent les autres quand même pour voir s'ils continuent les affaires comme ça. Hein. Normalement, les points moi de remplacement.

Bien, messieurs, dames, l'émission termine là. On va attendre dans la cour, on va mettre la blanche. Pour ceux qui prennent la fréquence en premier épisode, que tous les dimanches midi, il est comme ça, de 4h jusqu'à 5h30, voilà, 5h25 à peu près. Et me remercier tout le monde qui écoute la radio à l'instant. Même si je n'ai pas téléphoné, il ne fait rien, mais il connaît de l'idée. Alors, on est là, camarade. Il cause dans la cour, il dit t'es, t'as atteint la route tournée. Et moi, on est content avec vous autres. Bonne semaine, nous retrouvons à nous. Bye bye.

0: le disait aussi quand elle évoque dans ses écrits ce que représente la cassette d'Harpagon. Quand il dit « ma cassette ». Alors nous, on rigole un peu, on se dit dans l'avare de Molière, oui. On se dit « mais finalement, ça va, t'en fais tout un monde, ta cassette, c'est pas grand-chose ». Si, pour lui, mais c'est le trésor, il n'y a pas plus inestimable que ce trésor. Et elle dit « mais finalement, nous devrions avoir l'amour de Dieu comme Harpagon a l'amour de sa cassette ». C'est-à-dire que c'est énorme pour lui, c'est tout ce qui fait sa vie. Ça nous paraît ridicule parce qu'on pense que dans une comparaison, il y a d'autres choses plus importantes qu'une cassette d'argent. Ça contribue parfois quand même un peu au bonheur du temps, mais lui, il en a fait une telle fin en soi que ça en devient risible. Mais fondamentalement, son cri est un cri profond de dénuement. Il n'a plus rien. Il ne voit plus qu'il a peut-être autour de lui des gens qu'il aime. Enfin, en étant avare, c'est vrai qu'il a eu beaucoup de gens qui l'ont quitté. Mais c'est le dénuement et le manque d'argent qui nous fait prendre conscience de la valeur qu'il a, d'une part, mais aussi du sens même de notre vie.
1: De la valeur qu'on lui prête aussi.
0: Qu'on lui prêtait, effectivement. Alors la comparaison n'est pas raison, on le sait souvent. Vous aurez toujours de plus riches et de plus pauvres que vous. Et on est toujours plutôt enclin à regarder vers ceux qui ont plus et de dire c'est pas normal, ils gagnent plus que moi. Oui, mais enfin, ce sera toujours comme ça. Donc la question est de savoir, est-ce que le salaire que tu as est un salaire juste et ajusté au travail que tu as? Alors on peut toujours le négocier, c'est vrai. Mais c'est cette sagesse qui est requise aussi par rapport à l'argent que j'ai. Est-ce que je sais me satisfaire des biens que j'ai? Si les biens, je n'ai pas assez de biens et que je suis dans un dénuement qui m'empêche de mener une vie digne, là, effectivement, je dois le dénoncer et je dois demander à ce que je puisse avoir une vie meilleure que celle que j'ai. Mais parfois, souvent, il suffit de voir un peu sur les réseaux sociaux, les influenceurs, qu'est-ce qu'ils mettent en avant? Une vie matérielle ou de beaucoup de futilité, c'est vrai. Et regardez ce qui s'est passé, les influenceurs qui sont à Dubaï, qui sont malheureux, à pleurer. Enfin, je ne veux pas dire que je n'ai pas pleuré pour eux, mais enfin, ils me font penser à Harpagon. Donc je pense qu'il y a quelque chose de juste dans leur cri, puisque sinon je contesterais ce que j'ai dit avant. Oui, ils sont malheureux. Ils sont malheureux de voir que leur monde de paillettes c'est en train de s'effondrer, parce qu'ils avaient tout misé là-dessus. Et je peux en rire aussi en disant, bah, attends, tu vas te consoler et tu retrouveras d'autres... Enfin, j'espère que tu retrouveras d'autres bienfaits, d'autres richesses, meilleures pour le sens que tu peux donner à ta vie. Finalement, l'argent est aussi une manière d'orienter une vie et de lui donner un sens profond, non seulement parce que j'en découvre la valeur et que je ne vais pas surévaluer l'argent, sinon je pars dans des dimensions qui ne sont plus crédibles en ce monde, sans doute la dimension de tous les millionnaires à Monaco, très certainement, mais c'est aussi, cet argent me permet d'ajuster ma vie. Je me dirais là que les papes ont beaucoup insisté, notamment le pape François, sur la sobriété heureuse que nous devons avoir. Il nous faut bien de l'argent pour vivre et pour vivre de manière honnête et bien, mais c'est aussi une sobriété qui est requise. Le Christ le dit, les prophètes très certainement, enfin on peut faire une lecture des évangiles à partir de cette sobriété qui consiste à nous satisfaire de ce que nous avons et de ce que nous sommes aussi.
1: Beau défi en tout cas. Merci infiniment Sylvain Gasserre d'avoir été avec nous toute cette semaine pour nous parler justement de l'argent dans l'Ancien mais aussi dans le Nouveau Testament. Je rappelle que vous êtes assomptionniste responsable des éditions Bayard Religion. Merci.
0: Merci beaucoup Madeleine.

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1: Maman Marie, je te supplie d'intercéder auprès de ton fils bien-aimé de débloquer notre situation actuelle suite au licenciement brutal de mon mari. Aide-le à trouver le plus tôt possible du travail et aussi d'accompagner mon fils pour éloigner de toute mauvaise influence et le remettre sur le bon chemin. Merci Maman Marie.
2: Voici mon intention de prière. Alors je prie pour ma sœur Flora, pour sa santé. Qu'elle se remette bien de son problème de santé.
3: Maman Marie, Sainte Mère de Dieu, je te présente la difficulté à laquelle je fais face. Sainte Mère de Dieu, priez pour moi, venez en mon aide. Amen.
4: Au nom du Père et du Fils et du Saint-Esprit,
5: Amen.
4: Proclamons ensemble notre foi. Je crois en Dieu,
5: le Père Tout-Puissant, Créateur du ciel et de la terre, et en Jésus-Christ, son Fils unique, notre Seigneur, qui a été conçu du Saint-Esprit, est né de la Vierge Marie, a souffert sous Ponce Pilate, a été crucifié, est mort, a été enseveli, est descendu aux enfers, le troisième jour est ressuscité des morts, est monté aux cieux, est assis à la droite de Dieu le Père Tout-Puissant, d'où il viendra juger les vivants et les morts. Je crois en l'Esprit Saint, à la Sainte Église catholique, à la communion des saints, à la rémission des péchés, à la résurrection de la chair, à la vie éternelle. Amen.
4: Prions pour notre pape Léon, notre Père qui es aux cieux, que ton nom soit sanctifié, que ton règne vienne, que ta volonté soit faite sur la terre comme au ciel.
5: Donne-nous aujourd'hui notre pain de ce jour. Pardonne-nous nos offenses, comme nous pardonnons aussi à ceux qui nous ont offensés. Et ne nous laisse pas entrer en tentation, mais délivre-nous du mal.
4: Je vous salue, Marie, pleine de grâce. Le Seigneur est avec vous. Vous êtes bénie entre toutes les femmes, et Jésus, le fruit de vos entrailles, est béni.
5: Sainte Marie, Mère de Dieu, priez pour nous pauvres pécheurs, maintenant et à l'heure de notre mort. Amen.
4: Je vous salue, Marie, pleine de grâce. Le Seigneur est avec vous. Vous êtes bénie entre toutes les femmes, et Jésus, le fruit de vos entrailles, est béni.
5: Sainte Marie, Mère de Dieu, priez pour nous pauvres pécheurs, maintenant et à l'heure de notre mort. Amen.
4: Je vous salue, Marie, pleine de grâce. Le Seigneur est avec vous. Vous êtes bénie entre toutes les femmes, et Jésus, le fruit de vos entrailles, est béni.
5: Sainte

Premier mystère glorieux, la résurrection. Si tu crois, tu verras la gloire de Dieu. En la personne de la Cananéenne, c'est la communauté des païens qui frappe à la porte de l'Église. Prions pour celles et ceux qui se sont éloignés de Dieu, pour tous ceux qui n'arrivent pas à faire le pas décisif vers la foi.

0: sur la terre comme au ciel.
1: Donne-nous aujourd'hui notre pain de ce jour. Pardonne-nous nos offenses, comme nous pardonnons aussi à ceux qui nous ont offensés. Et ne nous laisse pas entrer en tentation, mais délivre-nous du mal.
2: Je vous salue, Marie, pleine de grâce. Le Seigneur est avec vous. Vous êtes bénie entre toutes les femmes, et Jésus, le fruit de vos entrailles, est béni.
1: Sainte Marie, Mère de Dieu, priez pour nous pécheurs, maintenant et à l'heure de notre mort. Amen.
2: Je vous salue, Marie, pleine de grâce. Le Seigneur est avec vous. Vous êtes bénie entre toutes les femmes, et Jésus, le fruit de vos entrailles, est béni.
1: Sainte Marie, Mère de Dieu, priez pour nous pécheurs, maintenant et à l'heure de notre mort.
2: Je vous salue, Marie, pleine de grâce. Le Seigneur est avec vous. Vous êtes bénie entre toutes les femmes, et Jésus, le fruit de vos entrailles, est béni.
1: Sainte Marie, Mère de Dieu, priez pour nous, vos pécheurs, maintenant et à l'heure de notre mort. Amen.
2: Je vous salue, Marie, pleine de grâce. Le Seigneur est avec vous. Vous êtes bénie entre toutes les femmes, et Jésus, le fruit de vos entrailles, est béni.
1: Sainte Marie, Mère de Dieu, priez pour nous, vos pécheurs,
2: Amen. Je vous salue, Marie, pleine de grâce. Le Seigneur est avec vous. Vous êtes bénie entre toutes les femmes, et Jésus, le fruit de vos entrailles, est béni.
1: Sainte Marie, Mère de Dieu, priez pour nous, pécheurs, maintenant et à l'heure de notre mort. Amen.
2: Je vous salue, Marie, pleine de grâce. Le Seigneur est avec vous. Vous êtes bénie entre toutes les femmes, et Jésus, le fruit de vos entrailles, est béni.
1: Sainte Marie, Mère de Dieu, priez pour nous, vos pécheurs, maintenant et à l'heure de notre mort. Amen.
2: Je vous salue, Marie, pleine de grâce. Le Seigneur est avec vous. Vous êtes bénie entre toutes les femmes, et Jésus, le fruit de vos entrailles, est béni.
1: Sainte Marie, Mère de Dieu, priez pour nous, vos pécheurs, maintenant et à l'heure de notre mort. Amen.
2: Je vous salue, Marie, pleine de grâce. Le Seigneur est avec vous. Vous êtes bénie entre toutes les femmes, et Jésus, le fruit de vos entrailles, est béni.
1: Sainte Marie, Mère de Dieu, priez pour nous, pécheurs, maintenant et à l'heure de notre mort. Amen.
2: Je vous salue, Marie, pleine de grâce. Le Seigneur est avec vous. Vous êtes bénie entre toutes les femmes, et Jésus, le fruit de vos entrailles, est béni.
1: Sainte Marie, Mère de Dieu, priez pour nous, pécheurs, maintenant et à l'heure de notre mort.
2: Amen. Je vous salue, Marie, pleine de grâce. Le Seigneur est avec vous. Vous êtes bénie entre toutes les femmes, et Jésus, le fruit de vos entrailles, est béni.
1: Sainte Marie, Mère de Dieu, priez pour nous, pécheurs, maintenant et à l'heure de notre mort.

0: Marie conçue sans péché.
1: Priez pour nous.
0: Deuxième mystère glorieux, l'ascension. En se prosternant devant Jésus, la Cananéenne a donné la mesure de sa maturité religieuse. Prions pour que des communautés chrétiennes vivantes, ferventes et joyeuses suscitent chez les jeunes le désir de se consacrer au Seigneur.

0: la terre comme au ciel.
1: Donne-nous aujourd'hui notre pain de ce jour. Pardonne-nous nos offenses, comme nous pardonnons aussi à ceux qui nous ont offensés. Et ne laisse pas entrer en tentation, mais délivre-nous du mal. Amen.
2: Je vous salue Marie, pleine de grâce, le Seigneur est avec vous. Vous êtes bénie entre toutes les femmes, et Jésus, le fruit de vos entrailles, est béni.
1: Sainte Marie, Mère de Dieu, priez pour nous pauvres pécheurs, maintenant et à l'heure de notre mort. Amen.
2: Je vous salue Marie, pleine de grâce, le Seigneur est avec vous. Vous êtes bénie entre toutes les femmes, et Jésus, le fruit de vos entrailles, est béni.
1: Sainte Marie, Mère de Dieu, priez pour nous pauvres pécheurs, maintenant et à l'heure de notre mort.
2: Je vous salue Marie, pleine de grâce, le Seigneur est avec vous. Vous êtes bénie entre toutes les femmes, et Jésus, le fruit de vos entrailles, est béni.
1: Sainte Marie, Mère de Dieu, priez pour nous pauvres pécheurs, maintenant et à l'heure de notre mort. Amen.
2: Je vous salue Marie, pleine de grâce, le Seigneur est avec vous. Vous êtes bénie entre toutes les femmes, et Jésus, le fruit de vos entrailles, est béni.
1: Sainte Marie, Mère de Dieu, priez pour nous pauvres pécheurs, maintenant et à l'heure de notre mort. Amen.
2: Je vous salue Marie, pleine de grâce, le Seigneur est avec vous. Vous êtes bénie entre toutes les femmes, et Jésus, le fruit de vos entrailles, est béni.
1: Sainte Marie, Mère de Dieu, priez pour nous pauvres pécheurs, maintenant et à l'heure de notre mort. Amen.
2: Je vous salue Marie, pleine de grâce, le Seigneur est avec vous. Vous êtes bénie entre toutes les femmes, et Jésus, le fruit de vos entrailles, est béni.
1: Sainte Marie, Mère de Dieu, priez pour nous pauvres pécheurs, maintenant et à l'heure de notre mort. Amen.
2: Je vous salue Marie, pleine de grâce, le Seigneur est avec vous. Vous êtes bénie entre toutes les femmes, et Jésus, le fruit de vos entrailles, est béni.
1: Sainte Marie, Mère de Dieu, priez pour nous pauvres pécheurs, maintenant et à l'heure de notre mort. Amen.
2: Je vous salue Marie, pleine de grâce, le Seigneur est avec vous. Vous êtes bénie entre toutes les femmes, et Jésus, le fruit de vos entrailles, est béni.
1: Sainte Marie, Mère de Dieu, priez pour nous pauvres pécheurs, maintenant et à l'heure de notre mort. Amen.
2: Je vous salue Marie, pleine de grâce, le Seigneur est avec vous. Vous êtes bénie entre toutes les femmes, et Jésus, le fruit de vos entrailles, est béni.
1: Sainte Marie, Mère de Dieu, priez pour nous pauvres pécheurs, maintenant et à l'heure de notre mort. Amen.
2: Je vous salue Marie, pleine de grâce, le Seigneur est avec vous. Vous êtes bénie entre toutes les femmes, et Jésus, le fruit de vos entrailles, est béni.
1: Sainte Marie, Mère de Dieu, priez pour nous pauvres pécheurs, maintenant et à l'heure de notre mort. Amen.

Ô Marie conçue sans péché. Troisième mystère glorieux, la Pentecôte. Face à la cananéenne, la détermination de Jésus est ouverte à la compassion. Prions pour les prêtres en paroisse, qu'ils sachent écouter et dire la parole de Dieu à temps et à contre-temps.

0: Mon ciel.
1: Donne-nous aujourd'hui notre pain de ce jour. Pardonne-nous nos offenses, comme nous pardonnons aussi à ceux qui nous ont offensés. Et ne nous laisse pas entrer en tentation.
2: Je vous salue Marie, pleine de grâce, le Seigneur est avec vous. Vous êtes bénie entre toutes les femmes, et Jésus, le fruit de vos entrailles, est béni.
1: Sainte Marie, Mère de Dieu, priez pour nous, pécheurs, maintenant et à l'heure de notre mort. Amen.
2: Je vous salue Marie, pleine de grâce, le Seigneur est avec vous. Vous êtes bénie entre toutes les femmes, et Jésus, le fruit de vos entrailles, est béni.
1: Sainte Marie, Mère de Dieu, priez pour nous pauvres pécheurs, maintenant et à l'heure de notre mort. Amen.
2: Je vous salue Marie, pleine de grâce, le Seigneur est avec vous. Vous êtes bénie entre toutes les femmes, et Jésus, le fruit de vos entrailles, est béni.
1: Sainte Marie, Mère de Dieu, priez pour nous pauvres pécheurs, maintenant et à l'heure de notre mort. Amen.
2: Je vous salue Marie, pleine de grâce, le Seigneur est avec vous. Vous êtes bénie entre toutes les femmes, et Jésus, le fruit de vos entrailles, est béni.
1: Sainte Marie, Mère de Dieu, priez pour nous pauvres pécheurs, maintenant et à l'heure de notre mort. Amen.
2: Je vous salue, Marie, pleine de grâce, le Seigneur est avec vous. Vous êtes bénie entre toutes les femmes, et Jésus, le fruit de vos entrailles, est béni.
1: Sainte Marie, Mère de Dieu, priez pour nous pauvres pécheurs, maintenant et à l'heure de notre mort. Amen.
2: Je vous salue Marie, pleine de grâce, le Seigneur est avec vous. Vous êtes bénie entre toutes les femmes, et Jésus, le fruit de vos entrailles, est béni.
1: Sainte Marie, Mère de Dieu, priez pour nous pauvres pécheurs, maintenant et à l'heure de notre mort. Amen.
2: Je vous salue Marie, pleine de grâce, le Seigneur est avec vous. Vous êtes bénie entre toutes les femmes, et Jésus, le fruit de vos entrailles, est béni.
1: Sainte Marie, Mère de Dieu, priez pour nous pauvres pécheurs, maintenant et à l'heure de notre mort. Amen.
2: Je vous salue Marie, pleine de grâce, le Seigneur est avec vous. Vous êtes bénie entre toutes les femmes, et Jésus, le fruit de vos entrailles, est béni.
1: Sainte Marie, Mère de Dieu, priez pour nous pauvres pécheurs, maintenant et à l'heure de notre mort. Amen.
2: Je vous salue Marie, pleine de grâce, le Seigneur est avec vous. Vous êtes bénie entre toutes les femmes, et Jésus, le fruit de vos entrailles, est béni.
1: Sainte Marie, Mère de Dieu, priez pour nous pauvres pécheurs, maintenant et à l'heure de notre mort.
2: Je vous salue, Marie, pleine de grâce, le Seigneur est avec vous. Vous êtes bénie entre toutes les femmes, et Jésus, le fruit de vos entrailles, est béni.
1: Sainte Marie, Mère de Dieu, priez pour nous pauvres pécheurs, maintenant et à l'heure de notre mort.

0: Ô Marie conçue sans péché.
1: Priez pour nous, qui avons retour dans sa vie.
0: Quatrième mystère glorieux, l'Assomption. La Cananéenne n'est pas préoccupée d'elle-même, elle ne pense qu'à sa fille qui souffre. Prions pour les malades, pour celles et ceux qui les accueillent et les soignent jour après jour.

0: au ciel.
1: Donne-nous aujourd'hui notre pain de ce jour. Pardonne-nous nos offenses, comme nous pardonnons aussi à ceux qui nous ont offensés. Et ne nous laisse pas entrer en tentation, mais délivre-nous du mal.
2: Je vous salue, Marie, pleine de grâce. Le Seigneur est avec vous. Vous êtes bénie entre toutes les femmes, et Jésus, le fruit de vos entrailles, est béni.
1: Sainte Marie, Mère de Dieu, priez pour nous pauvres pécheurs, maintenant et à l'heure de notre mort. Amen.
2: Je vous salue, Marie, pleine de grâce. Le Seigneur est avec vous. Vous êtes bénie entre toutes les femmes, et Jésus, le fruit de vos entrailles, est béni.
1: Sainte Marie, Mère de Dieu, priez pour nous pauvres pécheurs, maintenant et à l'heure de notre mort. Amen.
2: Je vous salue, Marie, pleine de grâce. Le Seigneur est avec vous. Vous êtes bénie entre toutes les femmes, et Jésus, le fruit de vos entrailles, est béni.
1: Sainte Marie, Mère de Dieu, priez pour nous pauvres pécheurs, maintenant et à l'heure de notre mort. Amen.
2: Je vous salue, Marie, pleine de grâce. Le Seigneur est avec vous. Vous êtes bénie entre toutes les femmes, et Jésus, le fruit de vos entrailles, est béni.
1: Sainte Marie, Mère de Dieu, priez pour nous pauvres pécheurs, maintenant et à l'heure de notre mort. Amen.
2: Je vous salue, Marie, pleine de grâce. Le Seigneur est avec vous. Vous êtes bénie entre toutes les femmes, et Jésus, le fruit de vos entrailles, est béni.
1: Sainte Marie, Mère de Dieu, priez pour nous pauvres pécheurs, maintenant et à l'heure de notre mort. Amen.
2: Je vous salue, Marie, pleine de grâce. Le Seigneur est avec vous. Vous êtes bénie entre toutes les femmes, et Jésus, le fruit de vos entrailles, est béni.
1: Sainte Marie, Mère de Dieu, priez pour nous pauvres pécheurs, maintenant et à l'heure de notre mort. Amen.
2: Je vous salue, Marie, pleine de grâce. Le Seigneur est avec vous. Vous êtes bénie entre toutes les femmes, et Jésus, le fruit de vos entrailles, est béni.
1: Sainte Marie, Mère de Dieu, priez pour nous pécheurs, maintenant et à l'heure de notre mort. Amen.
2: Je vous salue, Marie, pleine de grâce. Le Seigneur est avec vous. Vous êtes bénie entre toutes les femmes, et Jésus, le fruit de vos entrailles, est béni.
1: Sainte Marie, Mère de Dieu, priez pour nous pauvres pécheurs, maintenant et à l'heure de notre mort. Amen.
2: Je vous salue, Marie, pleine de grâce. Le Seigneur est avec vous. Vous êtes bénie entre toutes les femmes, et Jésus, le fruit de vos entrailles, est béni.
1: Sainte Marie, Mère de Dieu, priez pour nous pauvres pécheurs, maintenant et à l'heure de notre mort. Amen.
2: Je vous salue, Marie, pleine de grâce. Le Seigneur est avec vous. Vous êtes bénie entre toutes les femmes, et Jésus, le fruit de vos entrailles, est béni.
1: Sainte Marie, Mère de Dieu, priez pour nous pauvres pécheurs,

0: Ô Marie conçue sans péché.
1: Priez pour nous, pécheurs, pour nos âmes.
0: Cinquième mystère glorieux du couronnement de la Vierge Marie. Prions pour celles et ceux qui, à travers les peines qu'ils endurent, marchent avec fidélité pour rejoindre celui qui est dans la lumière.

0: comme au ciel.
1: Donne-nous aujourd'hui notre pain de ce jour. Pardonne-nous nos offenses, comme nous pardonnons aussi à ceux qui nous ont offensés. Et ne nous laisse pas entrer en tentation, mais délivre-nous du mal.
2: Je vous salue Marie, pleine de grâce, le Seigneur est avec vous. Vous êtes bénie entre toutes les femmes, et Jésus, le fruit de vos entrailles, est béni.
1: Sainte Marie, Mère de Dieu, priez pour nos pauvres pécheurs, maintenant et à l'heure de notre mort. Amen.
2: Je vous salue Marie, pleine de grâce, le Seigneur est avec vous. Vous êtes bénie entre toutes les femmes, et Jésus, le fruit de vos entrailles, est béni.
1: Sainte Marie, Mère de Dieu, priez pour nos pauvres pécheurs, maintenant et à l'heure de notre mort. Amen.
2: Je vous salue Marie, pleine de grâce, le Seigneur est avec vous. Vous êtes bénie entre toutes les femmes, et Jésus, le fruit de vos entrailles, est béni.
1: Sainte Marie, Mère de Dieu, priez pour nous pauvres pécheurs, maintenant et à l'heure de notre mort. Amen.
2: Je vous salue Marie, pleine de grâce, le Seigneur est avec vous. Vous êtes bénie entre toutes les femmes, et Jésus, le fruit de vos entrailles, est béni.
1: Sainte Marie, Mère de Dieu, priez pour nous pauvres pécheurs, maintenant et à l'heure de notre mort. Amen.
2: Je vous salue Marie, pleine de grâce, le Seigneur est avec vous. Vous êtes bénie entre toutes les femmes, et Jésus, le fruit de vos entrailles, est béni.
1: Sainte Marie, Mère de Dieu, priez pour nous pauvres pécheurs, maintenant et à l'heure de notre mort. Amen.
2: Je vous salue Marie, pleine de grâce, le Seigneur est avec vous. Vous êtes bénie entre toutes les femmes, et Jésus, le fruit de vos entrailles, est béni.
1: Sainte Marie, Mère de Dieu, priez pour nous pauvres pécheurs, maintenant et à l'heure de notre mort. Amen.
2: Je vous salue Marie, pleine de grâce, le Seigneur est avec vous. Vous êtes bénie entre toutes les femmes, et Jésus, le fruit de vos entrailles, est béni.
1: Sainte Marie, Mère de Dieu, priez pour nous pauvres pécheurs, maintenant et à l'heure de notre mort. Amen.
2: Je vous salue Marie, pleine de grâce, le Seigneur est avec vous. Vous êtes bénie entre toutes les femmes, et Jésus, le fruit de vos entrailles, est béni.
1: Sainte Marie, Mère de Dieu, priez pour nous pauvres pécheurs, maintenant et à l'heure de notre mort. Amen.
2: Je vous salue Marie, pleine de grâce, le Seigneur est avec vous. Vous êtes bénie entre toutes les femmes, et Jésus, le fruit de vos entrailles, est béni.
1: Sainte Marie, Mère de Dieu, priez pour nous pauvres pécheurs, maintenant et à l'heure de notre mort. Amen.
2: Je vous salue Marie, pleine de grâce, le Seigneur est avec vous. Vous êtes bénie entre toutes les femmes, et Jésus, le fruit de vos entrailles, est béni.
1: Sainte Marie, Mère de Dieu, priez pour nous pauvres pécheurs, maintenant et à l'heure de notre mort.

Marie conçue sans péché. Frères et sœurs, que d'étrangeté dans le récit évangélique que propose la liturgie de ce dimanche. Nous sommes en dehors des frontières historiques et géographiques de la Palestine, dans la région de Tyr et de Sidon, deux villes opulentes, mais corrompues par l'opulence. Terre de paganisme et d'idolâtrie, terre de perversion morale et religieuse. Une terre ennemie d'Israël depuis des temps immémoriaux. Pour les docteurs de la loi, une terre de perdition. L'épisode que rapporte Matthieu, plus que dérangeant, est choquant. Choquant le silence de Jésus face au cri de douleur d'une mère pour sa fille tourmentée par un démon. Il ne bronche pas, ne lui dit pas un mot, note l'évangéliste. Aucun signe de compassion, comme si le rabbin galiléen partageait l'animosité de son peuple. Choquante la réaction des disciples qui, exaspérés par les supplications d'une femme qui leur casse les oreilles, n'encouragent pas Jésus à franchir la ligne de démarcation qui séparait les Juifs des Cananéens, le peuple de la lumière et celui des ténèbres et de l'ignorance. Ce faisant, ils se comportent comme s'ils voulaient confisquer le Christ, ne pas le partager avec d'autres. Choquante l'insistance avec laquelle Jésus justifie son silence. Je n'ai été envoyé qu'aux brebis perdues de la maison d'Israël. Une déclaration contradictoire avec la promesse de salut universel que laissait entrevoir l'oracle rapporté par Isaïe. Ma maison, dit Dieu, s'appelle maison de prière pour tous les peuples. Choquante la fin de non-recevoir que Jésus oppose à la requête persistante et implorante de la cananéenne. Il n'est pas bien de prendre le pain des enfants et de le jeter aux petits chiens. Quel mépris, quelle insulte. Comme s'il y avait d'un côté les élus, les privilégiés, et de l'autre les chiens, grands ou petits. Contrastant avec ses propos, l'attitude de la cananéenne est en tout point exemplaire. D'abord par sa lucidité spirituelle, les premiers mots qu'elle adresse à Jésus réfèrent au plus haut titre de la piété juive. « Prends pitié de moi, Seigneur, fils de David. » De la part d'une anonyme, d'une étrangère, c'est pour le moins surprenant. Ce que les fils du royaume, scribes et pharisiens, n'avaient su déceler, d'emblée, elle le perçoit. Une présence invisible, Dieu qui en son fils vient visiter son peuple. Cette reconnaissance, elle l'accompagne d'un geste d'adoration, se prosterne et implore « Seigneur, viens à mon secours ». Le Macédonien utilisera ces mêmes mots quand il appellera Paul la nuit au cours d'une vision pour l'inviter à passer en Macédoine. Exemplaire par sa patience, son opiniâtreté, là où beaucoup seraient repartis écœurés, révoltés, outrés, elle s'obstine et non sans répartir rétorque « Les petits chiens mangent les miettes qui tombent de la table de leur maître ». Celle qui se sait appartenir à un peuple traité comme des chiens demande à bénéficier des miettes qui tombent sous la table, comme les chiens. Frères et sœurs, l'admiration que témoigne Jésus à la cananéenne surprend. Femme, grande est ta foi, que tout se passe pour toi comme tu le veux. D'habitude, c'est Jésus lui-même qui suscite l'émerveillement. Nous assistons, comme avait le centurion, à un renversement. C'est Jésus qui est plein d'admiration. La parole qu'il adresse à la cananéenne est une parole de miséricorde, de libération, de guérison, une parole d'amour conquis par l'amour. Le Seigneur feignait de ne pas entendre, mais ce n'était point pour refuser sa miséricorde, c'était pour enflammer le désir de la cananéenne, commande saint Augustin. Un désir ancré dans une foi inébranlable en celui qu'elle reconnaît comme Seigneur. Un désir ancré dans une formidable espérance qui permet de traverser les épreuves, apaise les doutes. Frères et sœurs, Jésus aime celui qui ne baisse pas les bras au premier obstacle, n'abdique pas à la première marque de lassitude. Il n'abandonne pas celui qui est perdu dans la nuit de la foi. Les jours de grande sécheresse de son cœur, sainte Thérèse d'Avila regardait plusieurs fois l'horloge quand elle priait, mais s'obstinait
à continuer de prier. Frères et sœurs, ayons foi en Dieu, ayons pleinement confiance en lui, quels que soient les événements qui assombrissent notre quotidien et les horreurs qui le défigurent. Prier n'est pas aller à la rencontre d'un Dieu immobile dans sa loge nuageuse. Frères et sœurs, si le Dieu que nous prions n'est pas le Dieu qui exauce, nous nous sommes trompés de Dieu. Un simple pater dit avec foi par un homme très humble, écrivez.

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0: Sœur Catherine, merci tout d'abord d'avoir accepté de rompre votre solitude d'ermite pour m'accueillir ici dans cette grotte où depuis 25 ans vous avez choisi de vivre en présence de Dieu, dans la pauvreté, la solitude et la prière. Un lieu incroyable, au sommet d'une montagne dans les Alpes du Sud, avec une vue à couper le souffle. Il m'a fallu 1 heure et demie pour monter à pied jusqu'à votre ermitage, par un tout petit sentier dans la forêt. Vous êtes religieuse catholique, sœur Catherine, rattachée à cette longue tradition des ermites chrétiens apparus dès le 3e siècle en Égypte. Alors j'aimerais tout d'abord, sœur Catherine, que les auditeurs imaginent ce lieu dans lequel nous nous sommes installés pour réaliser cette interview. D'abord, la vue de cette grotte, c'est un des éléments qui vous a fait choisir de vous installer ici?
1: En fait, je ne pensais pas qu'il était nécessaire de vivre dans un lieu aussi retiré pour être ermite. Parce que pour moi, être ermite, c'est une vie de prière continuelle, donc elle n'a pas besoin d'autant de solitude. Donc en fait, j'ai vraiment été conduite jusqu'à cet endroit. Je ne l'ai pas choisi, mais je l'ai accepté. C'est vraiment un appel. Moi, je me serais vraiment bien satisfaite de quelque chose de beaucoup moins retiré, de beaucoup moins difficile, parce que ça impose quand même une certaine rudesse de vie, et puis de conditions nettement plus confortables.
0: Mmh. Vous posez cette question dans votre livre à un moment, vous dites « Est-on plus ermite en vivant dans une grotte qu'en vivant tout simplement dans une maison à l'écart d'un village ?» Vous avez fait le choix pourtant de venir dans une grotte, nous sommes dans cette petite grotte dans laquelle vous avez choisi de vivre depuis 25 ans. Vous pouvez déjà nous décrire ces lieux où vous avez choisi de vous installer. Il y a trois parties, si je peux dire.
1: Oui, alors il y a donc cette montagne qui est presque verticale, pas très élevée, mais qui demande un certain temps à gravir. Donc, quand j'étais jeune, 1 heure et quart, je m'étais avec ma charge sur le dos. Et puis maintenant, c'est plutôt 2 heures. Et puis quand on arrive au sommet de la crête, on trouve une petite chapelle très rustique. Et puis 50 mètres plus loin sur la crête, il y a mon petit cabanon d'hiver, tout petit, moins de 3 mètres sur 3 mètres. Et puis si l'on dépasse le cabanon, qu'on descend par la corniche dans la falaise, on accède.
0: C'est pas facile d'accéder, hein, il faut bien se tenir. Vous m'avez dit attention où vous mettez vos pieds, ne tombez pas. C'est vraiment très très étroit.
1: Bah effectivement, hein, c'est un petit peu acrobatique, il faut faire attention. Et puis on accède à cette petite grotte qui est plus un grand creux de rocher suspendu dans une sorte de falaise. Enfin, c'est pas complètement un pic, hein. Il y a des petites terrasses. Et elle fait à peu près 5-6 mètres de long sur 2 mètres de profondeur.
0: Hein. Et on tient à peine debout quand même.
1: Voilà. Enfin, moi, oui.
0: Oui.
1: Mais moi, pas vous.
0: Non. Et alors, c'est vraiment... C'est la pierre qui est là à côté de nous. Il y a quelques phrases écrites sur la pierre.
1: Il y a une citation de l'Évangile. Et puis,
0: la vie éternelle, c'est de te connaître.
1: C'est de te connaître, toi, Père, et celui que tu as envoyé, Jésus-Christ, ton Fils. Et c'est vrai que cet endroit, ben mon Dieu, c'est loin d'être le paradis, mais on sent très fortement que c'est l'accès à la vie éternelle.
0: C'est votre paradis à vous. Alors, on trouverait ça très ascétique, hein, sincèrement. Oui. Il y a quoi? C'est une planche, en fait, qui est votre lit, là.
1: C'est une planche, là. Effectivement.
0: Vous avez mis une couverture dessus. Vous avez une petite table qui sert d'autel avec la Bible, 2 bougies. Et puis c'est tout, un crucifix là contre la pierre, une petite icône du Christ, et puis c'est tout.
1: Mais il est très grand et très beau, hein,
0: le crucifix en olivier, j'ai l'impression. Ouais. Et puis surtout, cette vue absolument exceptionnelle avec un relief tellurique. On sent qu'il y a eu des mouvements telluriques ici, très forts.
1: C'est vraiment un relief tourmenté et sculpté, et c'est vrai que ça en fait la beauté. C'est vrai que c'est tout à fait magnifique et inspirant. Et ça aide énormément à tenir dans la durée, hein, cette vie de prière continuelle. Parce que, étant donné que donc les conditions de vie sont très rudes, il n'y a pas d'électricité, il n'y a pas d'eau, faut faire son bois tout au long de l'année pour traverser des hivers très longs. Tout ça, c'est très bien les premières années. On est un petit peu exalté par cette vie un peu héroïque. Mais au fil des années, c'est usant. Et c'est vrai que la beauté du paysage permet de se rappeler la beauté de Dieu et la beauté de son projet, sur soi-même et sur l'humanité.
0: Mais sœur Catherine, sincèrement, pourquoi avoir choisi un lieu aussi isolé? Vous auriez pu, je reviens à la petite phrase de votre livre, vivre pas très loin d'un village, dans une petite maison à l'écart. Là, vous avez vraiment choisi un endroit totalement isolé.
1: Ben, en fait, mon choix aurait plutôt été d'être beaucoup plus près des sacrements et près d'un village. Et puis, j'ai trouvé quelque chose de transitoire, mais ça n'a pas duré. Et surtout, un jour, j'ai vraiment ressenti très fortement l'appel à aller chercher ce lieu dont on m'avait parlé et qui était un des rares ermitages disponibles. Parce qu'en fait, c'est très difficile de trouver un ermitage libre.
0: Parce qu'il y a beaucoup d'ermites ou il n'y a pas beaucoup d'ermitages? Comment est-ce qu'il faut le comprendre?
1: Alors, en fait, il y a environ 300 ermites en France et chacun trouve une solution personnelle. La solution la plus évidente, c'est par exemple pour une sœur qui est déjà religieuse et puis qui va trouver près de son monastère. Ou voilà. Bon, là, dans ce cas-là, il n'y a pas de problème. Mais pour une forme de vie diocésaine comme la mienne, il faut s'assumer entièrement. Donc, il faut trouver son ermitage. Et moi, j'avoue que ce qui me guide dans ma vie de chrétienne, d'ermite, dans ma vie de prière, c'est en toute chose la recherche de la volonté de Dieu. Et donc, je savais très bien que si je choisissais moi-même, je risquais de me tromper. Donc, écoutez, quand j'ai ressenti cet appel à aller voir cet endroit, je me souviens très bien que je suis montée. Je l'ai trouvé, après avoir été vraiment guidée sur le chemin, parce que ce n'était pas facile du tout à trouver. Eh bien, j'ai dit, ah, Seigneur, oh là là, je suis contente d'être montée jusque là-haut, mais vraiment, je te remercie beaucoup de ne pas m'appeler à vivre là. Alors, bon, c'est bien, tu m'as montré comment on pouvait être ermite très retiré, mais non, merci, c'est vraiment pas pour moi. Non, merci. Et puis, en fait, à l'endroit où j'étais, j'ai rencontré beaucoup de problèmes, au point d'être obligée de partir. Et le seul endroit qui était disponible, c'était là. Donc, je suis venue en me disant, ça va être transitoire. Le temps de trouver autre chose. Cette autre chose, je ne l'ai jamais trouvée.
0: Et c'est transitoire depuis 25 ans.
1: C'est transitoire depuis 25 ans. Et en fait, j'ai découvert dans l'oraison que c'était vraiment là que Dieu me demandait de me tenir, même si c'était très difficile. Parce que, si j'ose dire, il y a... c'est mon point de vue. Hein. Mais il y a trois façons d'être ermite, à mon sens. Une qui est un petit peu la vie cachée à Nazareth. C'est-à-dire une vie un petit peu à l'écart, humble, modeste, faite de prières, d'études, de travaux. Bon. Il y a aussi une façon un petit peu ermite traditionnelle, inscrite dans un ordre, inscrite dans une tradition. Par exemple, Saint-Benoît ou le Carmel. Ou
0: ça, on est moine bénédictin pendant un certain nombre d'années, et puis on sent un appel à la vie hérémitique et on se retire comme
1: et
0: ermite.
1: On s'isole.
0: Et on est soutenu par sa communauté.
1: Voilà. Mmh. Et là, en fait, il y a... avec ce que m'a montré le Seigneur, une troisième façon de vivre, qui est vraiment de mettre le Christ à la première place, pour ne pas dire le tout, et à être très très proche de sa solitude dans sa passion et sur la croix. Parce que le sacrifice rédempteur du Christ à la messe, c'est tout de même ça qui nous sauve. Et il y a certaines personnes qui l'appellent à partager un petit peu cette intimité. Et à ma grande surprise, c'est ce projet-là qu'il avait sur moi, alors que moi, je voyais plutôt beaucoup plus bas.
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0: Sœur Catherine, vous avez prononcé à deux reprises depuis le début de notre rencontre ce mot d'appel. Vous avez eu un appel à venir ici. Vous commencez votre livre, les premiers mots du premier chapitre sont l'appel. Et vous écrivez ceci, « Ma vie commence vraiment avec ma rencontre avec Dieu ». Comme si tout prenait son sens dans cet événement mystérieux. Il m'est difficile de parler d'avant. Existe-t-il un avant Dieu ? Il y a eu pourtant dans votre vie un avant

0: et que le bonheur dans le travail, c'était limité, mais que par contre, le bonheur vraiment, celui qui nous comble et qui dure, il était en Dieu.
1: Et donc moi, lui, il était très croyant. Hein. Alors que vous n'aviez pas eu d'éducation religieuse dans votre enfance, vos parents ne vous avaient pas éduqué religieusement ?
0: Non, en effet. Mes parents s'étaient éloignés, donc on n'avait eu absolument aucune éducation religieuse. Et du fait, ça ne m'a pas vraiment parlé, ça m'a interrogée. Je me suis demandé pourquoi il me parlait de ça. Et en fait, on a eu une très longue discussion et il a réussi à me convaincre que, puisque je ne pouvais pas prouver que Dieu n'existait pas, j'étais quand même obligée d'admettre qu'il existait et que s'il existait, peut-être on pouvait converser et communiquer avec lui et que cette communication, c'était la prière et plus précisément l'oraison silencieuse et que si je la pratiquais une demi-heure par jour, eh bien peut-être que je serais sur le chemin de mon bonheur qui s'appelait Dieu. Donc il m'a donné une oraison monologique à répéter.
1: C'est-à-dire la prière du cœur, hein, c'est ça.
0: C'est-à-dire la prière du cœur en effet. Et puis, très rapidement, ce qui m'a beaucoup étonnée, eh bien, il s'est passé quelque chose de très important où, effectivement, j'ai été, envahie par un torrent d'amour. J'ai vraiment cru instantanément à l'existence de Dieu, au fait qu'il était amour et qu'il m'aimait moi personnellement.
1: Attendez, vous, pas croyante du tout, quelqu'un vous dit, récite la prière du cœur, la prière de Jésus, voilà. Donc vous répétez, Seigneur Jésus, Fils du Dieu vivant, prends pitié de moi, pécheur.
0: Voilà.
1: Vous répétez ça pendant une demi-heure, tous les jours, alors que vous n'êtes pas croyante.
0: Oui.
1: Et là, vous êtes saisie par l'amour de Dieu. Qu'est-ce qui s'est
0: Exactement.
1: Passé ? Qu'est-ce qui s'est passé à ce moment-là ? C'est possible d'expliquer ?
0: D'expliquer, non. Mais de rendre compte de ce qui s'est passé, oui, d'expliquer, bon, j'ai pas d'explication, mais très clairement, j'étais là, paisiblement, à répéter cette phrase, et puis sans penser à quelque chose de particulier, et d'un seul coup, je me suis sentie, mais envahie par un torrent d'amour brûlant. Et instantanément, j'ai compris que Dieu existait, qu'il était amour, et qu'il m'aimait moi personnellement. Mais ce n'était pas tout. C'était aussi qu'il aimait pareillement toutes les personnes qu'il avait créées. Ce qui me donnait en raccourci une phrase très claire qui a été un axe de vie pour les années d'après, c'était « chacun est le plus aimé ». Vraiment, ça a été fondamental et ça m'a retourné.
1: Et pourquoi il vous le fait sentir à vous et qu'il y a des millions d'êtres sur la Terre qui ne le vivront jamais, pour ne pas dire des milliards.
0: Eh bien, parce que, ça c'est ma réponse aujourd'hui, il y a une telle variété, une telle diversité dans l'humanité, que moi l'image qui me vient à l'esprit, c'est comme on est chacun une facette du diamant qu'est Dieu. Et du coup, il y a des colorations différentes. Ben, moi, il a choisi de me rencontrer comme ça. Il y en a d'autres, ce sera dans le travail. Il y en a d'autres, ce sera dans la mission. Il y en a d'autres, ce sera... Enfin, mais c'est inouï la variété des personnes et des situations. Et bon, ça ne fait surtout pas de moi une élite. Hein. Mmh. Surtout pas. Ça, c'est vraiment le danger. D'où le chacun est le plus aimé, même si ce n'est pas la même façon de se rencontrer. Par contre... Assez clairement, alors au début je ne le voyais pas arriver du tout, donc je disais bon bah très bien, ça va changer ma vie. L'amour divin, source d'amour pour tous les autres hommes, vient d'entrer dans ma vie. Bien, mais c'était tout. Et en fait, ça m'a quand même donné beaucoup de goût à la prière, forcément.
1: Donc vous avez eu envie de prier encore plus, pourquoi ? Pour revivre ce que vous aviez vécu, cette nuit de feu, comme dit Pascal, parce qu'un peu, ce que vous avez vécu, c'est une nuit de feu à la Pascal, c'est
0: Alors ça n'a pas
1: conversion.
0: Été une nuit, puisque ça n'a pas duré une demi-heure, à mon avis, mais enfin, ça a été déterminant. C'est le genre, effectivement, de moment décisif dans une vie qui vous fait changer complètement.
1: Et vous n'avez jamais douté ? Vous n'avez jamais dit, c'est une... grande illusion psychologique,
0: c'est
1: de la sérotonine qui m'est venue rapidement
0: non,
1: dans le cerveau.
0: Non, on sait faire la différence, Dieu merci. Non. Alors là, justement, ça fait partie de ces grandes différences entre le psychologique et le spirituel. Mmh. On ne peut pas confondre. Et si vraiment c'est spirituel, ça vous dure toute la vie et ne vous pouvez pas en douter un seul instant. Pas un seul instant. Mais effectivement, ça a été le marchepied vers une vie de prière. Alors, je n'ai pas cherché à reproduire l'expérience, parce que pour moi, c'était très clair qu'il y avait un début, une fin, et puis plus rien n'était après. C'est pas possible de revenir à ça.
1: Sincèrement, Sœur Catherine, quand on a vécu ce que vous venez de nous décrire, c'est-à-dire

0: Une vague d'amour brûlante qui vous transforme pour la vie. On n'a pas envie de revivre cette expérience ou cette rencontre.
1: Non.
0: C'est pas ce que vous recherchez dans votre ermitage.
1: Ah non, du tout. Non, en fait, ça m'a fait comprendre du coup qui était Jésus-Christ, quel était son amour pour les hommes, jusqu'où il était allé. Par contre, il est certain que ça m'a complètement dilaté le cœur, que ça m'a mis vraiment en route pour connaître les évangiles, vivre des sacrements, très important. Ça m'a donné aussi une très grande faim de l'Eucharistie. Et puis, j'ai prié de plus en plus, mais en lui faisant confiance sur tous les aspects de mon quotidien et sur les grands choix de ma vie, ce qui fait que je ne cherchais pas à reproduire ce moment, mais à être un peu sur la lancée, si je puis dire, et à du coup mettre tout ce qui était de ma vie en accord avec ce que le Christ demandait. Et de loin en loin, par contre, je pouvais me replonger dans le souvenir de cet amour. Ce n'était pas aussi goûteux comme ce moment précis, mais enfin, c'était vraiment sur cette lancée, je peux pas dire autrement. Et du coup, je me suis mise effectivement à prier silencieusement, à pratiquer l'oraison carmélitaine pour être plus précise, parce que la formule disparaissait spontanément.

0: Alors, sœur Catherine, je rappelle, nous sommes ici dans votre ermitage. J'ai le plaisir de vous interviewer sur votre parcours. Vous auriez très bien pu vivre cette rencontre fulgurante et puis rester en ville, travailler, vous marier, avoir des enfants ou devenir religieuse dans un monastère. Pourquoi est-ce que vous avez fait le choix de devenir ermite? C'est venu très vite ou ça a pris du temps?
1: Alors, suite à cette expérience du torrent brûlant d'amour, effectivement, j'ai passé beaucoup plus de temps à prier. La prière est devenue de plus en plus importante dans ma vie. C'était plus seulement 2 heures d'oraison quotidienne, mais je sentais bien que ça tendait vers l'oraison continuelle, donc y compris dans ma journée, dans le travail. Au bout d'environ 2 ans, je me suis dit, mais la prière est devenue tout ce que je veux, tout ce que j'aime, mais je crois bien que j'ai envie d'y consacrer ma vie. Donc, tout naturellement, parce que je suis justement d'un naturel plutôt sociable, moi j'ai pensé au monastère. J'ai pensé notamment au Carmel, parce qu'entre-temps je m'étais beaucoup renseignée, et j'ai trouvé vraiment beaucoup de nourriture dans Sainte Thérèse d'Avila et dans Saint Jean de la Croix. Vraiment, ça me répondait à toutes mes interrogations, et j'essayais de cheminer et de pratiquer l'oraison de cette manière-là. Donc, tout naturellement, j'ai voulu commencer à m'intéresser à aller au Carmel. Et ce qui s'est passé, c'est que dans l'oraison, là, j'ai eu une deuxième surprise, donc environ 2 ans après, où vraiment j'étais en train de penser à cela, au Carmel, comment m'y prendre pour aller postuler. Mmh. Et d'un seul coup, ma réflexion s'est arrêtée nette. Il y a eu comme une évidence paisible et j'ai entendu cette phrase très distincte. Je te demande de me suivre dans la solitude d'un ermitage. Donc là, on est très loin du torrent d'amour brûlant. C'était vraiment une phrase particulièrement nette.
0: Que vous avez entendue?
1: Que j'ai entendue, mais à l'intérieur de moi.
0: Parce que quelle différence on fait entre une pensée, un désir et la volonté de Dieu? Parce que vous n'êtes pas la première à me dire ça. Moi, j'ai suivi la volonté de Dieu. Comment on fait la différence?
1: Alors là, c'est le travail d'une vie pour faire la distinction entre toutes ces choses. Et en plus, c'est différent selon chacun. Mmh. Donc, il n'y a pas de recette ni de méthode. Tout de même, il y a des signes et des critères. C'est d'une évidence telle. Il y a aussi le signe d'une paix très profonde et d'une paix qui vous structure intérieurement. On le sait bien, psychologiquement, dès qu'on est en relation avec des personnes, on peut sentir des petits tiraillements, des choses. Bon, on apprend vraiment, si on pratique la prière sérieusement et droitement, dans ce silence profond, on apprend à distinguer ce qui est de l'ordre justement de la psychologie et du spirituel. Donc, quand un phénomène aussi marquant se produit, je vous assure qu'on ne peut pas confondre. On ne peut pas confondre.
0: Donc la paix, c'est ça le critère de discernement entre la volonté de Dieu et mes pensées, mes désirs?
1: Non. Ce n'est pas un critère absolu. Par exemple, si vous êtes dans une très grande épreuve, vous êtes tenté de réagir pas très craignennement, vous n'êtes pas du tout dans la paix, ne croyez pas qu'il vous sera donné, dans un signe de paix, de savoir ce qu'il faut faire. Ce sera au contraire en ayant beaucoup médité, par exemple, tous les conseils du Christ tels qu'ils sont donnés dans les évangiles. Mais dans ce genre de phénomène intérieur et un petit peu mystique, on va dire, la paix peut être effectivement un critère, mais il n'est pas absolu. Il y a des contrefaçons de la paix, qui sont le quiétisme, le bien-être, enfin que sais-je, vous voyez ce que je veux dire. La recherche du confort, ça je ne fais pas, c'est trop dur. Et on croit que c'est la paix, mais ce n'est pas la paix. Donc c'est une paix un peu lumineuse, mais elle peut être obscure aussi. Vous allez me dire merci pour ma réponse.
0: Merci.
1: Et surtout, elle établit dans l'unité intérieure, elle structure intérieurement. On sent que c'est intérieur tout en étant transcendant. Vous voyez, c'est un petit peu compliqué. Mmh. Et en plus, il y a une espèce d'évidence, de certitude, mais alors certaine. Le reste du monde vous dirait que c'est faux, que vous n'arriveriez pas à le croire.
0: Vous êtes accompagné par quelqu'un?
1: Bien sûr. Au début de mon chemin, à ses tout débuts, j'étais effectivement accompagnée. Tout ça se passait à Paris. Oui, j'étais accompagnée par un père, par des sœurs. puis, quand je suis arrivée dans cet ermitage très particulier, oui, j'ai été accompagnée et même très bien accompagnée par un père chartreux.
0: Ça, c'est important,
1: oui,
0: d'être accompagné. On n'est pas ermite tout seul, finalement, complètement seul.
1: Alors, on n'est pas ermite seul. Il y a Saint-Pierre d'Amiens qui dit même qu'il existe une sorte de délégation permanente de la communauté envers un de ses membres qui est l'ermite. Effectivement, j'ai beaucoup réfléchi à ce problème de distance, parce que la vie religieuse, par exemple, elle est définie par la profession des vœux, mais aussi par la vie commune. Donc le solitaire, il s'exclut quelque part. Mmh. Mais en fait, par exemple, Saint-Pierre d'Amiens dit que l'ermite est une sorte de micro-église à lui tout seul, parce qu'il vit sous la conduite de l'Esprit-Saint.
0: Alors attendez, expliquez-moi, parce qu'il y a quelque chose que je ne comprends pas. Oui. Dans la tradition chrétienne, il est dit « tu aimeras Dieu de tout ton cœur et toute ta force, et tu aimeras ton prochain comme toi-même ».
1: Absolument.
0: Et que c'est la même chose, les deux.
1: Là, c'est la même chose, non. C'est aussi important que le premier, le second commandement.
0: Donc les deux sont excessivement importants, liés. Oui. Vous avez fait le choix, en tant qu'ermite, d'aimer Dieu de tout votre cœur, de lui donner tout.
1: Oui.
0: Mais vous vous êtes coupé du monde. Vous êtes coupé des autres. Comment comprendre cela ?
1: Vaste question.
0: Alors, j'aime bien voir vos yeux qui brillent quand je vous pose ce type de question.
1: La première réponse, c'est que, effectivement, il y a eu une rencontre fulgurante avec Dieu, tout pour moi, c'est certain. Après, je me suis renseignée, et oui, j'adhère de tout mon cœur et de toute mon intelligence à un Dieu créateur, créateur de l'homme par amour. Donc, si je veux aimer mon prochain en vérité, selon l'amour divin, eh bien, il n'y a rien à faire. Il faut que je passe d'abord par l'amour de Dieu.
0: Oui, mais vous allez y passer toute votre vie. Et vous n'allez pas vous coltiner vos frères ou vos sœurs terrestres qui ne sont pas parfaits. Parce que ce qui est dur dans une communauté religieuse, moi j'ai reçu beaucoup de témoignages de sœurs, ce qui est dur souvent, c'est de supporter les sœurs avec lesquelles elles vivent. Oui. Dans un couple, moi je suis marié, il faut que je supporte ma femme, mes enfants, mes beaux-parents et toute la famille. C'est parfois très agréable et parfois plus compliqué. Vous êtes toute seule.
1: Alors, le deuxième aspect, c'est effectivement la prière continuelle. Parce que, honnêtement, le paraître, la relation de surface, ça ne suffit pas. Il y a le choix, effectivement, d'aimer les autres. Enfin, de toute façon, c'est un appel, c'est une vocation. Moi, le Seigneur ne m'a donné que ce choix-là. Je crois sincèrement que si j'avais dit « Ah ben non, merci, je préfère aller me marier », il ne m'aurait pas soutenue. À mon avis, ça serait passé très mal. Parce que la grâce, c'est à l'ermitage qu'elle m'attendait. Et
0: vous dites la grâce, c'est quoi la grâce?
1: L'appel très précis. Il me soutient dans cette vocation et dans cet ermitage, mais je crois qu'il m'aurait vraiment laissé à moi-même si j'avais choisi de me marier.
0: Mais alors, on est libre ou on n'est pas libre?
1: Bien sûr qu'on est libre. J'en parle justement aussi dans mon livre « La récit d'une ermite de montagne ». J'ai eu le témoignage d'une femme qui m'a dit un jour, justement, j'étais encore à Paris à mon travail, elle rentre dans mon bureau et elle me dit « Si un jour Dieu vous appelle, dites oui ». J'étais assise, heureusement, parce que je serais tombée de ma chaise. Enfin, je veux dire, je ne lui avais rien demandé, elle vient me dire ça. Ah ! Et elle m'a raconté qu'elle avait reçu l'appel à entrer dans un monastère, et elle a dit non. Elle a dit, mais moi, je veux me marier, avoir des enfants, être quelqu'un dans la société d'aujourd'hui. Eh ben non, j'entrerai pas au monastère. Et en fait, elle m'a dit, mais j'ai eu tout ce que je voulais. Tout. Mais j'ai jamais été complètement heureuse. Pas comblée, quoi. Heureuse, mais pas à ce point-là. Et c'est vrai qu'elle avait quand même un air un petit peu aigri. Alors, je ne suis surtout pas en train de vous dire que la vie consacrée est plus importante que la vie de famille. C'est pas ça. On aurait pu aussi renverser l'histoire et dire « Je te demande de te marier avec telle personne. Ah ben non, je veux rentrer au monastère. » Et puis, la personne dit « Au monastère, j'ai jamais été heureuse. » Ça, je tiens vraiment à le dire. C'est pas...
0: Donc, il faut être en cohérence avec cet appel intérieur que l'on doit ressentir. Mais quand on en ressent, il y a tellement de gens qui... sentent pas qu'ils ont un appel particulier.
1: Oui, peut-être faut-il qu'ils prennent plus de temps d'intériorité. Je crois effectivement que Dieu sait mieux que nous ce qui est bon pour nous, parce que lui, il nous connaît beaucoup mieux que nous-mêmes avec notre héritage familial, culturel, nos projections, nos blessures, que sais-je. Et puis, il connaît aussi l'avenir. il connaît aussi le monde extérieur. Nous, on n'a qu'une vision quand même très parcellaire, très limitée. Et si on lui fait confiance, au début, on est complètement désarçonné. Imaginez, moi, passer de la vie parisienne à cette villa.
0: Cette grotte là dans laquelle nous sommes, oui.
1: Pendant 3-4 ans, ça a été... je me suis dit, mais je ne vais jamais y arriver. Je ne vais jamais y arriver. Et puis, je m'y suis mise pourtant vraiment de tout mon cœur. Et un jour, j'ai dit, mais Seigneur, c'est plus possible. Je suis épuisée, j'y arrive pas, j'y arrive plus. Et il m'a fait comprendre dans l'oraison, eh bien, écoute, là, tu vivais sur tes forces. Eh bien, à partir de maintenant, c'est moi qui vais être ta force. Et tu vas voir la différence.
0: Et ça, ce n'est pas des mots.
1: Non.
0: Vous l'avez vraiment ressenti, absolument, vécu. C'est ce qui vous a fait tenir depuis 25 ans ici.
1: Et voilà, oui. Avec une toute petite santé.
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0: Sœur Catherine, nous poursuivons cette émission aujourd'hui dans votre ermitage ici, dans cette belle région de montagne. On est discret, on ne va pas dire où vous êtes, parce que vous voulez rester ermite et tranquille et pas envahi par les curieux et les visiteurs. Dans votre livre Récit d'une ermite de montagne, vous écrivez ceci: j'ai très peu d'importance. Ma vie est une petite vie cachée, sans ambition, dégagée de tous les paraîtres, de tous les rôles, postures et autres masques. Enfin libérée de l'obligation d'efficacité, de productivité, de compétence, de justifier mon existence. La pure gratuité. Être simplement parce que Dieu m'a donné d'être. Pas d'enjeu, uniquement la quête de Dieu en toute chose, dans la paix. Alors même si vous écrivez « j'ai pas à justifier mon existence », vous le savez, il y a beaucoup de gens qui se disent « mais ça sert à quoi une ermite ?» Déjà, ça sert à quoi un moine ou une moniale? Mais alors encore plus une ermite. Alors ça sert à quoi? Vous servez à quoi, sœur Catherine?
1: Alors, foncièrement, je sers effectivement à rien. Par contre, j'ai découvert qu'avec Dieu, eh bien, je pouvais tout. Je m'explique. Quand j'entre en oraison, eh bien, je me suis aperçue qu'il y a plusieurs façons d'y rentrer. Vous pouvez par exemple commencer par un chant à l'Esprit-Saint, offrande, enfin bon, des tas de choses. Et il y a en particulier aussi quelque chose que j'aime beaucoup pratiquer, qui est l'action de grâce. Seigneur, mon Dieu, vraiment, je te rends grâce parce que j'ai à peu près la santé, même si elle est petite, pour la beauté de ce lieu, et ainsi de suite, et ainsi de suite.
0: Traduction pour les non-initiés, action de grâce, ça veut dire remercier.
1: Oui, on peut dire ça comme ça. On peut dire ça comme
0: ça. C'est plus riche que remercier.
1: Oui, je pense que c'est plus riche. Et puis, ce dont je ne me suis pas aperçue, ce dont je n'étais pas consciente, c'est que c'est devenu un réflexe, l'action de grâce. Conclusion, quand je rencontre quelqu'un, eh bien maintenant, je suis spontanément dans l'action de grâce pour ce qu'est la personne et ce qu'elle est en Dieu et devant Dieu. Et du coup, il y a quelque chose qui se met en route, qui fait que je rencontre vraiment la personne en vérité. Vous me direz, bah oui, mais là, vous n'avez pas en rencontré beaucoup.
0: C'est ce que j'allais vous dire. Il n'y en a pas beaucoup qui viennent jusqu'ici.
1: Mais je ne vous cache pas qu'il y a aussi un aspect de regard sur notre société. Quand on voit la société, l'état dans lequel elle est, on se dit, enfin moi en tout cas, c'est ce que je me suis dit, je préfère avoir très peu de relations, mais toutes en Dieu, plutôt que le grand n'importe quoi avec un maximum de personnes et justifié par oh « bah oui, mais je sers à quelque chose puisque je travaille de façon rémunérée
0: ». Moi, j'avoue que... Sœur Catherine, on va vous dire que vous avez fui alors. Vous avez fui la société, vous avez fui le monde.
1: Il y a une part de fuite, oui, il y a une part de fuite. Mais attention, c'est une fuite construite. Sur le coup, je n'ai pas compris pourquoi Dieu me demandait d'aller là comme ça. Mais en fait, je me suis aperçue que c'était très important. Parce que, regardez le problème de l'écologie. Eh bien, moi, j'ai retrouvé un équilibre tout à fait particulier qui, à mon sens, est beaucoup plus positif et fécond que le stress des personnes en ville. Je m'aperçois que je suis tout à fait inscrite dans tout le grand mouvement de retour à la nature et à l'écologie. Il y a même un journaliste qui m'a présenté comme pratiquant l'écologie intégrale. Je ne m'étais jamais vu sous cet angle, mais il n'a pas entièrement tort.
0: Bon, c'est-à-dire sobriété de vie, là, c'est le moins qu'on puisse dire. Vous, oui. C'est sobriété de vie, vous n'avez pas l'eau, vous n'avez pas l'électricité, vous allez à la source chercher votre eau, vous êtes entouré de végétation.
1: Je vis au rythme des cycles de la nature. J'ai un contact tout à fait particulier et privilégié avec les animaux. les chamois, les loups, et ainsi de suite. Donc, enfin, sincèrement, je crois au contraire que c'est complètement d'actualité, et je pense que ce que j'ai fui, c'est un certain monde. Je n'ai pas fui l'autre, je n'ai pas non plus fui les difficultés, parce qu'elles sont bien plus grandes ici, je peux vous l'assurer, mais j'ai fui tout ce qui est dérive du monde. Parce que je crois que le projet de Dieu sur l'humanité, sur le monde et sur la société, il est différent de ce qu'on voit se produire maintenant.
0: Mais sœur Catherine, dans la tradition chrétienne et catholique en particulier, on sait qu'il est important de faire pour les autres, oui. d'agir pour les autres, de oui. donner aux autres. Vous ici, vous ne faites rien pour les autres, apparemment. Alors, expliquez-moi.
1: Je vais essayer. Alors, la première chose, c'est la prière. Il faut avoir vérifié, il faut avoir pu vérifier que la prière est efficace. Alors, c'est là encore un vaste sujet. Je me permets de préciser que maintenant, je donne quelques enseignements et quelques retraites sur la prière, et c'est une question dont on peut parler pendant 3 jours. Donc là, ça va, je vais essayer de résumer. Mais si vraiment on est appelé à une vocation à la prière, on est de temps en temps exaucé de façon magistrale, comme signe que oui, c'est par là qu'il faut aller. Eh bien, quand vous avez prié et que la personne qui était condamnée guérit contre toute attente, bon, on peut toujours dire oui, mais non, la science peut être une rémission, ça serait passé. Bon, bref, toujours est-il que quand ça se produit 3 ou 4 fois, quand même vous vous dites la prière a une efficacité. C'est après que ça se complique un peu, parce que la prière aussi vise à transformer la personne. Donc on n'est pas toujours exaucé comme on le voudrait, je ne vous l'apprends pas. Tous les chrétiens font cette expérience.
0: Sinon ce serait de la magie. Hein,
1: ce serait de la magie.
0: Et puis pourquoi certaines prières sont exaucées et d'autres
1: pas, Voilà. Donc c'est quand même assez complexe. Il y a aussi le projet de Dieu à long terme, mais la prière est toujours féconde. Ça, surtout si on est appelé à une vie de prière.
0: Si même si elle ne va pas dans le sens de ce que vous demandez.
1: Absolument.
0: Elle est toujours féconde.
1: Parce que, ah oui, toujours, d'une manière ou d'une autre, quitte à vous transformer, parce que justement, soit vous ne vous demandez pas la bonne chose, soit vous devez plutôt entrer dans les vues de Dieu et de l'Esprit Saint pour vous y conformer et découvrir au fur et à mesure. Vous voyez, c'est vraiment... Il y a un moment donné, il y a vraiment un passage dans l'au-delà de l'humain et des demandes humaines, et vraiment entrer dans les vues de Dieu.

0: Dieu seul suffit.
1: Sœur Catherine, on a beaucoup parlé de prière hein, jusqu'à maintenant. C'est le cœur de votre vie, vous qui êtes ermite ici dans cette montagne, dans cette grotte dans laquelle nous sommes. Moi, j'aimerais savoir comment vous priez. Parce que vous avez ici la Bible, vous avez votre crucifix qui est derrière. Quand je suis arrivé, on est allé dans la petite chapelle ensemble. Nous avons prié ensemble, vous avez chanté. J'aimerais savoir comment vous priez dans votre quotidien. Vous continuez à réciter cette prière du cœur, comme on dit, la prière de Jésus, vous priez sans cesse, ou alors vous avez vraiment des temps de prière?
2: Alors, c'est une vaste question, parce que la prière, il y a un seul mot, mais ça recouvre énormément de réalités. Pour résumer, la prière, elle est relation à Dieu. Mais enfin, nous ne sommes pas des blocs de pierre, nous ne sommes pas monolithiques. La prière, ça recouvre aussi bien l'adoration eucharistique, suivie de la communion, les offices de l'Église. Alors je précise que moi, je ne dis pas, par exemple, toutes les petites heures. Je ne dis pas un office aussi développé que les moines. Je n'ai conservé, enfin l'Église, plus exactement, l'Église me demande de dire laude, vêpres, et moi j'ai rajouté complice. Mais l'essentiel de ma vie de prière est donc basé sur l'oraison silencieuse et plus particulièrement l'oraison carmélitaine. Mais j'y ai... Alors, pour revenir à votre question, est-ce que vous continuez à dire la prière du cœur? Très peu. Maintenant, ça a quasiment disparu. C'est plutôt de l'oraison silencieuse, plus toutes ces activités.
1: Donc, quand vous dites oraison silencieuse, c'est quoi? C'est entrer dans le silence de la présence de Dieu qui est dans ce silence?
2: C'est tout simplement faire silence, se mettre en prière, et puis s'offrir à Dieu et à son action. On peut invoquer l'Esprit-Saint, on peut commencer par de l'action de grâce, et c'est un temps qui peut aller de 20 minutes à 3 heures, par exemple.
1: Mais sœur Catherine, tous ceux qui ont fait l'expérience de faire silence, comme vous dites, se sont rendus compte qu'ils pensaient sans arrêt, que ça pense sans arrêt. Comment vous faites silence?
2: Alors justement, je vous signale à tout hasard que alors récemment, ma vie a un petit peu changé. Je donne des enseignements et des retraites sur la prière. J'en ai donné une en milieu interreligieux à l'association À Ciel Ouvert sur justement ces pièges dans la vie spirituelle. J'ai donné ce séminaire, il a beaucoup plu à la présidente de l'association qui m'a demandé carrément d'être le rédacteur en chef de leur revue trimestrielle Source, et on a fait un numéro spécial sur les pièges dans la vie spirituelle et j'y réponds. Bon voilà, dans ce numéro, le numéro 46, et effectivement c'est une vaste question parce qu'il y a plein de formes de prières. Si on se contente de demander des choses à Dieu, des choses précises, depuis ne pas rater son examen jusqu'à avoir une promotion au travail, en fait, il faut aussi savoir lui confier tout.
1: Mais attendez, là, vous ne me répondez plus par rapport au silence. Parce que si on est dans la demande, on n'est pas dans le silence. Si on est dans l'action de grâce, le remerciement, on n'est pas dans le silence.
2: Voilà.
1: Moi, c'est le silence qui m'intéresse.
2: Eh bien, pour entrer dans le silence, il faut que tout soit apaisé en vous. Si vous avez des questions que vous ne posez pas à Dieu, elles vont tournoyer en vous et vous n'aurez pas le silence. C'est pourquoi, pour entrer en silence, il faut d'abord régler toutes ces choses-là.
1: Et c'est possible de les régler une fois pour toutes?
2: Non, ça se remet sur le travail tous les jours. Tous les jours, il faut dire « Ah là, il y a quelque chose vraiment qui ne va pas aller. Seigneur, il faut que je te l'offre, ou il faut que je t'en parle, ou il faut que je te pose la question. » Si on n'a pas fait ce travail, les heures de silence après ne seront pas silencieuses. Ce sera des inquiétudes, des pensées, etc. Tout ce qui vous préoccupe va vous rejoindre pendant le silence.
1: Mais, sœur Catherine, même pour vous, ermite,
2: oui,
1: je suis sûr que vous avez des préoccupations.
2: Bien sûr.
1: Il faut que je refasse mon toit, il faut que je descende à la source pour aller chercher de l'eau. Combien de temps je vais tenir toute seule alors que je vieillis? Enfin bref, je peux imaginer des idées qui vous viennent.
2: Oui.
1: Qu'est-ce qui vous permet de faire vraiment silence dans votre prière et de ne pas être agité par
2: tout ça?
1: Tout ça.
2: Ben, ce que je vous dis, il faut avoir, avant d'entrer en oraison, des temps où justement vous pouvez confier à Dieu ces angoisses, vraiment les formuler, vraiment dire mais oh, Seigneur là ça va pas aller, ça va pas aller. Alors mais des choses aussi simples et concrètes que j'ai plus d'argent ou alors je suis épuisé, je vais pas y arriver.
1: Ils annoncent l'orage. Voilà. Qu'est-ce qui va se passer cette fois-ci pour toi et...
2: Mais il ne faut pas là se ronger avec ça. Il ne faut pas que ce soit un souci, il faut aller à la prière avec ça en le confiant, en le formulant à Dieu. Seigneur, je suis embêtée, qu'est-ce que je dois faire? Et là, est-ce que je dois attendre ou est-ce qu'au contraire, je dois agir? Voilà, toutes ces choses, il faut les dire. Ensuite, il faut laisser un espace où Dieu, lui, a peut-être des choses à dire. Le nombre de fois où il me dit « Attends, moi j'ai quelque chose à te dire parce que là, il y a un danger. Toi, tu n'as pas vu, tu t'occupes que de tes
1: petits affaires. » Je vais faire comme vous. Attendez. Comment il vous parle? Vous l'entendez? Vous l'entendez, vous, Dieu?
2: Alors, dans le silence. C'est-à-dire que d'un seul coup, j'entends quelque chose intérieur. Mais c'est ça le problème. Il faut avoir pratiqué très longtemps Dieu dans le silence pour sentir comment le silence change. Il me dit « C'est pas fini ». Autre chose à te dire.
1: Et c'est lui qui vous parle, là. Vous sentez que c'est lui qui vous parle.
2: Mais ça peut être mon ange gardien, je ne sais pas. Hein, j'ai pas
1: c'est pas qui est-ce
2: ah non, je
1: qui
2: sais pas
1: vous parle.
2: Ça peut être l'Esprit Saint, ça peut être des tas de choses. Je ne sais pas. Là,
1: mais vous sentez que ce n'est pas une pensée à ce moment-là.
2: Ah oui, c'est clair. C'est une sorte de clarté. Une pensée, c'est tiens, je vais faire ça. Ou alors vous réfléchissez posément sur tel ou tel problème. Bon, c'est une pensée. Une clarté, c'est tout à fait autre chose. Je vais vous donner un exemple très précis. Une fois... À l'oraison, j'avais prévu de faire telle ou telle chose, mettons une lessive, et j'entends, non, il faut aller débroussailler telle partie de la montagne qui te fera un raccourci. J'ai dit, alors ça, comme clarté, c'est sûr que c'est pas de Dieu, c'est évident, c'est pas possible, parce que ça peut pas faire un raccourci, cet endroit-là, ça va faire un rallongement. Je veux dire, la cartésienne, elle est très nette. Cet endroit-là, c'est très long, ça va me rallonger. C'est une perte de temps totale, ça ne peut pas être de Dieu. Je me dis, tiens, c'est bizarre, parce que pourtant, ça ressemblait à une clarté. Bon. Et puis, donc, du coup, je ne m'en occupe pas, parce que ça paraissait aberrant. Et en fait, ça ne m'a pas lâché. Comme une sorte d'obsession.
1: Donc, ça revient. Quand c'est une clarté qui n'est pas une pensée de vous, ça
2: peut revenir. À moins que vraiment, vous ayez fait quelque chose qui déplaise profondément à Dieu, là, il vous laisse à votre sort. Mais bon.
1: Là, ça revient. Alors,
2: là, ça revient.
1: Vous avez été débroussaillé?
2: J'ai fini par y aller, parce que ça ne me lâchait pas. J'ai dit, mais c'est absurde. Et puis, j'y suis quand même allée, parce que vraiment, Et puis, je prends les outils, il faut se changer. Enfin, c'est compliqué quand même. Donc, j'y vais. Eh bien, stupéfaction, c'était vraiment un raccourci. Alors là, je n'ai pas compris, parce que je me dis, mais alors la carte, elle est fausse. Et alors, du coup, je me suis précipitée à la chapelle, je me suis mise en oraison. Et l'explication, je l'ai eue, c'était que cette carte a été tracée à l'époque où on ne arpentait plus la montagne à pied, mais en avion. Et la perspective de la photo prise par avion agrandissait totalement la carte.
1: Donc Dieu qui voit de haut connaissait mieux les chemins que l'IGN.
2: Donc voilà, en fait Dieu sait les choses mieux que nous. Donc même si ça paraît curieux, si vraiment on croit que c'est de Dieu, c'est bien de le faire.

0: Sœur Catherine, qu'est-ce qui vous fait tenir? Parce que ça fait 25 ans que vous êtes ici, ermite. Sincèrement, moi je suis venu vous voir aujourd'hui, fait beau, la vue est magnifique. Mais j'imagine ici, en hiver, ça doit être dur, ou quand il y a des orages. Ça fait 25 ans que vous êtes ermite ici, là, dans cette petite grotte. Mais qu'est-ce qui vous fait tenir?
1: Eh bien, c'est cette communion profonde au Christ et à son acte rédempteur, en fait. C'est pas dans la facilité qui nous a sauvés. C'est dans une communion profonde, justement, avec ses souffrances. Et puis, j'ai peut-être une sensibilité particulière à la souffrance du monde, justement.
0: Mais ça veut dire quoi? Ça veut dire qu'il faut souffrir?
1: Non, il ne faut pas souffrir.
0: Il y a plein de gens qui ne comprennent pas ce côté très doloriste du christianisme et de la souffrance. Il faut être ascète pour être proche de Dieu? Vous êtes une ascète pour être proche de Dieu?
1: Bah, vous voyez, de tempérament, je ne suis pas ascète.
0: Pas de tempérament, mais bon, moi, je vois la petite planche qui est à côté où vous dormez ici. C'est plutôt ascétique. Hein.
1: Oui, enfin, là, j'y ai dormi. Hein. Ouais. Là, je dors.
0: Vous dormez plus dans votre cabane maintenant, mais vous avez dormi ici longtemps, des nuits et des nuits. Il faut souffrir.
1: Non, c'est pas ça. Il y a peut-être eu des dérives doloristes dans l'Église. C'est pas le danger qui menace les chrétiens d'aujourd'hui. Hein. Par contre, je crois qu'il faut comprendre la passion du Christ comme le fait que l'amour de Dieu est infiniment plus grand encore que les épreuves les plus terribles, comme les fausses accusations, être condamné à mort, lâché par tous ses proches, torturé, et puis finalement être mis au tombeau dans l'abandon général. Donc, bon, le Christ a traversé tout ça par amour, pour pouvoir être présent auprès de tous ceux qui vivront des choses identiques et qui n'arrivent pas à l'assumer. En fait, c'était le dernier domaine, la passion du Christ, dans lequel, Dieu n'était pas présent. On pouvait trouver Dieu dans les études, dans l'amour, en famille, dans la beauté du paysage. Quand c'est facile, on n'a pas de problème avec Dieu. Mais c'est quand c'est difficile. Et en fait, c'est ça que le Christ est venu régler. Et donc, c'est ça qu'il est venu amener.
0: Il n'est pas venu régler, vous dites, il est venu régler. Non, la souffrance, il y en a toujours.
1: Oui.
0: Mais il est venu dire que même s'il y a de la souffrance, Dieu est là. C'est comme ça qu'il faut l'entendre.
1: Parce que
0: vous dites régler, quand on dit il a sauvé le monde, quand on regarde le monde avec les guerres, avec la souffrance, il n'a pas réglé les problèmes.
1: Il est venu offrir le salut. Maintenant, l'homme saisit ou non ce salut. Ce que je veux dire, moi je comprends les choses différemment. Je veux dire, il est venu régler ce problème en mettant l'amour de Dieu. Il a traversé ça par amour pour nous. Concrètement, cet amour divin qui est capable de triompher de la souffrance extrême, de l'injustice humaine, de l'abandon et de la mort, parce qu'il est quand même un peu ressuscité, je crois, eh bien, ça signifie que l'amour de Dieu triomphe quand même de tout ça. Toutes ces horreurs n'ont pas le dernier mot. Et lorsque nous allons à la messe, nous recevons cet amour divin qui est donc capable de nous faire triompher de toutes nos épreuves. Et ça, c'est extraordinaire et je trouve que plus personne ne le comprend. Et c'est ça que je voudrais dire, c'est que moi, dans mon ermitage, avec ma toute petite santé, eh bien, porté et habité concrètement par l'amour divin, c'est difficile évidemment, mais ça se vit. Ça ne veut pas dire « souffrons mes frères », ça veut dire aller à la source de l'amour divin qui est l'Eucharistie, qui est l'oraison, c'est-à-dire qu'est-ce que je fais de l'Eucharistie que j'ai reçu, moi personnellement qu'est-ce que j'en fais, je le découvre dans l'oraison, et à ce moment-là je peux tout traverser. Je peux aussi aller vers les vrais drames que peut-être je ne pourrais pas supporter. C'est pas facile de s'occuper des migrants ou des SDF. Hein. C'est terrible, il faut être quand même très, très solide intérieurement. Eh bien, si vous êtes vraiment habité par cet amour, si vous ne donnez pas que votre petit amour humain, vous pouvez assumer tout ça et faire des miracles et des merveilles.
0: Alors, Sœur Catherine, je sais que vous êtes engagée dans le dialogue interreligieux aujourd'hui. Oui. Sur la Terre, il y a 1 milliard de chrétiens dont vous faites partie, et puis il y a 6 milliards de personnes qui ne sont pas chrétiennes, qui n'ont peut-être jamais entendu parler du Christ, qui croient en Dieu, pour beaucoup, d'une autre religion, qui, peut-être pour certains, ont expérimenté cette grâce d'amour que vous avez expérimentée. Donc comment vous comprenez que sur cette terre, il y ait autant de différentes religions qui font dire aussi à beaucoup de gens « on est perdu ». Il y a trop de religions, S'il y avait un Dieu, ben, il n'y aurait qu'une religion. Comment vous répondez à ça, vous, l'ermite catholique ?
1: J'ai commencé assez pur et dur. Effectivement, moi, quand j'ai découvert le Christ, ce torrent d'amour, vraiment, pour moi, il y avait une seule voix, c'était lui, c'était clair, évident, lumineux. Et puis, au bout d'un moment, on se rend compte, effectivement, que de toute façon, c'est dans notre foi, il a créé tous les hommes par amour. Bon, déjà, ça doit changer notre regard. Aujourd'hui, beaucoup trop, on regarde les autres croyants, les athées ou les pratiquants d'autres sagesses comme des personnes qui sont d'abord dans l'erreur. Là, il y a vraiment un problème. Il faut d'abord les regarder comme des personnes créées par Dieu.
0: Donc, et aimées de Dieu.
1: Et aimées de Dieu.
0: Inconditionnellement.
1: Alors, inconditionnellement, il y aurait beaucoup à dire là-dessus. Il nous a créés par amour, mais enfin, il y a des fois où il nous préfère autrement quand même, qu'avec le comportement qu'on a. Donc, inconditionnellement, ça ne veut pas dire qu'il approuve tout ce qu'on fait et tout ce qu'on pense.
0: Mais cette vague d'amour que vous avez expérimentée vous-même, elle est pour tous les hommes, ou pas ?
1: Je pense qu'effectivement, Dieu aimerait donner cet amour à tous les hommes. C'est vrai aussi que les hommes, des fois, l'enjeu d'une vie, sont beaucoup plus humbles que ce que l'on imagine. Il n'est pas forcément toujours temps de donner cet amour. Des fois, il y a des personnes qui ont besoin de construire plus humblement leur vie. Ça viendra en son temps. Je crois qu'il est vraiment... Je crois sincèrement que le christianisme... Enfin, moi, il me comble pleinement et j'y trouve la réponse à tout. Tout.
0: Vous, il n'y a aucun doute, mais il y a 6 milliards de personnes qui ne sont pas chrétiennes.
1: Voilà. C'est très intéressant de commencer par ne pas leur imposer ce qu'on a compris, soit, mais d'essayer de les comprendre, de les connaître et de voir vraiment ce qu'ils croient. Ça remet beaucoup, beaucoup, beaucoup de préjugés inconscients en cause. On ne s'imagine pas le nombre de préjugés qu'on peut avoir. Et je pense que c'est un chemin qui est vraiment nécessaire de faire parce qu'il nous apprend quelque chose sur l'humanité. De voir, par exemple, je pense au Tibet ou au Japon où le bouddhisme se sont installés, c'est extrêmement intéressant de voir les différences culturelles, les différences de façon de se positionner vis-à-vis de Dieu ou de non-Dieu. Et... justement, ça aussi, ça apprend beaucoup le silence, parce qu'on fait taire tous les a priori et on s'aperçoit qu'ils ont été dotés de beaucoup de choses que l'on croyait être notre exclusivité. Et ça, vraiment, c'est intéressant.
0: Sœur Catherine, qu'est-ce que c'est que le bonheur pour vous ? Parce qu'aujourd'hui, tout le monde recherche le bonheur de manière bien différente. Pour vous, ermite, depuis 25 ans dans cette grotte, qu'est-ce que c'est que le bonheur ?
1: Effectivement, là aussi, c'est un mot pour plusieurs réalités. Pour beaucoup de personnes, le bonheur, ce sont des plaisirs, du bien-être, des joies, peut-être même très profondes. Bon, est-ce que ça fait un bonheur ? Moi, je sais que pour moi, le bonheur, si vraiment c'est du bonheur avec un grand B, ça ne peut être que quelque chose de profond et de durable au point d'être éternel. Donc, vraiment, clairement pour moi, le bonheur, c'est la Sainte Trinité. C'est vraiment la vie intime de Dieu, Père, Fils et Esprit Saint qui veut habiter en nous et qui le réalise, aussi incroyable que ça puisse paraître, et qui, justement, même dans les moments les plus épouvantables, eh bien, est là, comme un fond permanent, qui permet justement de tout traverser.
0: Et vous l'avez expérimenté, c'est-à-dire dans des moments peut-être de désespoir, vous avez peut-être connu ça, ou de ras-le-bol, non, dans votre ermitage.
1: Désespoir, non, j'en ai jamais connu.
0: Mais grosse fatigue, désir de partir.
1: Jamais. Par contre, c'était drôlement bienvenu quand on m'a proposé effectivement de donner des prières, des enseignements, parce que vraiment c'était c'est aussi en même temps du repos pour moi. Désespoir, non. J'en profite pour dire d'ailleurs qu'il y a une erreur d'imprimerie là sur en quatrième de couverture. Il n'y a jamais eu de désespoir, mais c'est pas le bon texte qui a été imprimé. Comment dirais-je ? Oui, j'ai vraiment expérimenté la Sainte Trinité et en ce qu'elle être établie dans ce merveilleux échange d'amour permet d'abord d'avoir un amour surabondant, parce que le nôtre, il est limité. Hein. Effectivement, on peut avoir du ras-le-bol ou je ne sais quoi. Et là, si vraiment, vraiment, vraiment, vous avez cherché à répondre avec droiture à votre appel de vie, à votre vocation personnelle, que vous avez vraiment cherché à obéir au Christ quand il dit de ne pas se mettre en colère et ainsi de suite, de ne pas insulter le prochain, que sais-je, enfin bon, tout ce qui peut arriver, eh bien, il est présent justement au moment où vous, il n'y a plus de force en vous pour aimer le prochain parce que vraiment, il vous a insulté gravement ou je ne sais quoi. Eh bien là, vraiment, Dieu est là et il prolonge votre action. C'est extraordinaire. Pour moi, c'est la Sainte Trinité, le bonheur.
0: Merci beaucoup, sœur Catherine. Vraiment, merci pour votre accueil. J'avoue que je crois que j'ai jamais eu un lieu d'interview aussi exceptionnel que celui-ci, dans cette petite grotte, avec cette vue. Donc, merci de votre accueil, de m'avoir permis de venir dans votre ermitage. Je recommande vraiment votre livre « Récit d'une ermite de montagne » que vous avez publié aux éditions Le Relier. Les gens sauront beaucoup de choses, un, sur la spiritualité, dont nous avons beaucoup parlé ensemble, mais aussi sur la vie quotidienne, parce que je suis sûr que plein de gens vont se dire « Oh, il n'a pas donné assez de détails, hein, de questions autour de votre vie quotidienne. » Eh bien, tout est dans ce livre. Les gens sauront plus comment vit une ermite. Merci beaucoup de votre accueil.
1: Merci pour le temps que vous m'avez consacré et puis pour la pertinence de vos questions.
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1: Bonjour et bienvenue dans Génération Laudato Si, votre émission hebdomadaire pour prendre soin de notre maison commune et des plus fragiles de nos sociétés. Cette semaine, je vous propose de découvrir un pilier de la spiritualité orthodoxe. Paix, beauté, sobriété, tranquillité, toutes ces notions prennent un nom, la philokalie. Comment cette tradition des pères du désert peut-elle nous aider à retrouver de l'émerveillement face au monde qui nous entoure? Dans notre monde souvent bruyant et agité, comment rentrer en nous-mêmes pour trouver de la paix et la présence de Dieu au cœur du silence? Eh bien, je vous propose de nous rendre au centre spirituel Sainte-Croix, au cœur de la Dordogne. Nous allons y rencontrer le prêtre orthodoxe Philippe Dautet, qui enseigne la philokalie depuis 40 ans. Je le retrouve tout de suite, c'est parti.
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1: Père Philippe, bonjour.
2: Bonjour.
1: Merci beaucoup de nous accueillir ici chez vous au monastère Sainte-Croix, dans ce centre spirituel. C'est un lieu qui est magnifique, il y a beaucoup d'herbes autour de nous, d'arbres, de pâquerettes partout au printemps. Nous sommes dans le petit village de Monestier. Père Philippe, vous êtes vous-même prêtre orthodoxe. L'orthodoxie, c'est assez peu connu du grand public, en particulier en France, où on est un pays à majorité catholique. Est-ce que vous pouvez nous dire à quel patriarcat orthodoxe vous êtes rattaché ?
2: Donc, tout d'abord, dire que l'Église orthodoxe et l'Église catholique étaient la même Église pendant 1000 ans, premier millénaire. C'est très important, nous avons des fondements communs. Ensuite, deuxièmement, il y a une sphère orientale et une sphère occidentale. Sphère orientale avec sa sensibilité, une sphère occidentale avec une autre sensibilité. Et puis, ces deux sphères se sont éloignées l'une de l'autre pendant 1000 ans. Et ensuite, l'Église orthodoxe est restée dans la sensibilité d'une pratique de l'expérience de l'Évangile et de la présence du Christ. Dans la sphère occidentale, on est parti plus sur la dimension rationnelle. Et maintenant, dans l'Église orthodoxe, nous avons des églises locales. Ça veut dire que c'est la même église, la même théologie, la même approche, le même fondement, simplement enraciné dans une langue et une culture, en Grèce dans la langue grecque et la culture grecque, en Roumanie dans la culture roumaine et la langue roumaine. Et pour moi, je suis dans l'église roumaine.
1: Alors nous marchons ensemble dans le jardin du Centre Sainte-Croix. Père Philippe, on va plonger peu à peu dans le thème de notre épisode, la philokalie. Si on prend l'étymologie de ce mot, la philokalie, ça veut dire l'amour du beau. Vous, quelle première définition est-ce que vous pourriez en donner de la philokalie ?
2: Philokalie, amour de la beauté. Et l'amour de la beauté, c'est l'amour de cette beauté, de cette lumière qui palpite dans le vivant. Nous voyons la beauté des paysages, la beauté d'un coucher de soleil, mais il y a une palpitation du vivant dans le cosmos. Et donc, l'amour de la beauté, c'est l'amour du rayonnement d'une présence divine au sein de la création. Dans la création, nous percevons le Créateur, Dieu Créateur, et la création qui est le fruit, l'œuvre, où se réverbère la présence divine.
1: Alors on est déjà au cœur de notre sujet, mais on va y aller doucement pour nos auditeurs. Avant d'être une tradition, la philokalie, c'est d'abord, je crois, un ensemble de recueils et de textes mystiques qui ont été rédigés entre les 4e et les 15e siècles, il me semble. Il en existe plusieurs versions, plusieurs traductions. Est-ce qu'on en connaît les auteurs principaux ?
2: On connaît les auteurs principaux, mais le principe général, c'est de revenir à l'Évangile. Je voudrais dire juste une chose, c'est que je suis en train de reprendre toute l'œuvre de saint François d'Assise, qui est en relation avec la Laudatio, et saint François revient à l'Évangile. Il refuse toutes les règles, et c'est exactement les bases qui étaient au 1er, 2e et 3e siècle. Tradition philokalique, c'est l'héritage des premiers chrétiens, 1er, 2e, 3e siècle. C'est ça qu'il faut d'abord sentir. Et donc, dans cet héritage, on revient à l'Évangile. On revient aussi à l'auteur d'Évangile qui est le Christ. Et on revient aux origines pour dire on veut se situer au plus près de l'Esprit du Christ et ne pas s'éloigner de l'Esprit du Christ. C'est ça qui est important.
1: Donc, les auteurs sont les pères du désert pour la plupart.
2: Voilà. Donc, les pères du désert, ce sont des êtres qui, après la reconnaissance de l'Église par l'empereur romain Constantin, qui s'est déplacé à Byzance, aujourd'hui appelé Istanbul, mais qui s'est fait appeler Constantinople du nom de Constantin. C'est un empereur romain qui se déplace à l'est de tout l'empire chrétien. Et il reconnaît l'Église chrétienne, et les chrétiens peuvent sortir des catacombes, peuvent sortir des grottes, peuvent sortir des endroits où ils étaient mis et exclus. Et par là, certains qui étaient tellement conscients du trésor qu'ils avaient reçu par une tradition orale, partent au désert. Mais c'est un phénomène qui a concerné 10 à 15 000 personnes en 20 ans. Donc, ils partent au désert pour sauvegarder la richesse de l'héritage de l'Évangile vécu, expérimenté par les héritiers des Évangiles. Et c'est ça au fondement de la tradition philokalique. Et ils reviennent à l'originel. Donc c'est revenir aux origines, et je crois qu'aujourd'hui nous avons besoin de revenir aux origines. Si je reprends saint François d'Assise, qu'est-ce qu'il a voulu faire ? De dire, très bien, il y a eu 11 siècles de tradition chrétienne, revenons aux origines pour revenir à ce qui était au plus proche du Christ. C'est exactement l'état d'esprit de la philokalie.
1: Donc on comprend bien avec ce que vous dites, la démarche spirituelle de tous ces premiers chrétiens ont écrit les textes qui font maintenant la tradition philokalique. Donc on continue de se balader dans le centre Sainte-Croix, on a face à nous des logements, vraiment de l'hôtellerie, l'hébergement. Il y a le bâtiment derrière nous, il y a la cuisine, la salle à manger. Puis on a l'église là-bas au loin, derrière les prairies. Père Philippe, vous-même, quand est-ce que vous avez découvert cette tradition de la philokalie?
2: J'ai découvert la tradition de la philokalie en 1980, après avoir rencontré un prêtre d'église orthodoxe roumaine qui m'a parlé des pères du désert. Et ce qu'il m'en a dit m'a fait précipiter en Égypte. Donc je suis là en Égypte et j'y suis allé pendant 25 ans, 15 jours par an, pour m'imprégner de l'esprit en rencontrant les pères du désert et m'imprégner de ce qui les animait. Et ce qui les animait, c'était de revenir aux sources. Et revenir aux sources, c'est revenir au cœur, c'est revenir à l'essentiel. Et c'était là tout ce qui m'a propulsé donc depuis 45 ans.
1: Eh bien, Père Philippe, nous allons nous plonger dans cette spiritualité des pères du désert et de la tradition orthodoxe. Je vous propose de nous installer pour en parler ensemble. Je vous suis.
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1: Père Philippe, nous allons maintenant essayer de comprendre vraiment ce qu'est l'enseignement de la philokalie, tel que vous le donnez aux retraitants qui viennent ici au centre Sainte-Croix. On parle, je crois, parfois de tradition philokalique. Est-ce que vous pouvez nous expliquer un petit peu la différence entre philokalie, tradition philokalique ?
2: Donc, philokalie, c'est le retour à l'origine, le retour à l'émerveillement, découvrir que Dieu est présent dans sa création en étant transcendant. Il n'est pas le cosmos, n'est pas Dieu, mais Dieu est dans le cosmos. Et maintenant, tradition, ça veut dire transmission. Ça veut dire transmission du témoignage de l'expérience des anciens qui sont accueillis par les nouveaux, qui vivent l'expérience, qui transmettent leur propre expérience et qui essaient d'être fidèles à l'esprit de la philokalie, c'est-à-dire à l'esprit de l'évangile. Donc la tradition nous dit l'œuvre de l'Esprit Saint de génération en génération.
1: Père Philippe, les Pères du Désert disent que notre source intérieure est encombrée. En quoi cela nous parle de la philokalie ? Voilà, comment est-ce que la philokalie intervient ?
2: Donc, en fait, philokalie, c'est amour de la beauté, originelle. Donc, il s'agit de désensabler la source et de désencombrer le cœur. Autrement dit, nous n'avons pas accès à la source. Il s'agit de désencombrer, d'enlever ce qui empêche d'accéder à la source. Et qu'est-ce qui empêche d'accéder à la source ? C'est tous les préjugés, tous les conditionnements culturels, tous les conditionnements de ce monde dont on s'est revêtu. Pour le dire rapidement, quand un enfant vient, il vient innocent. Et il est obligé de s'adapter à la réalité familiale, à la réalité socioculturelle dans laquelle il est plongé. Pour être accepté, pour être reconnu, pour être pris en considération. Et donc nous nous déportons de nous-mêmes, de la profondeur de nous-mêmes, pour nous adapter au monde. Ce régime d'adaptation, c'est ce qui forme ce qu'on appelle la persona, c'est-à-dire le personnage ou la personnalité. Et donc, nous sommes dans cette projection de la personnalité, dans l'adaptation au monde, mais nous avons perdu le lien avec la dimension originelle en nous. Et donc, la tradition philokalique nous invite à revenir à cet originel. Ça veut dire à nous désidentifier du personnage que nous sommes, pour retrouver cet élan et retrouver ce lien avec celui qui habite dans nos cœurs, c'est-à-dire Dieu et Jésus-Christ.
1: Alors cette démarche dont vous parlez de désensabler la source, de retrouver une certaine transparence dans notre cœur pour être capable d'accueillir Dieu, oui. Est-ce que c'est une démarche spirituelle ou psychanalytique,
2: et non, thérapeutique ? C'est une démarche spirituelle. Donc ça veut dire, la démarche spirituelle, si je prends l'Évangile, donc, nous lisons en Matthieu 5, « Si tu veux prier, dit le Christ, si tu veux prier, entre dans ta chambre, ferme la porte, et là, prie le Seigneur qui est présent. » Donc, entre dans ta chambre, ça veut dire dans un lieu d'intimité, ferme la porte au bruit du monde. Mais une fois que nous avons fait cela, il s'agit aussi de descendre.

0: et vaut dans toutes les spiritualités. Vous pouvez les retrouver, c'est valable pour tout être humain.
1: Vous parlez de ces mouvements intérieurs, de ces émotions, et c'est ce qu'on appelle les passions pour les pères du désert.
0: Voilà, exactement. Donc nous aspirons tous à aimer et nous aspirons tous à être en plénitude de vie. Et par là, nous portons cette aspiration et pourtant, nous avons du mal à vivre cette relation d'amour dans le quotidien avec les autres. Qu'est-ce qui déforme ? Eh bien, ce qui déforme, c'est le fait de l'attachement, de vouloir s'attacher à l'autre ou de s'attacher à l'autre, de le vouloir le posséder au lieu d'accompagner la liberté de l'autre ou de respecter la liberté de l'autre. Et donc, les passions déforment le désir en convoitise, cupidité, domination. Et c'est ça les passions. Il s'agit de revenir, selon saint Maxime le Confesseur au 7e siècle, de ce qui est dévié contre nature, du rapport de domination, vers un rapport d'ajustement à l'autre, accepter l'autre tel qu'il est, au lieu de vouloir que l'autre corresponde à ce que je voudrais qu'il ou elle soit.
1: Est-ce que c'est exactement ce que dit saint Jean Chrysostome quand il parle des passions en disant « on ne se fait mal qu'à soi-même » ? C'est ça qui est en jeu ?
0: Qu'est-ce que ça veut dire ici ? Ça veut dire que, par exemple, quelqu'un m'agresse. Et donc, moi, je réagis. Et puis, je vis mal l'agression de l'autre. Et je vais commencer à ruminer, à entrer dans le ressentiment, la rancune, et puis peut-être le désir de vengeance. Mais l'autre m'a agressé, j'ai mal vécu l'agression, et je commence un processus mortifère à l'intérieur, ressentiment, rancune, désir de vengeance. Je suis en train de me faire mal à cause du mal subi. Je regarde, j'ai vérifié, il y a beaucoup de psychothérapeutes, et nous avons une équipe ici de psychothérapeutes et de psychanalystes qui viennent ici. On est d'accord sur la question. Souvent, quand on accueille des gens qui ont 40 ans, 50 ans, ils se sont fait plus de mal à cause du mal qu'ils ont engendré eux-mêmes, à cause d'un mal subi. Ils ont été blessés, ils ont été abusés quelquefois. Et comment on peut s'autodétruire à partir d'un mal subi ? Ça, ça demande d'être médité profondément pour éviter de se faire mal à soi-même à cause du mal subi.
1: Alors, Père Philippe, quand on a pris conscience de toutes ces passions, ces émotions qui s'expriment au fond de soi, qui peuvent être positives ou négatives, qu'est-ce qu'on fait ? Que nous enseignent les Pères du désert ? Que nous permet la philokalie à cet endroit-là ?
0: Les Pères du désert nous enseignent que nous avons à observer. Donc, le grand principe, c'est au lieu de subir, observer. Donc, je précise ça. Quelqu'un, encore une fois, dans le relationnel, ou bien on va dire un événement m'arrive. Un événement m'arrive et vient me heurter ou m'irriter à l'intérieur. Donc, il y a quelque chose où je réagis profondément à l'événement qui arrive. Et là, au lieu de réagir et de vivre en victime de ce qui se passe, comment je peux observer ce qui se passe en moi à l'occasion de l'événement ? Quand, par exemple, je dis « l'autre me met en colère ». D'accord, l'autre, il a appuyé où il ne fallait pas et ça me met en colère. Mais la colère, elle vient de moi. Donc, ça vient révéler un état de colère que je porte à l'intérieur. Et donc, les pères nous disent, au lieu de s'intéresser à l'événement, d'observer que je porte de la colère et qu'est-ce que je vais faire de la colère. Avec le fait que la question, ce n'est pas ce qui m'arrive, et la grande question, c'est qu'est-ce que je vais faire de ce qui m'arrive ? Parce que le futur, mon avenir, je vais le construire à partir de ce que je fais de ce qui m'arrive. Et donc, je peux, à partir de ce qui m'arrive, entrer dans une spirale mortifère. Je peux, à partir de ce qui m'arrive, entrer dans des ouvertures de conscience et un chemin de transformation qui est un chemin de sainteté, littéralement. Et donc, vous voyez, on pourrait dire que, en fait, les saints, qu'est-ce qu'ils ont fait de différent de nous ? Ben, ils ont, au lieu de se laisser entraîner dans des processus, des spirales mortifères, ils en ont fait des occasions de sainteté. On voit, sainte Thérèse de Lisieux, par exemple, n'était pas parfaite au niveau psychologique, mais elle a transformé toutes les irritations, toutes les colères, toutes les réactions intérieures en occasion d'ouvrir à Dieu pour faire un sursaut de sainteté.
1: Alors, Père Philippe, en fait, dans ce que vous nous dites, c'est quasiment que la philokalie et les pères du désert ont inventé l'une des premières psychanalyses de tous les temps.
0: Oui, pour eux, littéralement, c'était pas la psychanalyse au sens freudien, on a bien compris.

0: mais au sens de l'analyse de la psyché, psychanalyse, analyse de la psyché, regarder les comportements plutôt que de les entretenir et de les cultiver au-dedans. Ne pas cultiver un état de colère, ne pas cultiver un état de tristesse. Il disait les pères que nous soyons blessés et que nous soyons attristés par une mauvaise nouvelle, que nous soyons en colère parce qu'il y a quelque chose qui nous contrarie. Ça, c'est pleinement humain. Mais qu'on entretienne un état de tristesse ou un état de colère, ça, c'est la passion. Et donc, comment accueillir un événement, voir que ça vient susciter une émotion en nous, mais ne pas cultiver cette émotion-là, tout de suite remettre dans la prière pour ne pas se faire mal à cause du mal subi.
1: Quel est le lien avec l'émerveillement dont vous nous parlez tout à l'heure, Père Philippe? Est-ce que le lien, c'est qu'une fois qu'on a été capable de traverser ces passions, est-ce qu'on a un cœur plus élargi qui nous permet de retourner vers Dieu et d'être plus en cohérence avec le monde qui nous entoure?
0: C'est parce qu'on est retourné vers Dieu qu'on peut vivre ce chemin de conversion. C'est le contraire. Donc, par exemple, je prends l'exemple de François d'Assise, Saint François d'Assise.
1: Que nos auditeurs et auditrices connaissent probablement.
0: Voilà. Donc, Saint François d'Assise, il développe une œuvre extraordinaire. Au bout de 12 ans, il a 5 000 disciples. Simplement, il est débordé par les disciples. Il n'arrive plus à gérer parce qu'il y en a qui veulent tirer dans un sens, qui veulent faire des études, d'autres qui voudraient un monastère comme les bénédictins, les cisterciens, d'autres qui voudraient être reconnus par ceci, cela, etc. Et lui, il dit non, c'est pas l'esprit de l'évangile que j'ai voulu infuser. Il tombe en dépression à la fin de sa vie, à 42 ans. Il va partir à 44. Il tombe en dépression. Et là, le Christ vient et lui dit, mais François, ce sont tes disciples ou mes disciples? Donc, pourquoi tu te soucies de cela? Et ça veut dire ici, comment tu peux t'assombrir à cause de quelque chose qui ne t'appartient pas? Et François, tout de suite, mais immédiatement, c'était dans la nuit du Vendredi Saint, tout de suite, il se remet en Christ, qu'il a nourri, il a nourri cette présence en lui, il se remet et tout disparaît, et il est joyeux, il va voir ses frères, il bondit de joie. Parce que il a enlevé ce qui le séparait de Dieu. Mais ça veut dire qu'avant, il était revenu. Donc ça veut dire, en fait, l'esprit philokalique, c'est revenir à Dieu par la prière. C'est revenir vers l'intériorité. C'est revenir vers l'origine. On a dit, hein, revenir vers l'origine, vers l'intériorité, revenir vers Dieu. Donc il y a un enracinement dans la prière. L'enracinement de la prière, nous avons vu tout à l'heure, ferme la porte. Et entre dans ta chambre et ferme la porte. Donc, on se met à l'écart, on entre dans la prière, et c'est parce que on peut se mettre à l'écart qu'on peut changer de rapport au monde et que nous pouvons nourrir une relation avec Dieu. Et c'est à partir de là que le chemin est possible, car avec lui, tout est possible, mais sans lui, rien n'est possible.
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1: Père Philippe Dautet, vous êtes prêtre orthodoxe et nous sommes ici avec vous au centre spirituel Sainte-Croix en Dordogne pour parler de la philokalie, cette tradition des pères du désert pour nous rapprocher de Dieu et revenir à l'origine, à notre intériorité. Dans une première partie d'émission, vous nous avez un peu expliqué ce qu'était la pratique de la purification du cœur, en quoi consistait la philokalie. J'aimerais maintenant qu'on comprenne un peu avec vous comment nous pouvons la mettre concrètement en pratique dans nos vies, qui que nous soyons en retraite spirituelle ou bien dans nos vies quotidiennes. Alors, Père Philippe, comment est-ce que vous enseignez la philokalie ici au Centre Sainte-Croix?
0: Nous enseignons la philokalie à travers 5 modules de 4 jours que nous appelons chemin de guérison, qui est effectivement un chemin de guérison. Nous ne promettons pas la guérison, nous promettons la guérison de l'ennui, parce qu'après, il y a tellement à s'exercer qu'on ne s'ennuie plus jamais dans la vie. Donc, nous prenons 5 modules avec des étapes, 5 étapes évidemment dans ces 5 modules, pour dire ici tout le chemin de purification du cœur, car nous avons bien compris que Dieu rayonne comme le soleil rayonne, et qu'il s'agit pour nous d'accueillir les rayons du soleil, et donc d'accueillir Dieu qui veut parler dans notre cœur, et donc de nous disposer intérieurement, et tout est axé sur cette disposition du cœur. Et par là, comme nous venons de le décrire avant, ce qui va être important, c'est de voir ce qui se lève comme résistance et comme obstacle en nous pour non pas se laisser siphonner par ces obstacles, mais en faire des occasions de passage.
1: Alors, on entend parfois parler dans le monde catholique de la prière du cœur, qui est, je crois, centrale dans la spiritualité orthodoxe. Cette invocation très courte et très simple qui dit « Seigneur Jésus-Christ, Fils du Dieu, aie pitié de moi, pécheur ». Est-ce que cette prière du cœur, c'est un bon moyen de pratiquer la philokalie pour vous ?
0: C'est au cœur de la philokalie.
1: Alors,
0: parce qu'au cœur de la philokalie, la pratique de la prière, c'est la prière répétitive. Cette prière répétitive, qui est dans sa formule étendue, est « Seigneur Jésus-Christ, Fils de Dieu, aie pitié de moi, pécheur », est une prière monologique. C'est dire qu'on remplace les pensées, donc les pensées parasites, les pensées passionnelles, par le fait d'invoquer le nom du Seigneur Jésus, « Seigneur Jésus-Christ, Fils de Dieu, aie pitié de moi, pécheur ». Donc, vous voyez, dans cette discipline, au lieu de partir dans des ruminations, au lieu de s'encombrer l'esprit avec des choses qu'on ne sait pas gérer et on ne se dépatouille pas avec, on revient à la prière, c'est-à-dire on revient vers l'invocation du nom pour se remettre en relation avec le Christ, en sachant que c'est lui qui va agir en nous parce que nous nous égarons facilement. Et donc, c'est tout le sens ici de remplacer la multiplicité des pensées par une pensée qui est une invocation de la présence du Seigneur pour se mettre en relation en disant « Seigneur, je ne sais pas gérer, mais toi, tu vas gérer en moi tout ce qui se passe à propos des événements ou de l'épreuve en cours. »
1: Eh bien, justement, nous avons rencontré Christine, qui est orthodoxe, qui est très proche du Centre Sainte-Croix, qui pratique la philokalie. Elle nous explique ce qu'est la philokalie pour elle. Écouter.
3: C'est certainement ici à Sainte-Croix que j'ai découvert la philokalie. L'amour de la beauté, c'est le langage du cœur, le langage de l'amour, le langage de la joie. C'est prendre conscience qu'on a le cosmos en nous, prendre conscience que Dieu nous a fait ce don de cette création, mais il nous a créé aussi. Et donc, la beauté, elle est aussi dans l'être humain, parce que nous avons le divin en nous. Le royaume des cieux est en nous. On englobe le cosmos, on fait partie du cosmos, ce qui fait qu'on est tous liés les uns les autres. La philokalie, ça représente l'amour, ça représente le service, ça représente la joie. Et moi, j'ai cette joie en moi. Et pour moi, ici à Sainte-Croix, c'est une joie d'accueillir, c'est une joie d'être au service en cuisine, c'est une joie de vivre. Je crois que c'est une grâce aussi que j'ai reçue de Dieu, parce que j'avais peut-être le cœur disponible, le cœur ouvert.
1: Père Philippe, on entend Christine, que vous connaissez très bien, qui nous dit que la philokalie, pour elle, c'est notamment s'émerveiller sur le monde qui nous entoure. Est-ce que vous êtes d'accord avec cette manière de parler de la philokalie ?
0: Absolument, puisque philokalie, c'est toute l'approche de l'émerveillement. Et s'émerveiller, c'est même le mot enthousiasme. Enthousiasme, c'est entheo, c'est en Dieu. Donc, s'émerveiller, c'est voir Dieu comme une présence palpitante en toute chose, et voir toute chose en Dieu. Comment on peut ouvrir le regard et de ne pas s'arrêter au visible, à la dimension matérielle de la réalité, mais voir que la réalité, elle est beaucoup plus lumineuse que ce qu'on pourrait croire a priori, et que cette lumière, cette palpitation, cette vibration, elle nous dit la présence du vivant au sein de la réalité cosmique. C'est la vie au cœur de la vie.
1: Alors parfois, Père Philippe, la réalité à laquelle nous sommes confrontés peut sembler quand même pas si lumineuse que ça. Je pense à l'actualité qui nous entoure, à notre monde actuel qui est traversé de conflits, de beaucoup de violences. Vous nous disiez tout à l'heure que la philokalie, c'est revenir à l'intériorité. Est-ce que pour vous, il y a une urgence à retrouver notre intériorité ? Est-ce que rentrer en soi-même, c'est quelque part une solution face au monde qui nous entoure ?
0: C'est complètement la réponse. Je vais vous citer Georges Bernanos, 1927, dans un livre qui s'appelle « La France des robots ». Et il dit, nous ne comprenons rien à la modernité si nous n'avons pas compris qu'elle fait tout pour nous déporter de l'intériorité. Les écrans nous déportent de la rencontre avec nous-mêmes et nous rendent esclaves. Si nous voulons sortir de l'esclavage et si nous voulons vraiment aller vers la liberté intérieure, puisque c'est à ce à quoi nous aspirons à l'amour, à la liberté intérieure, alors il faut prendre une distance intérieure. C'est accessible à tout le monde. Tout le monde a la possibilité de prendre une distance. Mais nous ne le faisons pas. Nous ne le faisons pas parce que ce n'est pas prioritaire. Mais jusqu'au jour où ça va tellement mal que peut-être on va voir qu'il faut se mettre à l'écart. Donc, en fait, pour les pères du désert, il s'agit de se mettre à l'écart. Si on regarde les évangiles, le Christ, il parle à la foule et ensuite, il se met à l'écart sur la montagne. À l'écart sur la montagne, sur une hauteur. Donc, il s'agit de se mettre à l'écart et de prendre de la hauteur. Dans le sens philocalique, il ne s'agit pas de lutter contre la dérive du monde. Saint François de Assise l'avait très bien compris. Il s'agit de retrouver la lumière. Parce que si nous retrouvons la lumière, si nous retrouvons la paix, des milliers autour de nous vont trouver la paix et la lumière. Mais si nous sommes en conflit avec ce qui va mal, nous sommes entraînés par les processus négatifs. Donc, ne pas lutter contre, mais suivre sa voie et vivre un renouvellement intérieur, vivre dans l'émerveillement de ce que la réalité est beaucoup plus vaste que ce qu'on croit et que Dieu est totalement transcendant et en même temps présent. Il vient nous rejoindre dans notre cœur. Si nous vivons cela, alors il y a une possibilité de mutation extraordinaire qui peut advenir.
1: Père Philippe, on comprend bien l'urgence en vous entendant de retrouver cet esprit évangélique qui habite nos vies, qui est cette source ensablée en nous qu'il faut désensabler. Comment on fait quand on n'a pas les moyens financiers, en temps, qu'on n'a pas les moyens de venir en retraite chez vous au Centre Sainte-Croix? Comment on vit la philokalie au quotidien?
0: Tout le monde peut venir au Centre Sainte-Croix, puisqu'il n'y a pas de questions financières. Nous faisons payer, évidemment, les retraites, mais ceux qui n'ont pas les moyens, ils peuvent venir même quelquefois gratuitement. On leur demande toujours une petite participation pour que quand même il y ait quelque chose. On peut demander 100 euros donc, pour tout, hein, aussi bien le logement, nourriture que l'enseignement. Donc pour nous, ça ne peut pas être une question de moyens financiers. Mais c'est vrai qu'il y a besoin d'une certaine mise en route et on ne peut pas s'improviser tout seul. Voilà, donc ça veut dire que pour nous, c'est absolument essentiel que ça soit mis à la portée de tout le monde. L'important, effectivement, c'est la pratique. Ce n'est pas la connaissance intellectuelle, ça n'apportera pas grand-chose, hein, mais ça peut nous aider dans une pratique. L'important, c'est la pratique, parce qu'un exercice qui n'est pas pratiqué ne produit pas de fruits. Ce qui est important, c'est comment ça va changer ma vie. Et changer ma vie, ça veut dire comment je vais vivre bien, même dans une société malade. C'est ça la question, comment je vais vivre bien, même dans une société malade, car il s'agit qu'il y ait un petit reste et des gens qui vont bien pour sauver la société malade. Donc, j'encourage toutes les personnes à aller bien, prenez soin de la vie, prenez soin des vivants, prenez soin de vous-même, ça c'est le plus urgent, et sauvegardez votre âme, et Dieu fera le reste.
1: Eh bien, merci beaucoup, Père Philippe Dautet, d'avoir été avec nous pour ce très bel épisode sur la philokalie. Merci de nous avoir accueillis chez vous, au Centre Sainte-Croix. Un grand merci à Stéphanie Tesson et à Laurent Sarraoui pour la préparation de cet épisode. Et merci à Raphaël Ferreira pour les moyens techniques. Moi, je vous dis à la semaine prochaine pour un nouvel épisode de Génération Laudato Si'.

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0: Merci de nous accompagner. 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
2: Bonjour à tous. Savez-vous que seulement 7% des salariés français déclarent se sentir engagés dans leur travail? Eh bien moi, très sincèrement, je ne pensais pas que ce chiffre était si bas. En peaufinant mes recherches, j'ai découvert que ce désengagement massif se traduit généralement par un manque de prise d'initiative, une baisse de la créativité et une augmentation du turnover des effectifs. Et cela a des conséquences astronomiques sur l'économie. Ce désintérêt coûte presque 9 billions de dollars chaque année à l'échelle mondiale. A contrario, une entreprise qui investit dans des programmes d'engagement peut générer un meilleur chiffre d'affaires. Des remerciements, des félicitations ou des récompenses dopent considérablement l'implication et améliorent l'engagement de 67%. Indaba est une entreprise de l'économie sociale et solidaire qui s'adresse en priorité aux associations et aux fondations. Elle accompagne en particulier les dirigeants, qu'ils soient bénévoles ou salariés, pour les aider à répondre à leurs difficultés de pilotage, d'organisation ou de gestion. Le co-créateur d'Indaba est un homme engagé volontaire pour une économie responsable et généreuse. Il est donc tout naturellement l'invité de l'Écho en commun.
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2: Bonjour Anthony Moine.
3: Bonjour Bérangère.
2: Vous avez co-créé il y a 3 ans, en 2023, Indaba. L'entreprise a pour mission de révéler le pouvoir du collectif. Comment est née cette idée?
3: L'idée est née autour d'un dîner au restaurant avec deux anciens collègues de l'équipe de direction des Scouts et Guides de France. Et notre conviction partagée à tous les trois, avec les deux autres cofondateurs, Nicolas et Olivier, au développement du potentiel de ces acteurs du bien commun que sont les associations et les acteurs de l'économie sociale et solidaire.
2: On va rentrer dans le détail évidemment. J'imagine que le nom Indaba n'a pas été choisi au hasard.
3: Il y a une double référence dans Indaba. Il y a un clin d'œil évidemment à notre passé dans le scoutisme en commun à tous les trois, puisque c'est un terme qui a été utilisé par Baden-Powell, le fondateur du scoutisme, terme zoulou qu'il utilisait quand il réunissait les différents responsables des contingents. C'est du coup un clin d'œil au scoutisme qui nous a beaucoup nourris, mais aussi au fait qu'on s'adresse aux dirigeants de ces structures-là, qu'ils soient bénévoles ou salariés, pour les soutenir dans leurs problématiques. Et c'est aussi ce que dit notre logo de tente autour d'un feu de camp. Il y a l'ambition de réunir du collectif, de révéler le pouvoir du collectif pour résoudre ensemble les difficultés qui se présentent à nous et trouver des solutions qui ne sont pas des solutions court terme ou des solutions prises par certains dirigeants, mais qui sont des solutions durables qui embarquent l'ensemble du collectif de l'organisation.
2: Dire qu'Indaba est une entreprise sociale et solidaire, c'est bien, mais dans votre cas, c'est concret. Vous avez obtenu l'agrément ESUS, qui veut dire entreprise solidaire d'utilité sociale. Qui vous a décerné ce label?
3: Alors c'est l'État qui donne cet agrément, il faut en faire la demande, il faut que les statuts de l'entreprise intègrent un certain nombre de dispositions, de lucrativité limitée, de gestion démocratique interne.
2: Mais dans le quotidien, ça change quoi pour vous et pour vos clients d'avoir cet agrément?
3: Alors pour nous, ça nous a obligés à questionner demain la répartition de richesses. Quand on a inscrit dans nos statuts ces différentes dispositions, c'était pas un sujet pour nous, puisque on est assez convaincu que la transparence, la gestion démocratique d'une organisation, c'est une valeur ajoutée. C'était votre introduction sur la question de l'engagement dans les organisations, dans les entreprises. Et donc, c'est pas un gadget. On était assez naturellement enclin à mettre des dispositions de ce type-là. Par exemple, quand on termine un exercice financier, d'avoir une part de nos revenus qu'on met en réserve de notre entreprise, on va limiter la distribution des dividendes. Évidemment, on est une petite et une jeune entreprise, donc on n'en a pas beaucoup, mais ça nous oblige à une gestion transparente et démocratique. Et puis pour nos clients, c'est surtout un gage d'être un acteur qui peut intervenir et qui a une légitimité à intervenir dans ce secteur parce qu'il le connaît et qu'il est lui-même concerné par cette économie sociale et solidaire.
2: Et un gage de qualité concret aussi peut-être pour lui. Mmh. Vous êtes aujourd'hui cofondateur de cette entreprise. Indaba est aux côtés de ses clients pour créer des stratégies à fort niveau d'adhésion. Quel genre de méthode ou d'outils vous proposez aux salariés ou aux bénévoles qui font appel à vous?
3: Alors, on travaille beaucoup sur du format collectif. Donc, on anime beaucoup de séminaires dans lesquels on va essayer d'utiliser des matières de management visuel, modèles de créativité collective, c'est de confrontation collective. On peut faire par exemple des débats de positionnement, c'est-à-dire qu'on va formuler une affirmation. Et puis, selon qu'on est d'accord ou pas d'accord, les participants à l'atelier vont se mettre plutôt à gauche de la salle, plutôt à droite de la salle, pour qu'on visualise aussi justement ces accords et ces désaccords. Et puis après, ensuite, faire dialoguer les uns et les autres. On utilise beaucoup des panneaux dans nos productions visuelles où on va proposer du coup que les différents participants se déplacent dans la salle, puissent remplir un certain nombre de panneaux avec des questions un peu structurantes sur la problématique sur laquelle on travaille. On utilise aussi beaucoup d'outils d'intelligence collective qui facilitent l'expression. On a nous-mêmes développé un petit jeu de cartes Indaba qui permet, avec des petits pictos, des couleurs, de dire comment on sent, quelles sont nos attentes pour la réunion, est-ce qu'on a un désaccord à exprimer ou au contraire, est-ce qu'on a un point clé à soulever pour faire avancer le collectif, qui sont pour nous issus de l'éducation populaire et du scoutisme, pour générer de l'adhésion, générer de la discussion et embarquer un peu les équipes.
4: Mais vous sentez justement un avant-après votre passage ?
3: On peut avoir du feedback positif, on peut sentir que le groupe a avancé sur un sujet. On se rend compte que finalement, c'est dans le processus, on est souvent sur des questions d'accompagnement au changement, et donc c'est le processus d'accompagnement qui génère une dynamique collective où on sent des perceptions, des dirigeants, des salariés, des tensions qui s'amenuisent, un consensus qui est en train d'émerger collectivement, des nœuds qui sont en train de se dénouer, ça on peut le sentir. Et puis des fois, on ne va pas aussi loin que ce qu'on voudrait parce qu'il y a des blocages plus profonds, parce qu'il y a des tensions qu'on n'a pas forcément le temps de résoudre, parce qu'on a aussi un temps qui nous est imparti. Souvent des grandes satisfactions, puis des fois des petites frustrations.
4: Vous avez parlé de changement, on vous appelle pour quel genre de changement ?
3: On nous appelle par exemple souvent sur des questions de stratégie. Une organisation, pour qu'elle sache bien où elle va, elle a un projet, une ambition sociale, une raison d'être. Mais cette raison d'être, elle doit s'enraciner dans un contexte spécifique et donc elle doit avoir une stratégie. Une stratégie, c'est une boussole qui permet à une organisation de décider, d'arbitrer dans quelle direction elle va aller pour les 3, 4, 5 prochaines années. Et cette élaboration de stratégie, elle est essentielle à la fois pour déboucher sur quelque chose qui est la boussole qu'on a construit ensemble, mais aussi pour faire en sorte que les différentes composantes d'une organisation, d'une association, d'une fondation, ses bénévoles, ses salariés, ses administrateurs, ses bénéficiaires, s'alignent autour de cette boussole. Et donc, c'est là où je dis que c'est de l'accompagnement au changement. C'est que le résultat final, c'est-à-dire on a écrit une stratégie, il est important, mais le chemin qu'on parcourt avec les uns et les autres, il est essentiel. Il permet, petit à petit, de créer de la cohésion, de créer de l'alignement, de se dire, tiens, on pensait qu'on n'était pas du tout d'accord. Et en fait, on se rend compte par les différents ateliers qu'on a vécus, par un séminaire, par des temps de réflexion individualisés, que on partage les mêmes constats et que là où on avait des divergences, finalement, on a assez vite trouvé des points de convergence parce qu'on est tous réunis derrière un projet social qui a du sens, quoi.
4: Je le disais dans mon lancement, l'engagement des collaborateurs est un enjeu capital pour les entreprises. De votre côté, vous accompagnez vos clients dans l'audit, l'analyse et la refonte des besoins. Quels sont justement les besoins les plus demandés ? Qu'est-ce que vous constatez sur le terrain et quel état des lieux vous faites depuis 3 ans ? On a l'impression qu'il y a 3 questions, mais c'est la même.
3: En ce moment, on parle beaucoup d'une crise du secteur associatif et notamment d'une crise du financement du secteur associatif. Donc, de fait, les tensions budgétaires, les tensions internationales mettent une pression sur tous les acteurs et donc le secteur associatif en est aussi évidemment victime. Et donc on vient souvent nous chercher sur des questions de modèle économique ou de modèle socio-économique, c'est-à-dire comment est-ce qu'un modèle économique est au service de son ambition sociale. Donc ça c'est un sujet qui peut être une porte d'entrée assez fréquente. Je parlais aussi de cette question de stratégie, comment justement dans un monde qui bouge beaucoup, très vite, incertain, on est capable de définir une boussole commune qui va nous permettre dans les moments où ça tangue un peu d'avoir un cap qui embarque l'ensemble des acteurs. On vient nous chercher aussi beaucoup sur des questions d'organisation, parce que il y a des associations, il y a des structures qui ont des problèmes financiers, donc qui doivent se réorganiser sous la contrainte. Et au contraire, il y en a dont le projet social explose parce qu'ils ont des besoins sociaux qui explosent, et donc il faut faire face à un changement d'échelle, c'est-à-dire comment est-ce que on grossit très vite et on arrive à ce que les personnes qui composent l'organisation se sentent toujours bien dans une organisation, dans une association qui grandit très vite.
4: Vous êtes un entrepreneur chrétien engagé, vous confirmez ? En quoi vous inspire la pensée sociale chrétienne dans votre démarche d'entrepreneur et de gestionnaire d'entreprise ?
3: Indaba est un cabinet non confessionnel, mais par le passé qu'on a eu dans le scoutisme, pour ma part, je suis aussi un ancien salarié du CCFD Terre Solidaire, je suis passé aussi à la Fédération Habitat et Humanisme. C'est pas un hasard que Indaba soit destiné d'abord à ces structures, associations, fondations, acteurs de l'économie sociale et solidaire qui portent un projet pour la société, qui portent un projet de fraternité et de solidarité. Je pense qu'il y a derrière aussi une forme de confiance dans l'humanité, d'espérance dans l'humanité, dans les individus, mais aussi dans le collectif.
4: Vous avez parlé d'espérance, vous avez parlé de bien commun. J'imagine aussi qu'il y a des difficultés que vous rencontrez au quotidien. Est-ce que votre foi vous aide face à ces difficultés que vous pouvez rencontrer en tant qu'entrepreneur ?
3: Ma pratique spirituelle, ma pratique religieuse, elle n'est pas tellement enracinée dans une paroisse. C'est vrai qu'elle s'est toujours enracinée dans plutôt des mouvements catholiques, en particulier dans le scoutisme. Et du coup, on retrouve sans doute ça aussi chez Indaba, avec mes associés, pour justement faire face à ces moments de tension qui peuvent être entre nous, ces moments de difficulté dans des projets. On a mis en place un certain nombre de rituels qui nous permettent de prendre de la hauteur. On a deux fois par an un séminaire au vert, donc avec ce besoin de se mettre au vert au sens dans la nature, avec cette dimension, je pense, en tout cas pour moi, très spirituelle que je place dans la nature, de création, et de pouvoir prendre de la hauteur, prendre de la distance, à la fois pour réguler nos tensions entre nous, mais aussi pour réfléchir comment est-ce qu'on peut trouver des solutions durables à des problématiques qu'on rencontre. Donc je pense que on retrouve finalement des choses qui sont incarnées dans ma spiritualité, cette dimension lien à la création, lien à la nature, cette dimension de prendre un temps en dehors, peut-être pas contemplatif, mais en tout cas de prise de hauteur et d'échange qui vont nous sortir aussi de notre petit quotidien très très tourné vers nos difficultés ou en tout cas les sujets à résoudre au jour le jour.
4: La prise de la hauteur peut être la clé. J'aimerais qu'on revienne un petit peu en arrière. En 2012, vous avez participé à l'organisation et au déroulement d'un Tour de France alternatif en vélo autour des sujets de transition écologique et sociale. Hors antenne, vous m'avez dit que vous étiez plutôt sportif, vous aimiez la course. Est-ce que c'est possible de concilier sport et Indaba ? Vous l'imaginez ?
3: Bon, c'était un très bel engagement. Cet engagement à l'AlterTour, c'est vraiment une super structure qui permet à travers le vélo de découvrir un certain nombre d'alternatives militantes ou d'alternatives sur différentes dimensions. Ça a été un bon pont entre plusieurs engagements et notamment entre des passions ou des choses que j'aime, c'est-à-dire le bien commun, des choses qui m'animent plutôt en termes de sens et puis l'activité sportive, l'activité physique. L'avantage d'être à son compte, d'avoir sa propre entreprise, c'est qu'on est aussi un peu maître de son calendrier. Donc ça me permet parfois en journée de glisser une pause et de pouvoir aller gambader du côté de chez moi. Et puis j'ai toujours été un cycliste régulier, notamment pour le travail, et donc je profite aussi dès que j'ai des déplacements à faire de prendre mon petit vélo pour me déplacer, parce que il y a un vrai équilibre entre une activité qui est pour nous très cérébrale, on réfléchit beaucoup, on anime, on produit des rapports, etc., et puis ce côté bien-être du corps. Et c'est vrai que la course à pied a aussi un côté contemplatif. J'aime beaucoup le trail et donc courir en pleine nature, faire du vélo dans la nature. Et pour moi, un moment aussi de ressourcement, de prise de hauteur, de décantation aussi d'un certain nombre de sujets professionnels ou personnels.
4: Mais j'ai le sentiment quand même que toutes ces expériences, que ce soit la participation à cette organisation du Tour de France alternatif, que ce soit lorsque vous êtes devenu directeur du développement RH et vie associative auprès d'Habitat Humanisme ou votre implication dans le scoutisme, ça a impulsé l'envie d'aller plus loin dans l'accompagnement social, humain, mais aussi environnemental. C'est un que vous voulez apporter à Indaba ou pas forcément ?
3: Je me retrouve beaucoup dans le principe de l'écologie intégrale où on ne peut pas segmenter un certain nombre de sujets. On voit bien que les sujets de transition écologique sont intimement liés à des questions de transition sociale et où finalement ça va être la double peine parce que les personnes les plus précaires et les plus vulnérables sont celles qui vont être les plus touchées et c'est celles qui sont le plus touchées par les crises climatiques et environnementales. Et du coup, ce que j'apprécie chez Indaba, c'est qu'on n'est pas sur un seul segment, on n'est pas uniquement avec des organisations environnementales, mais on peut toucher une diversité d'acteurs du bien commun. On peut travailler avec les Restos du Cœur qui sont plutôt sur de l'appui à la précarité, ou avec Terre de Liens qui porte un projet agricole qui me semble hyper innovant et super intéressant. Cette capacité qu'on a à Indaba de passer d'un secteur à l'autre rejoint bien du coup ma vision de cette écologie intégrale.
4: Qu'est-ce qu'on peut vous souhaiter maintenant pour la suite de l'aventure ?
3: Eh bien de continuer à nous développer, de continuer à nous élargir en intégrant des nouvelles personnes qui vont faire grandir Indaba, enrichir notre entreprise. Avec Nicolas et Olivier, on a la conviction qu'Indaba ne nous appartient pas à tous les trois, mais elle va appartenir petit à petit à toutes les personnes qui vont les rejoindre au service des acteurs du bien commun.
4: Alors on vous le souhaite, bon vent dans la poursuite du développement de votre entreprise, comme quoi on peut concilier finance et responsabilité sociale et solidaire d'entreprise. Merci beaucoup Anthony Moine, je rappelle que vous êtes le cofondateur d'Indaba. L'entreprise accompagne dirigeants, salariés et bénévoles pour relever leurs enjeux stratégiques, organisationnels et managériaux. Le tout sous votre regard d'homme volontaire, exigeant et bienveillant. À bientôt.
3: À bientôt, merci Bérangère.
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4: Conjuguer entrepreneuriat et engagement social, c'est donc possible et plein de nouveaux projets nous le montrent aujourd'hui, dans lequel l'investissement privé ou associatif peut se mettre au service d'une grande cause. On en parle tout de suite dans l'écho en commun grâce à notre mensuel Finance solidaire.
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4: Et pour ce nouveau numéro de Finances solidaires, accueillons Marc-Antoine Noiret, le dirigeant de Noiret Patrimoine. Bonjour Marc-Antoine.
6: Bonjour Bérangère, bonjour à tous.
4: Vous vouliez revenir sur un sujet qui fait ces dernières années régulièrement la une de l'actualité. Il s'agit de l'aide sociale à l'enfance. En plus des reportages chocs, des drames, des témoignages bouleversants, les caisses sont vides. J'imagine sans mal, Marc-Antoine, qu'à ce niveau-là, les défis sont immenses.
6: Oui, et c'est un sujet qui est très révélateur de notre société. Aujourd'hui en France, l'aide sociale à l'enfance, c'est 390 000 enfants et jeunes majeurs qui sont accompagnés par l'ASE, ASE pour aide sociale à l'enfance, et c'est un chiffre record. Derrière ce nombre, il y a des enfants retirés de leur famille pour maltraitance, violence ou carence grave. C'est des jeunes qui n'ont pas choisi leur histoire. Et pourtant, malgré cette mission essentielle de protection, les constats restent alarmants. Les éducateurs sont débordés, les places manquent, l'accompagnement est insuffisant et les jeunes sont livrés à eux-mêmes, parfois jusqu'à leur majorité. Le paradoxe est terrible, ces enfants sont placés pour être protégés, mais le système peut parfois les fragiliser davantage.
4: Alors concrètement, Marc-Antoine, comment fonctionne l'ASE, l'aide sociale à l'enfance ?
6: Alors l'ASE dépend des départements et protège les mineurs en danger via un accompagnement éducatif, un placement en foyer ou en famille d'accueil. Mais la réalité est complexe, car ces jeunes portent souvent des blessures profondes, des traumatismes, des ruptures affectives, des difficultés scolaires ou psychologiques. Et face à cela, notre système fonctionne trop souvent dans l'urgence. On gère des places, des budgets, alors qu'il faudrait reconstruire des repères.
4: J'ai l'impression, Marc-Antoine, que les bonnes nouvelles arrivent maintenant. Certains essayent de faire autrement.
6: Oui, et c'est tout l'intérêt de notre invité du jour, Jérôme Cordier, le directeur général de l'association Colibri, qui a été créée par les Scouts et Guides de France, fait partie de ces acteurs qui proposent une autre approche. La conviction est simple, un jeune ne se résume pas à un dossier. Il faut du lien, de la stabilité et surtout de la confiance. Et cela pose aussi des questions du financement associatif. Accompagner réellement ces jeunes demande du temps, mais aussi des moyens et une vision de long terme.
4: Et finalement, Marc-Antoine, vous nous dites que c'est une question de responsabilité collective.
6: Oui, Robert Baden-Powell, le fondateur du scoutisme, disait « Essayez de laisser ce monde un peu meilleur que vous ne l'avez trouvé ». Alors comment faire pour laisser ces jeunes de l'ASE avec une présence stable, un cadre, un adulte qui croit en eux ? Cela passe essentiellement par le lien, la confiance. Baden-Powell, encore lui, nous encourageait en disant « Faites confiance aux garçons et aux filles ». Ils vous étonneront.
4: Ah, l'étonnement, celui-là même qui nous conduit à nous poser des questions. Et ça tombe bien, parce que j'en ai quelques-unes de questions à poser à nos invités, à notre invité. Bonjour Jérôme Cordier.
7: Bonjour Bérangère, bonjour Marc-Antoine.
4: Vous êtes le bonjour directeur général de l'association Le Colibri, un lieu d'accueil à temps plein pour des jeunes confiés à l'aide sociale à l'enfance. Est-ce que vous pouvez nous raconter comment est née l'idée de cette association Le Colibri Lieu de Vie ?
7: L'association Colibri est née d'une intuition, celle des Scouts et Guides de France, d'aller proposer le scoutisme, la méthode à un plus grand nombre. Donc elle est faite historiquement au point des personnes porteurs de handicap dans les quartiers populaires. Et nous avons l'opportunité de pouvoir le proposer aux enfants de la protection de l'enfance, puisque Le mouvement avait cette conviction de se dire que cette méthode est pour tous et de redonner confiance aux enfants pouvait être bénéfique pour ces jeunes.
4: Alors Marc-Antoine l'a précisé tout à l'heure, l'association Le Colibri, vous venez de le confirmer, a été créée par les scouts et guides de France. Vous utilisez la méthode scout, vous venez de le dire à l'instant auprès des jeunes. Est-ce que vous pouvez nous en dire plus sur cette méthode concrètement? Ça marche comment au quotidien?
7: Alors la méthode scout dans son quotidien, c'est les 8 piliers, c'est la vie en équipe. Nous avons fait le choix d'avoir ce qu'on appelle des lieux de vie et d'accueil, puisqu'en protection de l'enfance, vous pouvez avoir donc des familles d'accueil, vous pouvez avoir des villages d'enfants qui accueillent plutôt des fratries, des maisons d'enfants à caractère social qu'on appelle des MECS, donc qui sont plutôt sur des grands collectifs. Nous avons 7 garçons et filles qu'on accueille entre 5 ans et 21 ans par tranche d'âge. Donc cette vie en petit collectif de 7 permet de faire des services, d'être accompagné dans son projet. Parce qu'avant tout, la question de la progression personnelle et de son projet de vie passe par des symboliques, passe par la confiance en l'adulte. Il ne faut pas oublier que ces enfants, s'ils sont là, c'est qu'à un moment donné, des adultes n'ont pas été à la hauteur de la confiance de l'enfant. Et donc c'est notre objectif de pouvoir lui redonner, avec l'ancrage également dans la collectivité, c'est-à-dire dans les villages, mais travailler aussi le capital social, la question de ses amis, l'accès au sport, aux loisirs, divers et variés. Et puis dans la symbolique qu'on a pris, puisque dans le scoutisme on a aussi tout ce qui est cet imaginaire, nous l'avons utilisé la fable du colibri qui permet de donner un cadre et redonner confiance à ces enfants en disant que c'est possible et qu'ils ont des talents et qu'en les rassurant, en les accueillant, nous serons en capacité de faire un bout de chemin avec eux.
4: Est-ce que vous avez observé des résultats concernant cette méthode scout que vous proposez à ce public fragilisé?
7: Elle produit quelque chose d'important qui s'appelle l'apaisement. C'est-à-dire que nous, on accueille des enfants qui ont rupture de placement multiple. Quand je parle de multiple, c'est un enfant qui a 9 ans, qui a fait 35 familles d'accueil. Et à un moment donné, il se pose, il s'arrête et il appelle le lieu de vie sa maison, il a sa chambre, et il reprend une scolarité, il a des amis, il a des anniversaires. C'est assez basique, mais c'est quelque chose qui est énorme pour les enfants de se reconstruire. Donc pour moi, c'est ce qu'on peut voir aujourd'hui, c'est cette notion d'attachement, quelque chose d'un peu plus large, et surtout compter sur quelqu'un. C'est un peu ce qu'on essaie de donner à nos jeunes. Quoi.
4: L'ancrage et la nature, vous en avez parlé il y a un instant. Vous avez à ce jour 19 lieux de vie sur plusieurs départements pour des jeunes de 5 à 11 ans, de 12 à 15 ans et de 15 à 21 ans. Où se trouvent vos lieux de vie précisément?
7: Soit à la campagne ou en ville, et puis nous sommes dans les départements du Nord, dans les Yvelines, mais également en Bretagne, Maine-et-Loire, et puis la partie de la Meuse et la Haute-Marne. Donc ça, c'est notre territoire d'implantation et nous allons continuer à essaimer dans d'autres territoires.
4: Et quels sont justement vos objectifs pour les mois à venir ou les années à venir? Quand vous nous dites que vous allez continuer à essaimer, vous avez des projets, des ambitions, un nombre précis de lieux à ouvrir prochainement?
7: Je dirais qu'il y a deux ambitions. La première, c'est de permettre de créer de nouveaux lieux de vie dans de nouveaux territoires, comme le territoire du Pays de Savoie, aussi en Bretagne. Donc dans les deux ans à venir, on aura une dizaine de lieux de vie qui vont ouvrir. Mais également la création de ce qu'on appelle le Lab Colibri, c'est-à-dire un centre de formation pour les éducateurs, éducatrices, pour les responsables des maisons, les psychologues, sur l'accompagnement des enfants à besoins multiples. C'est une formation qu'on fait déjà depuis 3 ans chez nous. Et donc là, on l'ouvre vers l'extérieur pour diffuser la méthode, diffuser cette expérience qu'on a afin de permettre à un plus grand nombre de pouvoir avoir un regard différent sur le faire avec, redonner la confiance et essayer de les comprendre. Puisque les enfants qu'on accueille, je dis toujours à nos éducateurs, c'est des enfants déroutants. C'est-à-dire que nous n'arrivons pas à les comprendre et c'est à nous de faire cette démarche et pas le contraire. Et donc, on a aujourd'hui à transmettre cette expérience. C'est des petites formations, on n'est pas du tout dans le champ des diplômes comme éducateur spécialisé, mais c'est plutôt des formations de 1 à 3 jours sur des spécialisations sur la relation éducative, la notion de faire avec, les problématiques sexuelles chez les mineurs. Vraiment quelque chose de très spécialisé, puisque nous avons fait le choix d'accompagner ces enfants à besoins multiples qui ont plus ou presque plus de solutions. Et on voit aujourd'hui qu'en redonnant confiance, en fait, c'est des enfants qui reprennent une vie au quotidien, retournent à l'école, recréent du capital social. Faut juste leur redonner confiance et donner les moyens à nos collaborateurs d'avoir les clés de lecture et cette remise en question qui permet de les comprendre.
4: Vous avez parlé d'éducateurs, vous parlez de lieux, vous parlez de moyens. Comment se porte l'association aujourd'hui?
7: Alors l'association Colibri est financée par 95% par l'aide sociale à l'enfance, c'est-à-dire les départements, puisque c'est la compétence du président de département où on est qui finance cette action publique. Les départements sont face à une croissance des placements et également une baisse des ressources. Hein. Et on le sait, on a une croissance exponentielle. Donc en fait, les départements viennent financer à partir du moment où les enfants sont là, que ce soit la nourriture, les salaires, le loyer. Et nous avons 5% qui est financé par les mécènes où on va pouvoir aller au-delà. On va pouvoir aller sur les questions de santé mentale, financer des thérapies spécifiques, accompagner sur la sortie de placement, sur des vacances, créer du capital, aller chez des vacances avec d'autres enfants qui ne sont pas placés. On n'oubliera pas que c'est des enfants qui n'ont pas choisi d'être là. C'est pas un choix qu'on fait. Donc l'association est portée par ce double financement avec des périodes difficiles puisque les finances en début d'année, les départements et les temps de signature des budgets nous font que on doit gérer une trésorerie qui est tendue. C'est quand même un budget de 13 millions d'euros aujourd'hui. Donc on doit faire face à des décalages de trésorerie, de financement. Sans aujourd'hui les mécènes, on serait jamais là. On n'aurait pas pu se structurer, on n'aurait pas pu ouvrir. Et aujourd'hui, dans le plan qu'on a, sans les mécènes, on le fait pas.
4: La transition va permettre à Marc-Antoine de revenir dans le jeu. Vous souhaitez, Marc-Antoine, évoquer les enjeux financiers, puisqu'il a été question là de mécènes et de trésorerie tendue. Je vous laisse la main.
6: Comme l'a dit Jérôme, 95% du financement provient des départements. Simplement, ils payent uniquement à partir du moment où les jeunes sont accueillis dans les lieux de vie. Donc tout le financement du développement, tout le financement de ce qui est hors du cadre, c'est plus compliqué. Et c'est là que les mécènes rentrent en jeu. Alors ils peuvent financer par du don, mais ils peuvent également financer par des prêts. Il y a eu des émissions, par exemple, de titres associatifs qui permettent à l'association de renforcer les fonds propres, d'aller voir les banques. Donc ça, c'est des prêts plutôt à long terme. Et il y a également l'existence de prêts plus court terme pour là gérer plutôt les aléas de trésorerie parce que parfois il y a des décalages, les départements mettent parfois du temps à payer et c'est vrai que quand on a des collaborateurs, quand on a des jeunes, il y a des montants de trésorerie qui peuvent varier d'un mois sur l'autre et donc là c'est du financement plutôt à court terme.
4: Et pourquoi selon vous, Marc-Antoine, un mécène ou un investisseur aurait envie de donner à Colibri?
6: Alors d'abord, l'envie c'est le sens, c'est-à-dire on est touché par le fait qu'il y ait des jeunes justement où comme l'a dit Jérôme tout à l'heure, il y a une confiance qui a été rompue avec les adultes et tout l'enjeu que ces jeunes appartiennent à la société et qu'ils puissent grandir dans un cadre qui est sécurisant pour eux et essayer de trouver leur voie, ça c'est on a beaucoup de gens qui sont touchés par ce sujet. Ensuite, il y a la situation un peu catastrophique de l'aide sociale à l'enfance avec des chiffres qui augmentent, des budgets qui sont de plus en plus compliqués et donc les privés se disent mais on a aussi un rôle à jouer et on a envie de le jouer pleinement. Ensuite, effectivement, c'est pas la même chose de faire un don, où là c'est une dépossession, que de faire un prêt avec un taux d'intérêt qui est défini. Donc voilà, même si le taux d'intérêt peut être parfois minoré par rapport à ce qu'on peut trouver dans d'autres types d'investissements, là il y a bien un intérêt financier pour l'investisseur qui prête son argent en échange d'un taux d'intérêt. Le risque, ce serait justement que l'association Le Colibri fasse défaut sur sa dette. Mais aujourd'hui, il y a quand même quelques sécurités par rapport à ça.
4: Et qui investit? À quoi ressemble cet investisseur?
6: Alors ça peut être assez varié. Forcément, dans des investissements comme ça, c'est pas nécessairement le grand public. C'est des personnes qui ont quand même un certain volume d'épargne. Donc on parle de particuliers avec une surface financière assez importante. Souvent, c'est des minimums de 100 000 euros parce qu'on est sur des placements pour un public de professionnels. Donc on peut retrouver là-dedans des particuliers avec un certain volume d'épargne, des congrégations religieuses, des associations. Et on a aussi des fonds d'impact qui investissent. Donc c'est, vous savez, quand vous avez de l'épargne salariale, il y a un fonds solidaire dans tout ce qui est plan d'épargne entreprise, plan d'épargne retraite dans les entreprises. Et ces fonds d'impact peuvent justement financer des associations comme le Colibri.
4: Bon projet à soutenir, c'est ce que j'entends. C'est en tout cas très inspirant, comme quoi c'est possible aussi de rendre son argent utile pour le bien commun. Plus d'infos sur colibri-asso.fr. Merci Jérôme Aucordier. Je rappelle que vous êtes le directeur général de l'association Le Colibri. L'association offre à des enfants et des adolescents placés par l'ASE, l'aide sociale à l'enfance, un cadre sécurisant et un accompagnement individualisé, durable, dans des maisons chaleureuses de type familial. Merci à vous aussi Marc-Antoine Noiret du cabinet Noiret Patrimoine qui peut vous accompagner d'ailleurs pour mettre votre épargne au service d'une cause solidaire ou des causes qui vous tiennent à cœur. 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
4: Bonne soirée à tous en ce dimanche, tous frères.

0: Bonjour, j'espère que vous allez bien. Aujourd'hui, dans votre émission Tous Frères, nous vous invitons à rêver ensemble. Parfois, ce verbe n'est pas forcément vu de façon positive, car il serait synonyme d'illusion ou d'utopie. Pourtant, toutes les grandes réalisations ont commencé par un rêve, une vision. Dans une homélie, le pape François a interpellé les jeunes. Rêvez, soyez vifs et regardez l'avenir avec courage. Pour le souverain pontife, être capable de rêver, c'est la clé, car ceux qui rêvent allument une flamme, une lumière d'espoir. Rencontre avec des bénévoles de l'association à 1000 sourires de l'île de la Réunion. Depuis des années, ils réalisent les rêves de centaines d'enfants. Des enfants issus de milieux modestes vont vivre le temps d'une journée une expérience inoubliable. Rencontre ensuite avec une femme qui a les pieds sur terre et la tête dans les étoiles. Depuis son enfance, Erika rêvait de conquérir l'espace. Aujourd'hui, elle est ingénieure et consultante en aérospatiale. Dans la chronique cette semaine, lumière sur les rêves dans l'islam. Rêver. Comme dans l'histoire du prophète Daniel dans l'Ancien Testament, il sera sollicité par le roi pour interpréter un rêve qui le tourmente. Comment ? Je laisse Luciano vous raconter cette histoire.
1: Rêver, comme dans l'histoire de Daniel et Nabucodonosor, c'est ce que j'ai décidé de vous raconter. Un jour, le prophète Daniel, le voici, il vient d'ouvrir la porte de sa maison aux gardes du roi Nabucodonosor. Daniel demande ce qu'il se passe. Les gardes lui racontent. Il y a quelques jours, le roi a fait un rêve. Il a convoqué tous les sages pour avoir son interprétation. Mais le roi a refusé de raconter son rêve. Pour lui, un vrai devin doit pouvoir retrouver le rêve et donner sa signification. Or, personne n'en a été capable. Poussé par la colère, le roi a condamné à mort tous les sages de Babylone. Daniel demande un délai pour donner au roi l'interprétation attendue. Le délai lui est accordé et Daniel se met à prier. Le soir même, dans une vision, Dieu révèle à Daniel le rêve du roi et sa signification. Dès son réveil, il va voir le roi et lui dit « J'ai vu une grande statue brillante, composée d'une tête en or, d'une poitrine et de bras en argent, d'un ventre et de cuisses en bronze, de jambes en fer et de pieds en fer et en argile. Et soudainement, une pierre se détacha d'une montagne pour frapper la statue au pied et la détruire complètement. Nabucodonosor est stupéfait. C'est bien son rêve. Mais que veut-il dire ? Daniel poursuit. Ô roi, la tête d'or, c'est toi. Après toi, s'élèveront d'autres royaumes, représentés par l'argent, le bronze, le fer et l'argile. Et la pierre qui a tout pulvérisé, c'est le royaume du Dieu du ciel qui ne sera jamais détruit. Le roi se prosterne et dit à Daniel : En vérité, votre Dieu est le Dieu des dieux, le Seigneur des rois. Il fait de nombreux cadeaux à Daniel et le nomme préfet suprême de tous les sages de Babylone. Ainsi, grâce à l'interprétation de Daniel, Nabucodonosor a pu comprendre le message de son rêve. Le royaume de Dieu surpasse tous les royaumes de la terre. Un message qui résonne encore aujourd'hui.
0: Et vous savez quoi, j'ai rêvé toute ma vie de rencontrer cette femme et elle est
2: wow,
0: là. Bonjour Aurélie, c'est limite votre anniversaire.
2: Bonjour Muriel.
0: Bonjour Aurélie, direction l'île de la Réunion, à petite île, très exactement, où les rêves peuvent devenir réalité grâce à une association.
2: Tout à fait Muriel, cette association, c'est l'association 1000 sourires. Elle est née en 2006 à Saint-Paul. L'objectif au départ était d'offrir des voyages de rêve aux enfants malades en association avec le Téléthon. Aujourd'hui, grâce à son président qu'on a rencontré, Ibrahim Ingar, l'association permet également à des enfants issus de milieux modestes de vivre un rêve.
0: Et comment les enfants sont-ils choisis ?
2: Alors c'est grâce au travail minutieux de l'association 1000 sourires sur le terrain avec de nombreux partenaires référents de quartier. Le but c'est de permettre à un maximum d'enfants de vivre des aventures comme celle qui a mené à cette belle photo.
0: Super.
2: En 2024, 549 enfants ont été parrainés. Pour se rappeler comment rêver, quel meilleur professeur que les enfants, comme Keliana, Manoa ou Evan. Regardez bien les étoiles dans leurs yeux, il est possible qu'elles se retrouvent dans les vôtres. Reportage de Camille Langevin.
3: Après une heure de route et un départ depuis l'ouest de l'île, le bus arrive enfin dans le sud de la Réunion.
4: Et voilà, c'est parti.
3: Ibrahim Ingar, le président de l'association Mille Sourires, accueille les enfants. Ils sont une trentaine. Ils ne savent absolument pas où et comment va se dérouler la journée.
4: Bonjour. Deuxième des surprises. Ben on va vous faire plein de surprises. Bon, bon allez, ben on est parti pour la journée. Okay.
3: Et la première surprise pour ces enfants âgés de 7 à 8 ans, la voici. Allez. Un hôtel 5 étoiles, une découverte pour Ethan et ses camarades.
5: C'est la première fois que je viens, donc pour moi c'est vraiment une journée de rêve. Hein. Je vais être super. Ce qui m'impressionne, c'est les palmiers. Il y a de plusieurs sortes.
6: Bah, le jardin, il est très beau. En tout cas, elles sont trop belles, les fontaines.
3: Depuis 2006, l'association Mille Sourires œuvre à un objectif, faire passer des journées de rêve à des enfants de milieux modestes. En 19 ans, plus de 13 000 enfants ont déjà été parrainés.
7: Aujourd'hui, on est dans une situation économique compliquée. Beaucoup de familles, et ça on nous le dit, qui travaillent, n'ont pas les moyens de faire sortir les enfants. Donc, ce sera prendre ces enfants qui ne pourraient pas rêver ce genre d'opération. On va réaliser ce rêve.
3: Et ce jour-là, le rêve continue avec des invités surprises venus expressément de métropole.
8: C'est bon ? Allez.
3: Avec Alexis Sozinski, champion de France de pâtisserie-confiserie et médaillé de bronze aux mondiaux World Skills, les enfants se transforment en apprentis pâtissiers, réalisant des cookies au chocolat et des cupcakes marbrés, en s'en mettant parfois plein les doigts et en se léchant les babines.
9: Mais moi j'ai très envie de manger ça.
3: Quelques mètres plus loin, aux côtés de Pascal Obrecht, vice-champion du monde de flambage et meilleur ouvrier de France, maître d'hôtel, il découvre, impressionné, l'art du shaking et confectionne avec dextérité des cocktails à base de jus de fruits et de sirops locaux.
9: C'est la première fois que j'ai fait ça, c'était trop bien.
10: Mais je suis sûr qu'à la maison, ça va, ils vont continuer à se faire plaisir. Et ma foi, qui sait, peut-être qu'un jour, on verra parmi eux des barman, des vrais.
3: Côté coiffure, concentration et créativité sont de mise aux côtés de Clara Ken, entre autres quintuple championne du monde de coiffure.
11: Là, on est en train de faire un bijou du coup pour les cheveux, comme ça. Donc là, tu vois, avec ça.
9: C'est un papillon que je vais donner à ma mère. Je vais la dire que c'était moi qui l'a fabriqué. J'ai fait avec cœur, quoi.
11: Moi, pendant toutes mes années d'apprentissage, on m'a apporté énormément de choses techniquement et humainement aussi. Donc aujourd'hui, je trouve que c'est important de pouvoir le partager aussi à mon tour avec les enfants.
3: À 11h30 tapante, la tension commence à monter d'un cran pour Ibrahim Ingar. Dans quelques minutes, la plus grosse surprise de la journée prendra place.
7: On va bien voir la réaction, on va rien leur dire et on va voir la réaction.
3: Au loin, un bruit se fait entendre depuis les airs. Un hélicoptère atterrit spécialement pour les enfants. Avec à son bord, deux humoristes pays, Marie-Alice Sinamon et Thierry Jardineau, parrain et marraine historique de l'association, mais aussi des chanteurs réunionnais comme Claudie ou encore Lil Joe.
12: Coucou, Lil Joe. Ça va ?
3: Qui semble intimider les enfants comme Enzo Mathias.
13: Je pense qu'ils sont en train d'apprécier tout ce qui se passe, parce qu'il y a plein de choses qui se passent pour eux. Et peut-être, ouais, certains réalisent leur rêve, comme moi déjà, monter dans un hélico. Hein, on va commencer par là. Et ouais, ben allez, allons dire que c'est des rêves qui se réalisent pour la plupart.
3: Une journée qui restera gravée et qui vient s'ajouter aux 316 autres opérations de rêve déjà réalisées par l'association à La Réunion et dans l'Hexagone. Parmi elles, une rencontre avec le célèbre joueur de foot Mbappé, la visite de la Tour Eiffel, un baptême de l'air aux côtés des forces armées de l'air et de l'espace, ou encore du parapente et des plongées sous-marines. Rêver grand pour les enfants a toujours été la devise de l'engagement d'Ibrahim Angar, lui-même issu d'un milieu modeste.
7: Je suis l'aîné d'une famille nombreuse, mes parents étaient illettrés. Donc aujourd'hui, j'apprécie encore plus la valeur de ce que je fais pour les enfants, parce que nous-mêmes, moi quand j'étais petit, j'ai pas eu tout ça. On sait qu'on a aidé les enfants, et ça, ça n'a pas de prix en fait, voilà.
3: Quelques instants avant le départ, il est déjà l'heure pour les enfants parrainés par l'association ce jour-là de faire le bilan de cette journée extraordinaire.
14: C'était trop bien ce journée et j'ai adoré.
15: Il y avait des surprises qui étaient chouettes. Je ne savais pas que l'hélicoptère allait atterrir.
16: Il a tourné rapide jusqu'à descendre.
17: J'ai eu mon chanteur préféré qui est venu.
18: Toujours envie d'aller dans un hôtel aussi déjà. Et du coup, ben, mon rêve s'est réalisé.
19: Cette journée, c'était la plus spéciale que j'ai vue. Je garderai toujours ça dans ma mémoire. Même quand je serai mort, grand, je n'oublierai jamais ça.
3: Et si la journée s'achève, les enfants, eux, repartent le sourire aux lèvres, la tête encore dans les nuages, d'avoir pu rêver, éveiller.
0: Ben, l'association Mille Sourires a réussi à me donner aussi le sourire. Et direction maintenant la Nouvelle-Calédonie, à la rencontre de notre invité, le père Jean-Paul Pouillet, curé de la paroisse de La Foa. Bonjour et merci d'être avec nous. Alors, avez-vous déjà justement réalisé le rêve de votre vie ?
20: Oui, bonjour à tous. Je crois que mon rêve, c'était d'être prêtre au service du Seigneur, de son Église et du monde. Donc oui, je pourrais dire que mon rêve se réalise chaque jour.
0: Merci d'avoir répondu à cette question. Alors la Bible, justement, fait plusieurs références aux interventions de Dieu par le songe. Pouvez-vous nous donner quelques exemples ?
20: Les exemples qui me viennent, c'est il y en a aussi bien dans l'Ancien Testament que dans le Nouveau Testament. Dans l'Ancien, il y a le songe de Bethel. Après avoir, comment est-ce qu'on va dire ça, volé à Ésaü, son frère, eh bien Jacob va fuir. Et c'est dans cette fuite, dans ce moment d'épreuve, que Dieu va lui communiquer un message dans un songe. Et ce songe, c'est une échelle avec des anges qui montent et qui descendent. Un lien entre la terre et le ciel. Et la promesse qui avait été faite à son grand-père, à Abraham, se renouvelle pour lui aussi. Ça, c'est un songe célèbre dans l'Ancien Testament.
2: Et Père Jean-Paul Pouillet, comment expliquer que Dieu nous parle dans notre sommeil ? Pourquoi dans le sommeil ?
20: Notre Dieu est plein de délicatesse. Il va non seulement parler à notre intelligence, mais aussi à notre cœur. Pensez dans l'Évangile, Jésus fait des discours, il va communiquer oralement, mais il va laisser aussi des paraboles qui demandent à être méditées. Il va laisser aussi des signes, des guérisons, des miracles, des multiplications de pain qui vont encourager à la foi, qui vont pousser à lui faire confiance. Eh bien, il me semble que le songe, c'est cette manière délicate de Dieu de nous parler, de se faire proche de nous et voilà, de communiquer avec nous.
0: Est-ce qu'il y a une différence entre le rêve prémonitoire et le songe ? Est-ce que le songe est forcément lié à un message divin ?
20: Alors, oui, je pense qu'on pourrait dire ça. Même les sciences humaines dans leur ensemble nous le disent. Le rêve, c'est notre conscient et notre inconscient qui fait remonter à la surface tout un tas de données, des souvenirs anciens ou des préoccupations actuelles. Et selon notre situation, on rêve d'une manière ou d'une autre. Donc le rêve, il nous est très personnel et il vient de nous, alors que le songe, et notamment dans le sens biblique et chrétien, c'est une intervention extérieure, c'est un message qui nous, une image qui nous est donnée, un message qui nous est donné de la part de Dieu.
0: Et comment faire justement la part des choses ? Parce que parfois, notre esprit nous trompe.
20: Oui, c'est bien ça. Et l'histoire tout à l'heure du prophète Daniel nous le montre. il y a besoin d'un discernement, il y a besoin d'une interprétation. Et donc, il faut être extrêmement prudent, parce que si Dieu veut parler avec nous, il y a aussi un malin qui veut nous séparer de Dieu et qui pourrait nous illusionner. Donc oui, il y a un discernement à faire et une grande prudence à avoir.
2: À La Réunion, chez moi, on donne beaucoup d'importance aux rêves. Est-ce que c'est le cas aussi avec vos paroissiens en Nouvelle-Calédonie ?
20: Oui, c'est vrai qu'il y a une importance, je ne dirais pas majeure, mais voilà, des choses qui sont plus subtiles et qui ont parfois du mal à s'exprimer avec des mots, eh bien, viennent par une image, par ce rêve qui vient encourager, qui vient fortifier, qui vient convertir parfois.
2: Là, on a parlé du rêve nocturne, mais quand on parle de rêve, on parle aussi d'avenir. Est-ce que rêver d'avenir, c'est pas lié un peu à l'espérance chrétienne ?
20: Oui, tout à fait. L'espérance, c'est nous savons ce à quoi nous sommes appelés à vivre avec Dieu de la même qualité d'amour qu'il a. Eh bien, il nous le communique. Et nous, tous nos projets, toutes nos réalisations vont dans ce projet fou, ce rêve merveilleux d'être unis à Dieu pleinement. Et donc c'est un moteur, le rêve est un moteur pour toutes nos actions au quotidien. Ce n'est pas simplement une parenthèse pour se consoler, c'est quelque chose qui nous fait vivre et avancer.
0: Vous pensez qu'il faudrait qu'on s'inspire plus des enfants, justement, nous adultes, parce que les enfants souvent disent « arrête de rêver », etc., alors que nous, on est peut-être un peu trop ancrés dans le réel.
20: Dans le réel et puis dans les échecs, parce que c'est inévitable, il y a des épreuves, il y a des coups durs, il y a des choses qu'on n'a pas réussi à réaliser. Et je pense qu'il nous faut nous encourager à rêver, à penser nos vies de famille, nos sociétés, nos communautés chrétiennes. Voilà, d'oser rêver grand, large, pour aller de l'avant et ne jamais tomber dans le défaitisme ou dans le pessimisme, mais au contraire, espérer contre toute espérance.
2: Dans le contexte difficile qu'on a connu en Nouvelle-Calédonie ces derniers mois, est-ce que le peuple calédonien rêve encore du fameux destin commun ?
20: Voilà, c'est face à ces difficultés, à ces épreuves douloureuses, où il nous faut nous encourager à rêver. Je pense que beaucoup en rêvent parce qu'ils ont déjà fait un petit pas vers la concrétisation. On ne part pas de zéro, il y a eu de longues années où il y a eu du dialogue, où il y a eu des expériences de fraternité, mais pour la réalisation de ce rêve, eh bien, il faut encore du travail, il faut encore des échanges et des réalisations pour qu'on arrête de regarder l'autre comme un étranger ou pire encore un ennemi, mais de réaliser qu'il est vraiment un frère. Donc il faut rêver de se vivre ensemble et il faut que ce rêve se réalise.
0: Et vous en parlez justement avec vos paroissiens de ça, de réaliser ce rêve calédonien ?
20: Oui, oui, je crois que nos communautés chrétiennes ont cette mission particulière de permettre d'y croire encore et d'espérer encore, parce qu'après des violences aussi douloureuses, eh bien certains se disent « non, ce n'est pas possible, on avait déjà fait des efforts, on ne peut plus ». Mais si, on reprend le projet, le travail et il faut persévérer et continuer et réaliser ce rêve.
0: Merci beaucoup, Père Jean-Paul Pouillet. Je rappelle que vous êtes curé de la paroisse de La Foa. Direction maintenant l'Allemagne, si vous voulez bien. Aurélie, chers téléspectateurs, plus précisément à Brême, au nord du pays, à la rencontre d'une réunionnaise qui a concrétisé son rêve d'enfant.
2: Exactement, Muriel. Cette réunionnaise, c'est Erika Velio. Elle est donc réunionnaise et vit en Allemagne. Erika avait un rêve, conquérir l'espace, rien que ça. Et elle l'a réalisé aujourd'hui en Allemagne.
0: Ouais. Et comment elle y est arrivée ?
2: Alors, d'abord, elle a quitté La Réunion à 18 ans pour faire des études qui vont l'amener à devenir ingénieure et consultante en aérospatiale. Elle collabore avec la NASA, l'Agence spatiale européenne ou Airbus, et a notamment travaillé sur le programme spatial Artemis 2 qui permettra à la première femme de marcher sur la Lune en 2027. Rêver nous pousse-t-il à nous dépasser ? Quel est le moteur de ceux qui veulent faire de leurs rêves une réalité ? Reportage de Charles Richard et Laurent Adicéam Dixit.
1: Oui, c'est moi, tu peux m'ouvrir ? Merci.
21: J'ai grandi à l'île de La Réunion. Et moi, j'ai grandi dans une maison en tôle.
4: On n'avait pas les moyens financiers pour financer des études en métropole. Et puis, on n'avait même des fois pas d'argent pour se nourrir. Mon père avait sa façon de voir la place de la fille ou de la femme dans la société. J'ai voulu devenir mécanicienne pour être comme lui. Lorsqu'il m'a dit que ce n'était pas un métier pour les filles, j'ai ressenti ça comme un défi. Et ma mère, mariée à 15 ans avec mon papa, n'avait pas eu forcément le choix. Et ma mère, elle me disait, sois indépendante, ne dépend jamais d'un homme. Avance et sois d'abord ce que tu veux être. Arriver dans le domaine du spatial, ça a été l'accomplissement d'un rêve.
21: Je suis arrivée des Pays-Bas où j'ai passé 8 années de ma vie. J'ai travaillé sur des programmes satellitaires chez Airbus Defence and Space et sur un programme particulièrement intéressant. Et ça fait partie du programme Artemis. Artemis, c'est la sœur jumelle d'Apollo. Les Américains ont remis à la mode ce projet avec cette fois-ci la place de la femme pour aller de nouveau sur la Lune, mais aussi vers la planète Mars. Moi, je suis toujours sur un vélo parce que le vélo, c'est un symbole fort pour moi. C'est le symbole de la liberté. Et j'ai l'impression, un peu comme E.T., téléphone maison, c'est... Ça y est, je me mets à m'envoler sur mon vélo et je suis libre. Ce qui me plaît dans cette nouvelle mission professionnelle en Allemagne, c'est le fait de pouvoir contribuer à un programme d'observation de la Terre qui, potentiellement, pourrait aider aussi des territoires tels que la Réunion. Cette station spatiale internationale est pour moi un projet qui a du sens. Sa reproduction à l'île de la Réunion pourrait nous permettre de pouvoir créer une école pour pouvoir créer les métiers émergents de demain.
4: Ça peut être des coachs pour nos astronautes, des avocats qui vont parler en fait des lois du spatial, des techniciens, des ingénieurs, des opérationnels. Il y a de tout métier. Donc s'il y a encore des rêves à réaliser, ce serait peut-être de changer le futur de mes enfants et de d'autres filles comme moi.
22: C'est important de rêver. Et ça peut aider de comprendre que les rêves, ça nourrit une motivation à devenir quelqu'un qu'on veut être.
0: Et dans la chronique cette semaine, Aurélie, voyons ensemble quelle est la place du rêve dans l'islam.
2: Oui, Muriel. Alors, pour de nombreux penseurs de l'islam, et ce depuis le 7e siècle, l'état de sommeil, c'est comme un autre état d'éveil. Mieux que ça, il pourrait être un lieu où l'humain va pouvoir recevoir des messages divins.
0: Ah oui, et quels sont les éléments sur lesquels ils se basent?
2: Ils sont nombreux à être décrits dans les hadiths, les récits de la vie du prophète. Ici, on a une toile d'inspiration persane, où il est représenté juste là. On y apprend notamment que la toute première révélation du Coran a eu lieu dans un rêve.
0: Et dans le Coran lui-même, pourquoi parle-t-on du rêve?
2: Alors, dans le livre sacré de l'islam, on en parle notamment avec Joseph, le fils de Jacob, qui intègre la cour de Pharaon, car il est le seul à réussir à interpréter son rêve. Vous connaissez, Muriel, la prédiction de 7 années de sécheresse, 7 années de vache maigre. Voilà, ça, on peut le lire dans la 12e sourate du Coran.
0: Et là, on parle donc de prophètes, mais nous aussi, on peut rêver. Est-ce qu'on peut avoir aussi des messages divins? Enfin, pour les musulmans, parce que bon.
2: Oui, mais on ne peut pas toujours les interpréter. Ah. Et surtout, il faut être vigilant. Dans l'islam, on décrit 3 types de rêves. Regardez, Muriel, je vais vous demander de les citer. Alors, on a...
0: D'accord. Les rêves véridiques.
2: Alors ça, c'est d'origine divine.
0: Les rêves malsains.
2: Ça, c'est d'origine démoniaque.
0: Et les rêves confus.
2: Alors ça, c'est de source humaine. Donc, c'est le rêve du subconscient qu'on explique en psychologie. On traite de la mémoire immédiate, rêver de ce qu'on a fait la veille, par exemple. Celui qui ne nous angoisse pas et dont on se rappelle au réveil est peut-être d'inspiration divine.
0: Et pourquoi ces messages divins arriveraient-ils pendant le sommeil?
2: Alors, pour les musulmans, les âmes humaines sont prises par Dieu pendant leur sommeil. Ce voyage nocturne est un moment où l'homme va traverser les cieux jusqu'à accéder à la tablette gravée sur laquelle est écrite tous les destins. L'homme qui a accès alors à son destin peut se réveiller avec un message qui peut être un encouragement ou un avertissement.
0: D'accord. Il ne faut pas donc se tromper dans l'interprétation.
2: Tout à fait. C'est sûr que pour l'interprétation, on peut se concentrer sur de nombreux symboles. J'ai choisi quelques exemples avec ma super graphiste Sylvie, wow, que vous commencez à connaître. Alors, regardez, on a là, si on rêve d'un géant, ça veut dire qu'on a de la culpabilité, du doute.
0: D'accord.
2: Attention, il faut surveiller. Si on rêve de feu, ce n'est pas forcément négatif. Ça peut vouloir dire qu'on attend une période de richesse et de prospérité.
0: Ah, j'ai rêvé de feu la dernière fois.
2: Ouh là là. Et si on rêve de baleine, ça veut dire que ça symbolise la paix et le renouveau. Donc c'est plutôt positif, la baleine. Voilà, il y a toute une série de littérature, toujours très consultée par les musulmans aujourd'hui, qui explique la symbolique des rêves. Ce qu'on peut dire, en résumé, c'est que l'univers du rêve a toujours eu une place importante, et ce, depuis la naissance de l'islam. Pour les croyants aujourd'hui, lorsqu'il est d'inspiration divine, le rêve devient un message et un support de l'élévation spirituelle.
0: Merci Aurélie. Et sur le site internet d'Outre-mer la Première, une randonnée a été organisée en Martinique pour sensibiliser au cancer pédiatrique. L'objectif était aussi de lever des fonds afin de réaliser le rêve d'un enfant atteint du cancer. Et savez-vous qu'un autre homme dans la Bible est associé au rêve? Il s'agit de Saint Joseph, parce qu'il a été attentif à ses songes. Il a ainsi pu sauver Marie et Jésus. Et l'émission explique aussi pourquoi Saint Joseph est si aimé en Outre-mer.
2: Et vous allez pouvoir retrouver toutes nos émissions sur notre site internet avec des contenus sélectionnés par la rédaction. Et vous, quel est votre plus beau rêve? Répondez-nous sur les réseaux sociaux de Tous Frères. Alors, moi, j'avais un rêve, moi.
0: Ah, dites-moi.
2: Moi, j'avais un rêve, Muriel. Je voulais devenir écrivaine.
0: Mais c'est pas trop tard.
2: Non, tout à fait. D'ailleurs, quand j'étais plus jeune, entre le glacier, le vendeur de disques et je ne sais quoi, le cinéma, il y avait toujours un moment où j'entraînais mes copines dans une librairie. Aujourd'hui, je n'ai pas encore écrit de livre, mais le rêve reste intact, surtout après cette émission.
0: Ah, donc, et j'espère que j'aurai une spéciale dédicace pour votre premier livre.
2: Bien sûr, c'est évident.
0: Moi, j'ai beaucoup rêvé être instite, astronaute, même Miss France, faut pas le dire. Hein. même si je sais qu'il n'est jamais trop tard pour réaliser ses rêves. C'est vrai qu'il y a des rêves de l'enfance qui ne m'attirent plus forcément aujourd'hui. J'ai évolué, puis finalement je suis devenue journaliste. Mais je n'y aurais jamais cru si on me l'avait dit, voyez-vous. Et j'ai quand même envie de finir par cette citation d'Angélique Angarny-Philippon, qui est la Miss France 2025 et qui vient de Martinique, n'est-ce pas ? Elle a dit « Il n'est réellement jamais trop tard pour changer sa vie, pour prendre de belles décisions pour soi ». Qu'en pensez-vous? Allez, on saute le pas ensemble. Belle semaine à vous
2: et à bientôt.

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1: Bonne soirée à tous sur les ondes de Radio Arc-en-Ciel. On poursuit avec Enquête de sens, tout de suite avec RCF et Radio Notre-Dame.
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3: La cohabitation dans un espace clos d'un homme et d'une femme relève du miracle. C'est ce qu'écrivait la romancière féministe Alice Fernet dans sa Conversation amoureuse. À l'heure où l'on parle de plus en plus de relations toxiques au travail et dans le couple, il y a un moment où l'on s'interroge avant de s'engager plus sérieusement, par exemple, avec une personne. Suis-je ou non libre dans mon couple? Et suis-je avec une personne toxique? Il ment sur un détail, elle ne me dit pas tout sur son passé. Y a-t-il des red flags, des signaux pouvant nous aider à repérer la toxicité potentielle d'une relation? Car prétendre que l'autre est toxique à la moindre dispute ne semble quand même pas très sérieux. Chacun sait évidemment que les couples heureux et stables traversent des tempêtes et des orages. Et oui, c'est comme ça la vie. Comment alors réagir, tout simplement, quand on a un conjoint toxique, et comment peut-être repérer, avant que ce soit trop sérieux, qu'il y a des signes de toxicité? On en parle avec mes trois invités dans cette émission En quête de sens. J'ai la grande joie de recevoir Ludivine Casili. Bonjour Ludivine.
4: Bonjour.
3: Ravie de vous recevoir dans cette émission à nouveau. Vous qui êtes mentor, coach certifié, vous avez écrit deux ouvrages qui sont basés sur votre propre témoignage. L'audace d'être libre aux éditions Trédaniel, Ludivine Casili. Et puis L'emprise douce qui a suivi, toujours chez le même éditeur. En deux mots, vous avez vous-même connu l'emprise, en tout cas la relation toxique amoureuse. Il y a combien d'années maintenant? Ça remonte
4: Oui, je suis partie en 2018. Donc ça remonte pas si loin. Ça a duré 12 ans.
3: Quand même.
4: Voilà. 12 ans. C'est pas mal, 12 ans.
3: Ouais, c'est pas mal. Et vous vous êtes réveillée au bout de combien d'années déjà?
4: Je pense que je me suis réveillée, je me suis pas trop endormie, à part que c'est long. Je me suis réveillée au bout de 8 ans à peu près, vraiment. Voilà. Il m'a fallu 4 ans pour partir, à peu près, grosso modo.
3: 4 ans pour partir, c'est dire à quel point ce n'est pas aisé, même à partir du moment où l'on réalise que l'on est sous emprise d'une personne toxique. Est-ce que ça va forcément ensemble, tout ça? Christophe Medici, bienvenue.
5: Bonjour Marie-Ange.
3: Vous avec votre petite voix.
5: Oui, je suis un petit peu malade, mais ça va. J'ai pas ma voix habituelle.
3: On vous garde quand même.
5: Oh, merci, c'est gentil.
3: Psychosociologue, formateur, coach. Justement, votre dernier livre, Savoir gérer les personnes toxiques chez D'Angle, le tout nouveau qui vient de sortir et qui a déjà été réédité en format poche. Incroyable.
5: Ouais,
3: c'est un vrai sujet quand même.
5: C'est un vademécum parce que j'ai envie de dire que quasiment tout le monde, un jour ou l'autre, peut ou prou tomber sur une personne toxique. Après, il y a un degré de toxicité, Marie-Ange. Dans mon livre, d'ailleurs, je parle de l'échelle de Hyde, qui fait penser à Dr. Jekyll et Mr. Hyde. La toxicité n'est pas la même chez tout le monde.
3: D'accord.
5: Et les conséquences du degré de toxicité, bien entendu, vont pas être les mêmes. Il y a une petite degré grand. On verra ça en cours d'émission.
3: On va voir ça. Ouais. Et enfin, nous sommes en ligne avec Jean Cottreau. Bonjour, monsieur. Bonjour, Jean Cottreau. Jean Cottreau est avec nous, pas encore. Bah, dans quelques instants, alors, j'espère. Ludivine Casili, Christophe Medici. Alors, c'est vrai que si votre livre cartonne à ce point-là, Ludivine Casili, ça ne vous surprend pas maintenant que vous faites ce métier de coach. Est-ce que c'est moi? Est-ce qu'on en parle de plus en plus? Est-ce qu'on est obsédé, pardon d'en parler, mais bon, je me fais aussi l'avocat du diable. Est-ce qu'on est trop obsédé, finalement, par la toxicité pour se cacher derrière... c'est la faute à l'autre, finalement. C'est lui qui est toxique, c'est elle qui est toxique. On voit ça aussi. Alors, c'est vrai qu'on va essayer de faire le tri et le ménage aujourd'hui ensemble.
4: Bah, je pense que déjà, plus on se questionne sur les choses et plus forcément, on va mettre à l'intérieur plein de choses, avec du valable, du non-valable, avec des situations qui sont toxiques ou pas. Ce que je raconte sur l'emprise douce, puisque l'emprise douce, c'est vraiment... pour le coup des témoignages et justement le rapport à la toxicité, à quel moment on est toxique pour l'autre et à quel moment on l'est pas. Mais finalement, ça peut démarrer très vite d'être toxique pour quelqu'un. À partir du moment où on ne respecte pas, j'ai envie de dire, le consentement, et c'est ce que je disais dans l'emprise douce, c'est que finalement, je me suis rendu compte sur tous les témoignages que le consentement, c'était encore finalement très aléatoire. Hein, quand oui et un non, c'était surtout fait pour être rediscuté. Donc oui, on est dans un gros brouhaha, je pense, qui se questionne, mais c'est intéressant. Mais je crois que la première chose qui a questionné sur la toxicité, c'est soi-même, en fait. Comment moi, je fonctionne, qui je suis vis-à-vis de l'autre, à quel moment j'enquiquine, j'allais dire, mais je rentre de Nîmes, donc j'ai de quelques expressions qui sont
3: qu'on aime. Ici.
4: Voilà. À quel moment je suis toxique pour l'autre. Et ça fait très peur. Enfin, moi, j'en ai dans l'emprise, c'est ce que je dis quand je dis aux gens, mais à quel moment toi, tu es toxique pour l'autre. On me répond, mais moi, je ne le suis jamais. Ben si, en fait, on est toujours à un moment donné dans notre vie toxique
3: pour
4: quelqu'un.
3: Ça, c'est intéressant. On est toujours le toxique de quelqu'un. Ça, Christophe, êtes-vous d'accord?
5: Déjà, effectivement, on peut bien dire qu'on peut faire une typologie des personnalités toxiques. Mais là où je suis d'accord avec Ludivine, c'est que finalement, c'est toujours une relation. Et une relation, volins nolins, on en est toujours co-auteur, co-scénariste et co-responsable.
3: Ça n'existe pas.
5: Bah, si, mais en même temps, quand on est dans la relation, on est dans la relation. Et on est co-scénariste.
3: Et on le décide.
5: Bah, tant qu'on y reste. Marie-Ange, je nous mets plein de Kalachnikov dans le dos pour y rester. Hein, hormis les enfants, je veux dire. Qui eux, parce que on parle d'amour toxique, on parle de toxicité au travail. D'ailleurs, il faut dire tout de suite à nos auditeurs qu'on est sur un sujet qu'avant, il y a 10 ans, était très dénié, Marie-Ange. Parler des personnes toxiques au travail, ça ne se faisait pas trop. Or, pour moi, c'est une des causes du burn-out. Je n'ai pas dit la seule, mais c'est l'histoire de la tomate pourrie dans un panier. Quand tu as une tomate pourrie dans une équipe, je peux te dire que ça peut générer vraiment beaucoup de mal-être. Mais je suis d'accord avec Ludivine, il ne faut jamais s'exonérer. Si je suis dans une relation toxique, je ne peux pas dire, parce que c'est l'épisode de la paille et de la poudre dans la Bible, on voit vite la paille qui est dans l'œil de l'autre, mais la poudre qui est dans le sien, on ne la voit pas forcément. Donc, quand on est dans une relation toxique, on la co-nourrit. Ça, il faut le dire à tous les auditeurs, c'est difficile, beaucoup de gens restent dans le déni là-dedans, en se disant, bah non, mais c'est lui qui est toxique, c'est elle qui est toxique. Bah oui, mais pourquoi tu restes?
3: Oui.
5: Pourquoi tu restes dans cette histoire d'amour? Regardez, parfois, on sait très bien, on n'est pas sur une petite affaire avec les personnes toxiques, ça fait des morts parfois, Marie-Ange. Mmh. Une femme meurt tous les 3 jours sous le coup d'un conjoint en France. On peut dire que ce conjoint-là, il est toxique, celui qui est un cogneur, on est d'accord? Pensons à Bertrand Cantat et paix à son âme, Marie Trintignant. Est-ce qu'elle a dénié longtemps qu'elle était avec un homme complètement barjingue, borderline, toxique?
3: Et l'affaire Pellico. C'est passionnant. C'est passionnant. C'est fascinant, surtout, oui. Pardon pour le terme, c'est pas ce que je voulais dire, mais c'est fascinant sur la mécanique psychologique, la mécanique humaine. C'est incroyable de l'écouter parler avec du recul de cette relation.
5: Elle a beaucoup de courage, cette femme.
3: Elle est d'un courage. Elle est honnête en examinant, Ludivine.
4: J'ai lu son livre, je l'ai fini ce week-end.
3: J'ai hâte de m'y colter. J'ai entendu ça pour l'instant.
4: Ce qui est super intéressant, justement, dans ce livre, c'est justement cette question de responsabilité. Elle n'est pas en train de dire qu'elle est responsable de ce qu'elle a vécu. Mais par contre, je trouve qu'il y a un truc qui a été fait qui est très intelligent, c'est de reprendre l'histoire dans son ensemble. C'est-à-dire que ce livre n'est pas fait à charge sur son ex-mari qui est quelqu'un de toxique, il n'y a aucun doute là-dessus. Ce qu'elle raconte aussi, c'est que ce n'est pas juste un ex-mari toxique, c'est une histoire d'amour d'abord. Et dans l'histoire d'amour, il y a d'abord l'amour. Et une histoire d'amitié, il y a d'abord l'amitié. Et une histoire professionnelle, il y a d'abord un rapport professionnel. Et ça, il faut quand même pas le sortir. Parce que c'est facile de l'extérieur de dire « Oui, mais qu'est-ce que tu fais avec ce tocard? Il est toxique, va-t'en. » Ouais, mais ok, mais il y a d'abord une histoire d'amour, une histoire d'amitié, il y a d'abord une relation d'amour. Et elle l'explique très bien dans ce livre. Et je trouve que c'est très intelligent de ne pas avoir un livre à charge, mais d'avoir raconté cette histoire d'amour-là qui débouche sur ce truc complètement hallucinant, mais de voir tout le mécanisme.
5: C'est d'autant plus vrai, Marie-Ange, que Ludivine, c'est qu'une histoire, ça a une durée de vie et donc ça a des étapes. On a été amoureux au début, ça se trouve, c'était génial, l'histoire de Pellico avec son mari les 5 premières années.
3: On n'en parle
5: après,
3: pas de ça.
5: Marie, la toxicité, elle vient après. Après, on jette le bébé avec l'eau du bain. Donc on dit, toute la relation est toxique. Mais ça a duré combien de temps? Pendant combien de temps c'était bien? Pendant combien de temps c'était bien?
3: Et on a du mal à le croire.
5: On a du mal.
4: Et puis on est deux. Quand j'ai écrit l'emprise, douce, j'ai demandé plus de 90 témoignages pour questionner justement la relation dans son ensemble. Donc pas forcément amoureuse, mais amicale, professionnelle, tout ce qui peut être relation. J'ai reçu, mais je ne sais même plus combien de témoignages de femmes qui me disaient, alors c'est un sujet qui est tabou, mais c'est pas grave. Qui me disait, je suis dans une relation toxique et mon mec est un pervers et il m'a abandonnée du jour au lendemain parce que je voulais un enfant, que ça fait des années que je lui demandais un enfant, que lui n'en voulait pas.
3: D'accord.
4: Et que j'ai tout fait pour qu'on ait un enfant et puis le jour où on a eu cet enfant, il est parti. Ben oui, mais non, il n'est pas toxique en fait. Quoi. Il a prévenu. Après, ce qui se construit, la relation se construit à deux.
3: Et sur la confiance aussi, là on parle de problème de confiance.
5: La toxicité, c'est pas dans le ciel, c'est pas éthéré. Il faut le dire aux auditeurs de votre émission ça passe par de la communication inter- et intrapersonnelle. Or, et vous savez que je suis le fondateur de la méthode haute qualité relationnelle depuis 2008, j'ai déjà formé 120 000 personnes avec cette méthode. Pourquoi? Parce que c'est de dire que moi, qui ai écrit tous ces 22 livres sur ces questions-là, on est d'accord? encore aujourd'hui en 2026, Marie-Ange, parler de communication inter et intra-personnelle quand on parle de harcèlement aussi à l'école, par exemple, ben c'est encore dénié par les hommes et les femmes politiques. Moi, je dis que ça devrait être un savoir fondamental, aussi important que lire, écrire et compter, enseigner la première année de maternelle à la dernière année fac au moins 2 heures par jour. Et moi, si je fondais une école, ce serait central. Sauf que c'est dans aucun des programmes scolaires. Et quand il y a encore un an, il y avait un harceleur et un harcelé, qui devait quitter l'établissement, Marie-Ange ? Le harcelé. Et regardez la pauvre fille qui s'est suicidée il y a quelques semaines. Les parents sont écœurés. Non lieu, non. Je veux dire, ça passe par des messages dont j'appelle, moi non plus, je suis halluciné. Je les appelle dans la méthode HQR des toxicômes. Il y a 5 familles de toxicômes, Marie-Ange. Première famille, les toxicômes de dévalorisation. C'est le mari ou l'épouse qui peut dire t'es nul, tu vois rien, t'es une merde. Et pas de sexisme là-dedans. Il y a autant de femmes toxiques que d'hommes toxiques. Hein. Je pense que Ludivine est d'accord avec ça. Je veux dire, pas de sexisme. Hein. Je veux dire, c'est 50-50. Ensuite, elle est toxicômes de culpabilisation. C'est ta faute si notre fils est comme ça. C'est toujours très bien quand c'est ton fils, c'est génial. Il y a plein de toxicômes.
3: Le briseur de rêve.
5: Voilà, mais il serait peut-être temps, Marie-Ange, qu'on comprenne que c'est de la communication interpersonnelle tout ça, et que en fait, ça devrait être un savoir fondamental.
3: C'est ça. En fait, au début de la relation, ce que vous êtes en train de nous dire, on va voir ce que Jean Cotreau qui sera. Ah, j'attends les ordres de Paul derrière cette vitre. Merci à lui d'ailleurs d'être là aujourd'hui. Il est là, il est avec nous, Jean Cotreau. Bonjour Jean Cotreau.
6: Bonjour madame.
3: On y est arrivé. Bienvenue dans cette émission En quête de sens. Voilà, je rappelle que votre dernier ouvrage s'intitule « Se libérer de l'emprise en niais » dans ce sujet. Hein, ce livre qui est paru tout fraîchement chez Olivier Jacob. Jean Cotreau, c'est vrai qu'on en parle de plus en plus. Et la question que je ne sais pas si vous nous suivez depuis le début de l'émission, mais c'est il y a un sujet quand même un peu qui mérite d'être posé, c'est-à-dire en début en tout cas de conversation sur ces histoires de toxicité.

0: opérationnel de l'emprise, parce que sinon on ne sait pas de quoi on parle. Donc en quête de sens, l'emprise se manifeste par un contrôle contraignant, répété, physique ou psychique, exercé par un prédateur ou une prédatrice sur une victime.
1: Ouais.
0: Donc en réalité, c'est un drame qui se joue à deux.
1: Oui.
0: Il faut d'une part un prédateur qui présente un trouble de personnalité dominant, type narcissique, paranoïaque, psychopathique, malveillant, et qui va subtilement ou non entraîner chez une personne qui est une bonne personne, qui a des tendances peut-être dépressives ou anxieuses, qui se culpabilise facilement, une relation de dépendance qui insidieusement va devenir totale.
1: Oui.
0: Alors, l'emprise, on en parle beaucoup, mais pourquoi ? Parce que l'emprise ne se voit pas que dans la relation de couple. Elle se voit dans les familles, elle se voit dans la société, elle se voit au niveau des États, les États prédateurs.
1: D'accord.
0: Et donc, le thème de l'emprise est un thème social dominant actuellement, parce qu'il existe partout. Et c'est ce que j'ai essayé de montrer dans le livre.
1: Qu'est-ce qu'un État prédateur, au passage, selon vous, Jean Cottreau ? C'est intéressant de juste faire une petite parenthèse par cela, pour bien comprendre.
0: Alors, le prédateur peut se définir par un trouble de personnalité.
1: Non, mais un pays prédateur, vous parliez d'un pays prédateur.
0: Un pays prédateur, c'est un pays dirigé par un leader narcissique qui présente ce qu'on appelle la tétrade noire, c'est-à-dire narcissisme.
1: Ça fait rire, Ludivine. Ouais.
0: Narcissisme, psychopathie,
1: ouais.
0: Machiavélisme et sadisme.
1: Ouais.
0: Donc, c'est très facile de trouver des exemples dans l'histoire, que ce soit Staline, Hitler, que ce soit aussi Poutine, ou que ce soit Donald Trump. Donc, personne n'y échappe. Et donc, c'est pour ça que ce thème devient un thème dominant. C'est pas uniquement une histoire de problème de couple, parce que le sujet a été largement abordé autrefois, même dans des films comme Gaslight, et dans une expression en anglais qui s'appelle gaslighting, qui ça veut dire rendre fou quelqu'un ou lui faire croire qu'elle est folle alors qu'elle a raison, pour la manipuler. Donc, c'est un thème très, très ancien, mais qui prend son actualité, justement, parce que la prédation, le contrôle contraignant est devenu un thème dominant dans notre époque.
1: Tout le monde peut-elle, chacune peut tomber sous emprise de quelqu'un de toxique, Christophe Médicis ?
2: Là où effectivement on peut toutes et tous tomber sous emprise, c'est que les racines viennent de loin, Marie-Ange. C'est que si on tombe sous emprise, c'est pas lié à l'adulte qui est en soi. On a des programmes qui viennent des premiers temps de notre vie qu'on appelle l'enfant intérieur. Et volins nolins, on a toutes et tous eu des personnes toxiques beaucoup plus tôt dans notre vie. Et c'est des choses qui sont très déniées, parce que faut marcher sur des œufs quand on dit ça. Mais j'avais une ancêtre. Parce que je suis docteur en psychosociologie, hein. On est tous ici des gens légitimes, d'accord ? Et tout le monde a des diplômes et a fait beaucoup de travail et de recherches là-dessus. Il y a un livre en 92 de Suzanne Forward qui était sorti qui s'appelait « Les parents toxiques ». On peut évidemment, c'est très dur de le dire, hein, mais il faut partir de la base. Qui un papa, maman ? Qui une maman ? Et même dès le premier attachement, nos grands amis pédopsychiatres comme Stéphane Clerget pour nous le dire, qui a été toxique, volins nolins, t'as malheureusement une propension parfois à inconsciemment reproduire. D'ailleurs, on a la chance d'avoir un homme qui avait écrit un très beau livre, n'est-ce pas ? La reproduction des scénarios de vie. Bonsoir, bonjour cher Jean Cottreau. C'était un très grand livre là-dessus. Mmh. Donc, le problème, il est que ça, c'est très lié à l'inconscient. Ouais. Marie-Ange, parce que si tu tombes sur une personne, je pense que Ludivine va pouvoir témoigner là-dessus.
1: Terrible,
2: c'est forcément lié à des choses qui ont des racines.
1: Et Christophe,
3: c'est hyper important de dire ça, parce que une relation toxique d'adulte, c'est d'abord, on est d'abord des enfants avant d'être des adultes. Et là, on parle toujours, quand on parle de toxicité, de relation d'emprise, on parle du résultat quasiment, de ce que ça fait quand on est amoureux. Ou quand on est en amitié, peu importe quoi qu'est-ce. Mais on n'arrive pas de ça. L'origine de ça, c'est l'enfant qu'on a été. Avant-hier.
1: Qu'on soit le prédateur ou qu'on soit la personne...
2: Bien sûr. Le prédateur, il a un enfant blessé aussi.
3: Avant-hier, c'est pas vu. Hein. J'ai déjeuné avec un ami qui me parlait, qui est divorcé, passons, bref, qui me parlait de son fils, qui a une maman, certainement adorable, et qui le fait pour le bien. Mais il ne faut pas oublier qu'on est dans une société de la performance. Donc tout ce que font les parents pour leurs enfants, ils le font pour leur bien. Et c'est très dangereux de faire trop pour le bien de son enfant.
2: C'est pour ton bien, comme disait Alice Miller.
3: C'est pour ton bien que je le fais. Cette maman, pour son bien, achète des bonnets, des machins à un ado qui n'en veut pas. Et quand il arrive chez son père, il lui dit, je l'aimais que quand je suis chez maman. Il lui dit, mais pourquoi du coup tu l'aimais puisque ça ne te plaît pas ? Parce que si je ne le mets pas, elle se vexe, elle monte en puissance, elle s'énerve et ça finit dans des tours pas possibles. Et du coup, moi, je culpabilise. Voilà où ça commence, en fait. Alors là, je prends un exemple qui Par exemple,
1: ça peut être un élément.
3: Mais voilà, parce que les parents sont dans la

0: enfin, on est quand même dans une société, moi je le vois en accompagnement, ouais, pour des adultes de 30 ans qui sont dans la surperformance. On commence à consulter pour des gamins à 2 ans et demi. Ils ne sont pas réveillés que déjà, il faut qu'ils sachent faire ci, qu'ils sachent, ouais, faire ça, les tester, les bilanter, les machins, les trucs. Il ne faut pas qu'ils soient frustrés, il ne faut pas qu'ils soient... Alors, je vais mettre ado, mais peu importe. Mais il ne faut pas qu'ils soient frustrés, il ne faut pas qu'ils s'ennuient, il faut pas... il faut qu'ils sachent lire, il faut... Et oui, en fait, ça, c'est déjà quelque chose qui leur pèse parce qu'on ne peut pas faire grandir des gamins... Mmh. qui ont sur le dos le fait que leurs parents attendent d'eux quelque, voilà, chose.
1: Et en même temps, vous voyez, terrible, je vais prendre le pendant de gourou, ouais, de
2: et c'est ça, on a tous vu le film.
1: C'est d'ailleurs, oui, un très mauvais film, se dit en passant, oui, parce que ça part dans n'importe quoi, la fin est n'importe quoi. Finalement, mais si depuis 30 ans... Ouais, le début est intéressant, mais la fin, c'est du gros délire. Mais si depuis 30 ans, les choses ont évolué, parce que soyons très honnêtes, on a beau être avec des gens qui nous entourent, et dans la famille, et en amour, et chez les amis, et au travail, Marie-Ange, combien d'êtres humains font-ils un travail sur eux, sur la Terre? De connais-toi toi-même, Socratique, de savoir qu'est-ce qui joue quand je suis avec l'autre. Si c'était 20%, je suis très, très, très optimiste. Vous avez, et je le dis à tous les auditeurs, 70 à 80% des gens sur la Terre qui ne font toute leur vie aucun travail sur eux. Et c'est une des premières causes de la toxicité.
3: Jean-Claude Trot, si on faisait tous un travail sur nous en amont, vous pensez qu'on éviterait ou pas quand même un bon pourcentage de relations d'emprise et avec des personnes toxiques, enfin en tout cas des relations toxiques, Jean Cotreau, est-ce que vous le pensez?
4: Non, franchement, je ne partage pas ce point de vue.
3: D'accord.
4: Parce qu'il y a souvent des bonnes personnes, des personnes naïves, bien élevées, qui tombent sous la coupe de gourou. Je pense que le film Gourou représente quand même une réalité que j'ai pu vivre, moi, à travers des cas dans mon entourage, au moins à 2 reprises, où des gourous ont pu détruire, d'une certaine manière, une personne, ouais, et la pousser au délire, etc. Je pense qu'il y a des personnes qui ont des troubles de personnalité graves, qui peuvent occuper des postes de responsabilité, y compris dans des administrations ou dans l'État, ou des gens qui se taillent une clientèle de gourous, que ce soit les uns ou les autres, hein, peu importe. Et dans le livre, justement, je rapporte l'expérience, la transposition de vécu d'une personne qui manque de tomber sous l'emprise d'un gourou. Ça existe, ouais, et c'est loin d'être rare. Et les procédés sont toujours les mêmes et consistent à faire régresser la personne et lui dire qu'elle peut communiquer avec ses ancêtres, la mettre dans un simili-tombeau et progressivement entraîner une réaction de dépersonnalisation et déréalisation.
3: C'est quelque chose.
4: On est au sommet de la toxicité. Ouais. Ça existe.
3: D'accord. Jean Cotreau, est-ce que c'est un phénomène récent? Est-ce que nos anciens étaient moins sujets? C'était. Je suis pas en train de vous dire c'était mieux avant. C'est une question que je vous pose simplement au niveau de la patientèle. Est-ce que vous observez autour de vous?
4: Eh bien, c'était pas mieux avant. Alors évidemment, j'ai une déformation professionnelle, c'est que quand on est psy, on passe sa vie. J'ai commencé ma vie. J'étais fauché dans une prison à voir des gens qui allaient très mal et qui étaient des psychopathes.
3: Ouais.
4: J'ai continué dans un hôpital psychiatrique à voir des gens qui allaient très très mal, qui étaient éjectés de la société pour ensuite avoir un poste plus tranquille où j'ai écouté l'envers des histoires. Et nos collègues disent avec raison qu'il y a des choses qui démarrent dans l'enfance, des, ouais, histoires traumatiques. Mais souvent, j'ai observé que la victime était une bonne personne qui avait une philosophie un peu bisounours, qui croyait que tout était bien, que les gens ne voulaient que son bien, et qui petit à petit, insidieusement, est prise en main par quelqu'un qui a un trouble de personnalité grave. Ce qui est arrivé, une de mes patientes qui à un moment m'a dit, mais enfin, bon, je fais tout ce que je peux pour l'aider, je l'aime, je l'adore, je subis toutes ces incartades, c'est moi qui ne suis pas bonne, mais enfin, quel est le diagnostic que vous feriez à ma place, cher monsieur? Elle était médecin, en plus.
3: Christophe.
4: Et j'ai dit, mais écoutez, vous lisez un livre, voilà. Ouais. Et elle aboutit à la conclusion que son conjoint présentait un trouble de personnalité grave borderline, et elle lui a enjoint de se soigner, ou elle partait.
1: Marie-Ange.
3: Alors, petite, ouais, pub, on se retrouve juste après les amis. À tout de suite.
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3: Comment réagir quand on a un conjoint toxique ou quand on se retrouve dans une relation toxique? Ce serait plus précis de dire ça si l'on a bien écouté ce qui s'est dit dans la première partie de cette émission Quête de sens, les amis. Je suis toujours entourée de Ludivine Casili, coach, mentor, coach certifié, qui a écrit L'audace d'être libre, ainsi que L'emprise douce, hein, chez Guy Trédaniel. Jean Cottreau, qui est psychiatre, psychothérapeute, qui a écrit ce dernier ouvrage, beaucoup d'ouvrages, mais le dernier, Se libérer tout simplement de l'emprise, chez Odile Jacob. Et enfin, Christophe Médici, psychosociologue, qui a écrit de nombreux ouvrages également, Savoir gérer les personnes toxiques. C'est son dernier ouvrage chez Dan, qui est ressorti en poche. C'est dire un petit peu, effectivement, comme le disait Jean Cottreau tout à l'heure, il en pleut des livres autour de ces sujets-là. Et presque, c'est une bonne nouvelle, hein, dans un sens. Mais parfois, on se pose, c'est comme l'éducation. On nous dit souvent, hein, à force de se poser trop de questions, on fait les mauvais choix, on veut trop en faire, on veut trop être une maman parfaite. Je parle surtout au féminin parce que c'est un sujet. Christophe Médici, c'est vrai qu'on parlait des red flags, des choses. Comment est-ce qu'on peut. Il y a des façons quand même de prévenir, oui. De prévenir. Alors, une relation toxique.
1: Moi,
3: ou pas.
1: Déjà, ce que je voudrais vous dire et le dire à tous les auditeurs, et c'est ce que je transmets avec la méthode haute qualité relationnelle depuis 18 ans, Marie-Ange, c'est qu'il faut faire la distinction entre ce qui est de l'ordre du sentiment et ce qui est de l'ordre de la qualité de la relation. L'espèce humaine,
3: ça,
1: animale, elle a malheureusement ce dilemme-là, et c'est pas une chance pour nous, l'espèce humaine, et ça, c'est tout siècle confondu, qu'on peut aimer quelqu'un très fort, avoir un vrai sentiment authentique avec
3: c'est
1: cette
3: terrible,
1: vraie personne,
3: hein.
1: Et vivre avec cette même personne une relation toxique.
3: Mais c'est terrible,
1: toxique.
3: Christophe.
1: Mais oui, mais c'est comme
0: c'est
1: ça
0: comme
1: l'espèce
0: ça
1: humaine.
0: Fonctionne.
1: C'est
0: bien
1: comme
0: sûr.
1: Ça l'espèce humaine. Et oui. Déjà, donc, je peux peut-être donner trois clés aux auditeurs de Enquête de sens. La première clé, c'est conscientiser. Parce qu'on peut vite être dans le déni. Pourquoi?
3: Comment on fait?
1: Parce qu'on se focus sur le sentiment. La fille qui vient à mes stages ou qui vient en thérapie ou qui va voir Ludivine en coaching, souvent elle lui dit oui, mais je l'aime. Et c'est vrai.
0: Et mais oui, c'est ce qu'on disait tout à l'heure.
1: Exactement. Donc, soit vous restez focusé sur votre sentiment et vous n'essayez pas d'évaluer le confort relationnel, évaluer le climat relationnel. On est d'accord? Parce que qu'est-ce que c'est une relation toxique? Effectivement, c'est peu ou prou une relation d'emprise. Mais c'est surtout une relation dans laquelle on est mal. Soyons basiques.
3: Allons,
1: pas besoin d'avoir un bac plus de 150, voilà. D'être psychothérapeute. On n'est pas
3: merci
1: bien.
3: Pour moi.
1: Non,
3: mais
1: pour tous les auditeurs, si vous vous sentez, mesdames et messieurs les auditeurs, dans l'inconfort en communication, vous ne savez pas, mesdames et messieurs, si vous n'avez pas la possibilité d'être libre dans votre manière d'exprimer les choses, si tu te sens un peu en marchant sur des œufs, si tu as l'impression que le mec t'invalide, et le terme est profond, t'invalide,
0: ou
1: la femme t'invalide, on est d'accord, Ludivine, hein, t'invalide en disant t'es nul, tu vois rien, tais-toi, t'as rien.
3: Ou alors t'endors en disant t'es magnifique, t'es la plus belle.
1: Oui, et d'ailleurs, Marion, je savais qu'il y a une étude qui est sortie. Évidemment, quand tu es avec une personne comme ça, dans une relation comme ça, généralement ton estime de toi, on prend plein la tête, on est d'accord, et elle descend à la cave. Or, plus l'estime de soi des gens et la confiance en soi des gens est basse, ça a été étudié en psychothérapie, plus ils ont une propension à rester longtemps dans une relation toxique, Marie-Ange.
0: C'est pour ça que c'est important, et je suis tout à fait d'accord. À partir du moment où on est dans une relation toxique, c'est qu'il y a une faille narcissique des deux côtés, de toute façon.
1: Exactement.
0: D'accord. Moi, j'ai épousé un homme, Marie, j'allais dire, mais qui, à la première rencontre, m'a dit, ou peut-être là, le deuxième, je suis névrosée obsessionnelle. Ok, très bien, moi je ne savais pas que ça voulait dire. Bref, je ne l'ai pas cru d'ailleurs. Enfin d'ailleurs, je ne savais pas. Pour moi, il me disait un truc. Moi, à l'époque, j'étais toute
3: c'est
0: jeune,
3: presque
0: toute
3: mignon,
0: gentille.
3: Quoi.
1: Et
3: oui,
1: vous étiez
3: oui.
1: Amoureuse.
0: Et j'étais amoureuse.
3: Elle aime bien ranger, quoi.
0: Et pourtant, paradoxalement, à la seconde où je l'ai vu, il m'a fait peur. Donc c'est marrant quand même.
3: C'est-à-dire
1: le premier signe était là.
3: C'était quoi? Il vous a fait peur comment?
0: Je ne sais pas. Il y a eu un truc où je l'ai vu, et dans son regard, il y a un truc qui m'a fait peur.
3: D'accord.
0: Ça devait. Enfin, si, je sais, mais peu importe. Mais ça, je pense que ça renvoyait à plein de choses de l'enfance, évidemment. Et donc j'y suis quand même allée, et des red flags, il m'en a donné, et ils étaient très clairs, c'est-à-dire que c'était tout ce que tu lis, c'est de la merde, si je sortais avec une amie, il fallait que je dise précisément à quelle heure j'allais rentrer, si je rentrais pas, il m'envoyait des SMS, mais qui s'enchaînaient jusqu'à ce que je rentre, et quand je lui disais, ben oui, mais en fait, je sors plus parce que je peux pas passer ma soirée à répondre, il me disait, mais non, mais t'as le droit de sortir, ben oui, mais en fait, c'est paradoxal,
3: ouais.
0: Je suis quand même restée 12 ans. Et pourquoi je suis restée 12 ans? Pour plein de raisons. Mais la première des raisons, c'est que tant que je n'ai pas réparé et soigné cette faille-là, la mienne, de me croire nulle, de me croire débile, de me croire...
3: On attire ce qu'on est.
0: Alors, on attire ce qu'on est. Oui, d'une certaine façon, on attire ce qu'on est, bien sûr, parce qu'il y a une grande faille chez lui aussi. Hein. Je suis pas. C'est pour ça que cette question de responsabilité, elle est importante. Dire que j'étais victime d'une situation, mais responsable de rester dans cette situation.
1: Alors, il y a une autre chose aussi, Ludivine, c'est que la plupart du temps, Marie-Ange, beaucoup de personnes toxiques ne savent pas qu'elles le sont.
3: Ouais. Jean Cottreau, c'est normal, ça. Quand j'aurais demandé au psychiatre que vous êtes, c'est hallucinant, ça, c'est vrai.
4: Oui, moi, je pense qu'il y a quand même quelque chose qu'il faut souligner, c'est que les personnalités psychopathiques ont un potentiel de séduction, il y a une étude qui l'a montré, extrêmement élevé, et que la soumission peut être due à une attraction sexuelle tout à fait importante. Oui. J'ai vu d'ailleurs, en tant que psy, des infirmières d'hôpitaux psychiatriques se faire séduire par des psychopathes hospitalisés. Parce qu'ils avaient un charme. Wow. C'est quelque chose qui existe, une situation qui existe, qui est étrange. Mais il y a une très bonne étude de Carter qui a montré qu'il y avait une prime. Évidemment, c'est le problème du choix. Notre collègue dit qu'elle est restée avec un homme obsessionnel du fait d'une faille narcissique. Mais on peut aussi faire le choix de rester une nuit avec un psychopathe, et c'est très bien, et ça suffit.
3: Malheureusement, c'est plus compliqué que ça.
0: Oui, mais si à ce moment-là, moi, j'avais été bien dans ma peau...
4: Il faut bien voir qu'il y a une majorité de gens qui ont des relations qui ne sont pas toxiques avec des personnes toxiques, parce qu'elles s'en écartent très rapidement.
0: Évidemment que si à ce moment-là j'étais bien dans ma peau, je ne serais pas allée avec lui. Et qu'aujourd'hui,
3: la preuve, c'est qu'il y avait des red flags, lui.
0: Mais bien
3: sûr, dit ça.
0: Mais on ne va vers des gens toxiques que parce qu'on n'est pas bien dans sa peau. Si on est bien dans sa peau, évidemment qu'aujourd'hui, je vais le voir arriver à 10 000.
4: Moi, j'insiste un peu là-dessus dans le livre. Le vrai problème vis-à-vis des personnalités toxiques, c'est comment s'en aller.
3: Allez-y là-dessus.
1: D'abord, je pense que comment s'en aller, on va prendre au mot la question que pose Jean Cottreau. On ne peut pas s'en aller tant qu'on n'a pas monté trois marches. La première marche, c'est la marche de la conscientisation. Socrate disait l'ignorance a ceci de fâcheux que les gens
3: sans beauté.
1: Que les gens sans beauté d'initiance s'en croient suffisamment pourvus. Comment veux-tu désirer quelque chose dont tu es persuadé? Encore une fois, elle le dit, Ludivine, pendant un temps, elle a dénié. Elle avait vu, puis après, elle a dénié. Beaucoup de gens voient tout dès le début, puis après, on dénie. Ouais. Et comme dit mon ami Boris Cyrulnik, le déni fait des dégâts. C'est le déni dans lequel sont les gens. On dénie. Mais on dénie aussi, et je reviens là-dessus, on mélange parce qu'on aime. Il y a aussi le sentiment, personne toxique, on peut l'aimer. Monsieur Cottreau dit, elle est fascinante. Oui, mais le diable aussi, il est fascinant. On est sur Radio Notre-Dame.
3: Absolument.
1: Vous connaissez la différence entre Dieu et le diable, chers amis de Radio Notre-Dame. C'est que Dieu ne se fait jamais passer pour le diable. Le contraire n'est pas vrai. On va faire un peu de mélothérapie. Une jolie fleur dans une peau de vache. Une jolie vache déguisée en fleur. C'est bien une chanson sur les personnes toxiques que nous avait fait Georges Brassens là-dessus. Et c'est la personne, elle voit une jolie fleur. Elle ne voit pas la peau de vache. La deuxième marche à monter pour pouvoir partir, c'est la décision. Or, une décision, c'est pas si simple à prendre. Faut décider. Et encore une fois...
4: Oui, justement, c'est ce que j'insiste là-dessus dans le livre. Il y a des techniques qui sont en thérapie cognitive, qui est la résolution de problèmes, qui permet de se sortir d'une situation, et justement de la mentaliser, parce que il y a aussi un phénomène qui n'est pas purement psychologique, mais qui est aussi biologique, c'est-à-dire que les personnes qui tombent sous emprise sont souvent dans une retraumatisation par rapport justement à des épisodes d'enfance. Et à ce moment-là, il y a une sécrétion de cortisol, il y a de noradrénaline qui fait que la personne ne raisonne plus, l'amygdale cérébrale prend le dessus, donc la technique de résolution de problèmes qu'on peut utiliser en thérapie permet justement de rementaliser et de prendre une bonne décision et de voir quelles sont les successions d'actions qui sont à prendre pour se tirer. Et je pense qu'un des mécanismes que décrit très bien notre collègue, c'est qu'on écarte tout l'entourage dans l'emprise. Eh bien, dans l'emprise, il faut aller vers d'autres personnes qui vont vous aider à penser.
3: On écarte
4: que ce soit
1: qui est consubstantielle à ce que dit Jean Cottreau.
4: Qui vont repenser le problème avec la personne et l'aider à trouver la porte de sortie.
1: Ouais. Et c'est pour ça que Jean Cottreau, si je peux me permettre, pour filer ce que vous dites, dont je suis complètement d'accord, c'est plus simple quand on a un accompagnement. Ne pas s'isoler, ne pas rester seul. Alors, qui une formation cognitive, qui un coach, qui des thérapeutes, peu importe, quelqu'un qui vous convienne, qui soit pas un gourou.
4: Une petite histoire, c'est qu'on a eu à exfiltrer une de nos collègues, tout simplement, d'une relation toxique, et la solution a été le ghosting. Elle a disparu et le type s'est calmé. Et il faut bien voir qu'un bon nombre de féminicides qui sont très actualisés sont parce que la personne, pour une raison ou pour une autre, qui peut être très objective, des enfants, une situation matérielle difficile, il n'y a pas que la psychologie, la situation matérielle, reste en disant ça va s'arranger ou je partirai plus tard. Il ne faut pas louper la porte de sortie dans les cas les plus graves. C'est pour ça que j'ai écrit ce bouquin. Dans le bouquin, je signale aussi le cas qu'une de nos collègues dans les hôpitaux a été assassiné par un homme paranoïaque à l'hôpital.
3: Hein. Waouh.
4: Ouais. Tranquillement.
1: Le plus haut de la toxicité, ça mène à la mort.
3: Oui, je parlais de Harry tout à l'heure, en blaguant à moitié, mais...
1: Pierre Francota, il l'a tué.
4: La première phase, c'est de faire un diagnostic de personnalité, c'est pour ça que j'ai écrit ce bouquin. La deuxième phase, c'est de dire quel est l'intérêt de rester et comment partir et trouver les étapes qui sont en général passent par une tierce personne,
3: ouais.
4: Où il y a un numéro aussi d'urgence qui est signalé dans le livre, qui permet aussi de chercher de l'aide. Et de se tirer, il faut quand même voir.
3: Ludivine, il n'y avait pas le numéro à l'époque, mais vous êtes sorti sans le numéro, vous êtes sorti autrement. Ludivine,
0: je suis sortie parce qu'à un moment donné, je me suis dit, c'est lui ou moi. Y en a un des deux qui va y passer, je ne savais pas lequel des deux, en fait. Et je me suis fait peur. C'est-à-dire que je me suis vue avec un crayon à maquillage dans la main.
3: D'accord.
0: Et je me suis dit, avec ce crayon à maquillage... Tu vas le tuer ou tu vas te tuer. En fait, il y en a un des deux qui va y passer. Et là, j'ai eu une espèce de...
3: Ça a grillé là-haut.
0: Ouais, ça a complètement sauté et je me suis dit stop, en fait, arrêt.
3: Arrêt sur image.
0: Alors
3: déjà.
0: Que moi, j'avais quand même deux psys, on avait un thérapeute de couple, donc on était quand même dans un processus. Parce qu'il y a aussi l'histoire d'un truc qu'on n'a pas évoqué, mais c'est la question du temps. C'est-à-dire que pour que cette montée en conscience se fasse, c'est-à-dire que je suis là, j'ai besoin de voir. Parce que même si je suis entourée, que les gens me disent oui, mais quand même, tu vois bien que. Bah oui, mais non, moi je trouve des arguments pour vous dire qu'il le fait parce qu'il m'aime, il le fait parce qu'il est gentil, il le fait parce qu'il me reconnaît.
1: Et donc,
0: cette montée en conscience est nécessaire pour se dire, effectivement, ça n'est pas possible. Et ce qui se joue est à un autre niveau. Et la question du temps, elle est plus ou moins longue. Mais on peut être là. Moi, j'ai accompagné des tas de femmes dans des associations de féminicides, justement. Mais vous pouvez leur dire ce que vous voulez. Si elles ne sont pas prêtes à partir. Il faut être à tour. Et le gros danger de ces associations aujourd'hui, c'est qu'on fait intervenir des bénévoles dans ces associations qui veulent se sauver elles-mêmes et qui veulent aider les autres alors qu'elles ne sont pas formées à accompagner et qui viennent donner des conseils à des femmes qui ne sont pas en état d'en recevoir parce que la notion de temps est indispensable. Donc, c'est très bien de faire partie de ces associations, mais allez-y si vous-même, vous êtes suffisamment sécure pour accompagner sans dire « mais il faut que tu partes en urgence, machin, truc ». Parce que quelqu'un qui n'est pas prêt à partir... peut-être que ça va mettre encore 6 mois et 8 mois. Et que notre rôle à nous, c'est de regarder de loin, mais de dire, on est là si tu as besoin, mais de lui laisser aussi ce temps-là.
3: Sinon,
1: je reviens sur ce que je disais en début d'émission, parce que c'est quand même quelque chose d'être très important. On est nul en prévention en France, mais si dans les programmes scolaires, d'accord, la communication, 98% des problèmes de couple, Marie-Ange, sont des problèmes de communication. 90% des problèmes dans les relations assistantes-manager, vous savez que ma méthode, je la transmets, et je donne des stages de week-end
3: on
1: là-dessus.
3: On va en parler dans quelques instants.
1: On en parlera. Eh bien, c'est pas pour rien. C'est-à-dire que, évidemment, la vérité, c'est que comme beaucoup de gens, et je vais employer un terme très québécois, sont inconsciemment incompétents en la matière. Autrement dit, ça veut dire qu'ils ne savent pas. Et c'est pas de leur faute, on leur a rien transmis les premières années de leur vie. Et bien la vérité, c'est que quand tu rentres dans un couple, on t'envoie au casse-pipe. Mais c'est la vérité. Pourquoi ? Parce qu'ils ne savent pas ce qui va se passer.
3: C'est comme quelqu'un qui se lance dans la cuisine sans aucune recette au départ.
1: Exactement. L'image que je prends souvent, c'est comme si on mettait un enfant de 6 ans au volant d'une voiture. Évidemment, il n'a pas appris le code de la route. Évidemment, les pieds touchent à peine les pédales et on lui dit roule, vis ton couple. Mais si on apprenait un peu aux gens l'intelligence relationnelle, l'intelligence émotionnelle, mais c'est pour ça qu'il faudrait que les programmes scolaires soient un peu plus centrés sur l'humain. Vous voyez ma véhémence ? Parce que ça fait 20 ans que j'ai écrit la HQR à l'école pour un établissement sans violence. Et Jacques Salomé et autres, et que moi, et ben on nous a toujours rionné. Vous avez vu combien de mômes se sont suicidés depuis 20 ans à l'éducation nationale, Marie-Ange ?
3: Jean Cottreau.
4: Oui, je voulais dire que le numéro, c'est 3919, parce que ça peut être utile à certaines personnes qui écoutent cette émission. Si elles ont besoin d'aide, elles peuvent commencer comme ça. Ensuite, aller voir des spécialistes. Ensuite, il y a le domaine de la prévention qui est abordé par notre collègue tout à l'heure. Évidemment, c'est un vaste problème puisque la violence monte dans la société, c'est évident. Il n'y a rien qui l'arrête pratiquement. On peut bien faire de la prévention en parlant des féminicides, ils ne baissent pas. Donc il y a un malaise dans la société qui part de l'école et de la famille. C'est un autre problème. Pour sauver quelques vies et aider ceux qui souffrent, je pense qu'il y a faire intervenir des tiers compétents. Surtout, vous avez raison tout à l'heure de dire qu'il y a beaucoup de gens incompétents dans ces associations parce qu'ils font le salut de leur âme. Il faut mieux réfléchir que faire le salut de son âme. Et la compassion n'est pas la pitié, n'est pas l'apitoiement sur soi. C'est aider les gens à s'en sortir.
3: Oui.
4: Et donc, il y a aussi les thérapies qui peuvent venir devant un schéma très particulier qu'on retrouve dans l'emprise, qui est le schéma de subjugation, des gens qui se soumettent et qui ne trouvent pas les portes ou les chemins de la liberté. C'est ça le problème fondamental.
3: Ne trouvent pas les chemins de la liberté.
0: C'est ce que Christophe disait tout à l'heure. La soumission part du fait qu'on n'a pas d'estime et de confiance construite. Donc à partir du moment où on n'a pas d'estime, on ne peut être entre guillemets que soumis.
3: On marche à la reconnaissance de l'autre, c'est un peu ça.
0: Évidemment. Mais bien sûr, et on marche au perfectionnisme, et on marche, et la question de l'école, elle est essentielle. Parce qu'on n'apprend pas aux enfants à avoir confiance en eux, on leur apprend à faire, on fait pour eux
3: faire plaisir.
0: Pour eux, on fait pour eux. Ne t'inquiète pas, je vais le faire pour toi. Tu n'y arrives pas, je vais le faire. Ou bien t'es nul, on est dans une société où globalement, on n'est pas capable de faire autre chose. Donc forcément, vous faites grandir un enfant et qui vous dites, ben en fait, si tu n'y arrives pas, je le fais pour toi. Bon, ben ça, pour construire la confiance et l'estime, c'est génial, parce que ça veut dire, en fait, tu n'y arrives pas, donc déjà, tu n'es pas très doué, donc je vais le faire pour toi. Ce n'est pas très rassurant, en fait, en termes de reconnaissance. En termes d'estime, ben, c'est zéro, puisque ben, je n'y arriverai jamais, en fait. Donc je vais arrêter d'essayer. Un gamin, il finit, quand on lui dit 10 fois, non, mais t'inquiète pas, je vais le faire pour toi, tu n'y arrives pas, ben, il finit par arrêter d'essayer. Un gamin qui arrête d'essayer, il va se construire déjà sur une base qui est quand même complicado pour être serein en relation. Hein. Et après, ben, forcément, quand il a un gamin en face qui crie un peu plus fort et que sa maman lui dit ben, « je vais aller voir le gamin qui crie un peu plus fort parce que toi, tu n'es pas capable de gérer la situation. »
3: Ça, c'est très intéressant ce que vous dites. Et ça donne quoi plus tard, des personnes
0: ça donne des enfants insécures, qui sont insécures, avec une suradaptabilité à outrance. Une suradaptabilité à outrance, ben, je saute sur le premier venu parce que, ou je saute sur la première venue. Parce qu'en fait, waouh, il dégage une aura qui est dingue et enfin quelqu'un va m'aimer.
3: Alors, avant que Christophe Médici mette le feu à cette table, on va parler d'un stage à la méthode HQR, cher Christophe. Des clés pour atteindre la pleine confiance, est-ce que vous proposez lors de vos stages? On parle de suite Paris, hein, qui aura lieu tout bientôt, le week-end des 13 et 14 mars, si je ne me trompe pas. Nîmes, ce sera, on les salue, on vous embrasse, nos auditeurs de Nîmes, 21 et 22 mars. J'espère qu'il aussi beau qu'ici.
0: Moi, je rentre demain soir et j'espère qu'il fait très, très beau.
3: Ben, je crois qu'il a fait très, très beau la semaine dernière, quand il pleuvait bien ici. Hein, autant vous dire.
0: À Nîmes il y a 10 jours, on en avait beaucoup.
1: Hein,
3: on est quand même en train de parler de la météo en pleine émission.
1: C'est peut-être toxique.
0: Ça rend fou la météo.
1: Mais Marie, on peut dire que tous les gens qui viendraient par enquête de sens, je leur offre une place pour deux.
3: Vous avez entendu?
1: Je fais un cadeau.
3: À deux, pour une voir place si vous êtes toxique.
1: J'en fais 50%. Et on peut venir en couple, on peut venir avec son frère, avec sa sœur. Et voilà. Et ça aide beaucoup de venir en couple. Le week-end dernier, là, à Paris, j'avais un groupe avec 28 personnes. J'avais des couples qui sont venus. Ils m'ont dit, c'est génial.
3: Et ils sont partis mieux. Du feu de Dieu.
1: Ils sont partis du feu de Dieu.
0: Ils se séparent parce qu'ils ont rendu compte qu'il valait mieux être seul.
1: Ils se sont pas quittés.
0: Pas encore.
3: Bon, les amis, en attendant, on parle.
0: On est en montée de conscience.
3: Moi, je n'embrasse pas les garçons. Je ne dis pas ça pour... C'est pas parce que je le dis que c'est vrai, n'est-ce pas? En revanche, c'est Anaïs. Et on se retrouve juste après. Qu'est-ce que c'est que cette émission? À tout de suite, les amis.
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0: Non à tous les garçons, mais à un garçon, oui, bien sûr.
1: Ah bah quand même.
0: Allez, oui, bref, ça c'est dit.
2: Surtout non quand on veut et oui quand on veut.
1: Ça, ça, le consentement. Comme dirait Vanessa Springora, c'est ça le consentement.
0: Ah, c'est ça le consentement. On va reconsacrer d'ailleurs une émission bientôt à ce sujet-là. On va consacrer tout court. Christophe Medici, Jean Cottreau et Ludivine Casili sont avec nous. Pour répondre à cette question, comment réagir quand on est dans une relation toxique, quand on est avec quelqu'un voilà, qui est toxique, en tout cas dans cette relation, comment en sortir, comment l'éviter? Bien, c'est le sujet du jour. Alors, il y a quelque chose d'intéressant dans votre livre, le dernier, évidemment. Christophe Medici, vous parlez de plusieurs cas de figure dans ce chapitre consacré à effectuer les bons choix relationnels. Vous parlez, par exemple, du père absent, voilà, père manquant, fils manqué. Vous reprenez le livre de Guy Corneau. Vous dites, dans la fabrique du pervers, le thérapeute Dominique Barbier impute même au père peu présent le fait que notre société recèle en son sein de plus en plus de pervers. Le père empêche le pervers, écrit-il, vous le reprenez, car même présent dans le foyer familial, certains pères d'aujourd'hui ne jouent plus assez leur rôle de père, figure d'autorité qui fixe les limites. Et donc, vous enjoignez les lecteurs à choisir des modèles d'autres figures paternelles. C'est ce que font par exemple les orphelins.
1: Alors ça, moi je suis entièrement d'accord avec ça, parce que d'une certaine manière on revient sur ce qu'on disait Ludivine et puis aussi Jean Cottreau et moi, les racines viennent de l'enfance, on est d'accord, ouais. Donc comment était la relation au père, la relation à la mère. Pour autant, je vais vous raconter une anecdote de 30-20 secondes, d'accord, très très brève. Prenez Jean-Luc I, qui est né en 1961 avec un père très absent, et il avait une énorme tache de vin sur le visage, d'accord, okay. Donc il a été harcelé à l'école, parce que quand t'as un père travers à l'école, là aussi tu les vois, les personnes toxiques, dès le premier jour de cours de récréation, on n'a pas attendu un amour, on n'a pas attendu le travail, hein. Premier jour de cours de récréation, tu sais ce que c'est, les personnes toxiques, hein. Voilà, faut le dire aux gens, premier jour de cours de récréation. Et puis ben maintenant il a 65 ans, il a raté sa vie à ses yeux parce qu'il a jamais séduit une femme, il a toujours cette tache de vin, et il dit: ah ben oui, mais vous avez vu, avec tout ce que j'ai vécu à cause de cet âge de vin. Je vais vous parler du Jean-Luc II et je finirai là-dessus. Lui aussi, il est né en 1961. Lui aussi, avec une énorme tache de vin. Lui aussi, il était harcelé à l'école. D'ailleurs, lui, il a fait son autobiographie qui s'appelle Une tache pistache. Mais lui, c'est monsieur Jean-Luc Reichmann. Il a une vie de rêve. Autrement dit, la toxicité n'est pas ce qu'on vit. Elle est ce qu'on va en faire.
0: Ouais.
1: Et on a toujours le choix. Et je dirais à tous les auditeurs de Enquête de Sens, oui, comme dirait Cyrulnik, on peut faire toute sa vie une carrière de victime. Ouais. Ou alors, comme disait Ludivine tout à l'heure, on fait un travail sur soi, on va voir des gens. Et je le dis aux gens, vous n'êtes pas des victimes, vous êtes des victoires.
0: Waouh, vous l'avez jamais sorti celle-là.
3: Il y a une question de responsabilité aussi. C'est-à-dire qu'on peut choisir d'être victime toute sa vie par ses traumas, par son histoire. Parce qu'on est à peu près 100% à avoir vécu des traumas, des trucs durs. On est 100%. Donc après, il y a des gens qui transforment ces traumas, alors c'est pas la caricature, mais qui se disent ben, je vais faire quelque chose de ma vie, et puis il y a ceux qui choisiront indéfiniment de se dire, de toute façon, avec ce qui m'arrive, j'y arriverai jamais.
0: Ouais.
3: Voilà, et moi j'avais un banquier qui me disait, de toute façon, votre ex-mari, chaque fois qu'il se lève le matin, il croit que le soleil ne s'élèvera pas demain matin. Et il avait raison, c'était
0: ça. Non, parce que ça fait rire Jean Cottreau.
3: Mais oui, c'est vraiment de se dire, on fait des choix pour nos vies. Et en fait, c'est quand même une bonne nouvelle de se dire qu'on est les seuls à avoir les clés de notre propre voiture.
1: Exactement.
3: Et soit on choisit de conduire cette voiture, soit on choisit de donner les clés à quelqu'un et de dire, ah ouais, mais tout ce qui m'arrive, c'est une catastrophe. Ouais, ben vas-y, reprends tes clés, lève-toi, et marche, quoi.
0: Et je veux dire, Merci Ludivine, ça vous fait rire.
4: Je pense que l'histoire du père est très contestable. Le père absent, on lui met tout sur le dos, comme on a mis à un moment tout sur le dos de la mère pour l'autisme. Ce qu'on voit dans les études quand même, c'est que dans les troubles narcissiques de personnalité plus ou moins graves, il y a deux catégories de parents. Il y a les parents qui sont hyper exigeants et qui vont produire quelqu'un qui va être très très rigide et très narcissique, et quelquefois aussi perfectionniste, qui va être particulièrement toxique. Mm-hmm. Ou les parents qui sont au contraire, qui avalisent tout ce que fait l'enfant. Et c'est là qu'on a fabriqué des troubles narcissiques de personnalité grave qui vont n'avoir aucune limite et qui vont fonctionner de plus en plus sur un mode psychopathique. Et donc le pervers, etc., c'est un jeu de mots. Je dirais que c'est plutôt le père missif, hein, qui est le problème. Hein.
0: Ouais.
4: Inversement, le père exigeant.
0: Mais la mère prend aussi pour son grade, hein. J'ai pas ajouté qu'après il y avait la mère agitée qui passait dans ce livre. Oui, c'est la mère borderline, etc. Enfin bref.
4: Oui, mais alors là on est sur des cas individuels, mais quand on prend des études qui sont bien conduites, on retrouve plutôt cette configuration à l'orée des troubles narcissiques de personnalité qui sont quand même en partie de la tétrade noire, ils sont les plus graves. et les plus toxiques dans la vie et dans les États. Parce que si on éliminait les troubles narcissiques de personnalité de la direction des entreprises et des États, il y aurait plus grand monde.
0: Là, c'est dingue, c'est effrayant de vous écouter. Mais bon, heureusement, il y a des bonnes nouvelles. Et à un moment donné, on peut faire encore des choix, on peut s'en sortir. Merci Ludivine, oui, oui. Merci les amis. N'est-ce pas Ludivine, on en rit un peu, mais parce que ça fait du bien de rire aussi.
3: Bah, je pense qu'il faut, moi de manière générale, je pense qu'il faut dédramatiser tout. Parce que sinon, on se lève le matin, on allume notre téléphone et...
0: C'est fini.
3: Oui, donc je pense qu'il faut quand même tout dédramatiser. Moi, je suis allée voir Gourou, vous parliez de Gourou. J'en entendais parler depuis des jours par des coachs qui étaient là, bah, ça va flinguer notre activité. Je suis allée le voir, ça m'a beaucoup fait rire aussi. Quoi. Je me suis dit, bah, je vois pas pourquoi, mais enfin, c'est pas grave. Et voilà, je pense qu'il faut dédramatiser, il faut prendre du recul sur soi aussi, mettre un peu de dérision et d'autodérision. Et ce qu'on disait tout à l'heure, c'est se regarder en se disant, mais qu'est-ce que moi je fais de bien et à quel moment moi je suis toxique en fait. Ça devait être le sous-titre du livre et puis j'ai pas osé, mais... C'était vraiment l'idée, sommes-nous tous toxiques pour les autres? Et je crois vraiment que oui, il y a toujours un moment où...
0: On peut l'être.
3: On est toujours...
0: On peut l'être.
3: Mais on l'est, en fait.
0: On peut pas l'est, en fait. C'est vrai.
3: Mais bien sûr qu'on
1: l'est. On peut être tous le toxique de quelqu'un.
3: Mais bien sûr.
1: On peut tous, parce que dans la vie, comme on dit en psychosociologie, on joue pas un rôle, on joue des rôles. On joue son rôle de maman, son rôle d'ami, son rôle de fiancé, on n'a pas qu'un rôle.
0: Oui, elle a raison. La cohabitation dans un espace...
1: Donc on peut être toxique de quelqu'un dans un rôle.
0: La cohabitation dans un espace clos d'un homme et d'une femme relève du miracle. Elle avait raison, Alice Ferner. Je pense qu'elle avait raison. Non, mais du coup, c'est
3: la cohabitation relève du miracle. C'est pas la
1: peine. Et en même temps, les amoureux, il faut toujours dire aux amoureux, pour reprendre Saint-Exupéry, il faut toujours. Ce serait une erreur de ne pas remiser, de ne pas croire, parce qu'un amour nous a déçus, un ami nous a déçus, il y aura toujours un nouvel amour.
0: Je suis un peu sinistre.
1: Et voyez, non, Marie-Ange, vous êtes capable, et comme moi, vous êtes capable de remiser, d'y croire encore. Croyez-y, parce que le prochain, ce ne sera pas pareil. La prochaine, ce ne sera pas pareil. Et donc, il faut cette foi que vous dites bien sur Radio Notre-Dame. C'est pas parce qu'une histoire a été mauvaise pour vous qu'il ne faut pas remiser. Et c'est pour ça que moi je dirais, là-dessus je finirais, Marie-Ange, les amoureux sont des grands aventuriers, des grands aventuriers, ce sont des Mike Horn, parce qu'ils y vont, ils y croient, ils ont la foi. Eh bien ça, c'est beau.
0: Et traverser les orages et les tempêtes, c'est normal. S'engueuler,
1: évidemment.
3: On veut trop que tout soit parfait tout le temps. C'est ça le gros sujet. C'est que on regarde les réseaux sociaux, on voit des filles qui boivent de l'eau en poudre, qui font du yoga, qui mangent des fans de carottes, et on se dit la vraie vie, c'est ça. Il faut que tout soit équilibré et parfait. Et donc, on se dit, il faut gérer ses émotions, d'être à l'équilibre tout le temps. Mais non, en fait.
0: Alors, par contre, on vient de recevoir une question. Pardon, Livine, je vous coupe, parce que c'est assez intéressant. Je ne sais pas ce que je. Je suis pas psy, heureusement, parce que je ne saurais pas quoi répondre. Une jeune femme qui raconte, en résumé, qu'elle est mariée depuis 2 ans et elle est très inquiète parce que son mari, elle s'est rendue compte que. Alors, elle ne dit pas que si elle est mariée, elle est en couple avec lui. Elle dit qu'il lui a menti sur son âge depuis le début, elle vient de le découvrir. Et également sur son lieu de naissance. Mais arrête de rire à chaque fois que je vous donne un exemple, Ludivine.
1: Elle a peur qu'il ait une double vie, c'est ça ?
0: Non mais sérieusement, c'est bizarre. Est-ce que ça peut être un signe, un red flag, très simplement ?
3: Je ne sais pas si ça peut être un red flag.
0: Ah, Jean Cotreau est intéressant. Ah, si, Jean Cotreau, allez-y.
4: Bah, si on démarre une relation sur une falsification,
0: moi c'est ce que je crois aussi, les amis. Hein. Ouais. Ouais. Je suis d'accord avec Jean.
1: Je suis d'accord avec Jean Cotreau.
0: Ouais. Et Livine,
1: il faut de l'authenticité.
3: Mais c'est pas que je suis pas d'accord,
0: c'est bizarre,
3: que oui, mais moi j'aime pas le côté manichéen du tout oui ou tout non.
0: Bah, elle est inquiète, la dame.
3: Oui, bah, elle a raison d'être inquiète, par
0: elle
3: contre.
0: Dit, à votre avis,
3: mais je pense que ça mériterait une bonne conversation et de chercher à comprendre qu'est-ce qui se dit derrière, qu'est-ce qui se joue, pourquoi il a menti. Peut-être qu'il a 5 ans de moins qu'elle et qu'il voulait tellement être avec elle et qu'il s'est dit être plus jeune de 5 ans.
0: Mais le lieu de naissance.
3: Oui, c'est bizarre.
1: Non, ce serait bien qu'on l'ait au
3: téléphone. Oui, c'est pas très précis, en fait.
1: Ce serait bien qu'on ait un échange avec elle. Il faut avoir plus de billes.
3: Oui, parce que moi, je trouve quand on dit oui, c'est bien ou non, c'est pas bien, ça se réduit à peu de choses, au fond. Et je trouve que c'est bien d'avoir des billes.
4: Mais je pense que falsifier la réalité est déjà un problème. Bon,
3: c'est vrai.
4: Après, on a un avis.
0: Je suis assez d'accord. Ce n'est qu'un avis. Non, mais je voulais juste que vous mettez ça, parce qu'il vient derrière, la petite. Voilà, la dame, voilà. J'espère que cette auditrice...
1: En plus, il y a un dimorphisme de genre, quand même. Le genre féminin et le genre masculin, n'ont pas la même relation au mensonge. Rappelez-vous Musset dans Badine parlait avec l'amour, tous les hommes sont menteurs, faux, bavards, hypocrites, toutes les femmes sont perfides, artificieuses, c'est le monologue de Perdicant. Les femmes et le mensonge, elles détestent ça, les femmes, le mensonge. Les hommes, bon, allez, on s'en accommode du mensonge.
4: Je m'en accommode pas du tout.
1: Vous avez menti souvent, Jean, comme tout le monde. Je plaisante.
4: Je crois que c'est un signe cardinal quand même.
0: C'est curieux. Hein, ça veut dire qu'on a pas. Il y a un problème de confiance. Hein, on repartira. Ah,
1: effectivement, sa confiance peut être entamée.
0: Oui, franchement, c'est
1: mais qu'elle ait une régulation avec lui, qu'elle en parle avec lui. Voilà ce qu'on pourrait lui donner comme coaching. Le coaching qu'on pourrait lui donner, madame, je ne sais pas quel est son prénom, qui nous écoute là. Discutez-en, partez avec lui dans un endroit où vous n'avez pas souvent discuté et mettez le problème sur la table.
0: Et voilà. Savoir gérer les personnes toxiques, les clés de la méthode haute qualité relationnelle chez Dong, c'est votre livre, Christophe Médici. Merci et vos stages à Paris le week-end des 13 et 14 mars. Il reste des places
1: sur hautequalitérelationnelle.fr.
0: Jean Cottreau, merci infiniment, cher Jean Cottreau. Se libérer de l'emprise, c'est votre dernier ouvrage d'édition Lee Jacob, Ludivine Casili et L'emprise douce chez Guy Trédaniel. Et enfin, c'est tout. Et enfin, Paul qui est derrière cette vitre, merci pour son excellente réalisation. Jessica Vigny pour la préparation. Bonne journée les amis, bonne journée à tous.
1: Bonne journée.
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4: Bonjour à tous et merci de nous retrouver dans notre édition de Tramail. J'espère que vous avez passé une belle fête de l'Assomption de la Vierge Marie dans les paroisses et aussi lors de ce pèlerinage à la Vierge au Parasol, pèlerinage diocésain. Ces jours-ci, à La Réunion, après l'île Maurice, le frère Paul Adrien a proposé une série de conférences aux jeunes intitulée « Être chrétien dans notre monde du 21e siècle ». Nous l'avons rencontré grâce aux jeunes de notre équipe qui lui ont abordé la question avec lui. Ce sera donc notre émission spéciale aujourd'hui, rencontre avec le frère Paul Adrien.
5: Vous avez proposé le thème « Être chrétien au 21e siècle ». Pourquoi ce thème ?
6: Parce que vous êtes chrétien, que vous habitez le 21e siècle. Donc ça veut dire que ça s'adresse à vous, à tout le monde. Et puis il y a quelque chose qui a de très beau chez les dominicains, c'est que on aime l'époque dans laquelle on vit. Et que Dieu, ça c'est le message que je voudrais envoyer à tout le monde, c'est que si jamais Dieu vous a fait naître à La Réunion au 21e siècle, bah c'est qu'il s'est pas trompé. C'est que vous êtes à la bonne place, au bon endroit, et que je ne sais pas ce que Dieu va décider pour vous dans votre vie, mais il va se passer des choses extraordinaires, et que les grâces et les merveilles du Seigneur, il les a prévues de toute éternité pour vous, et que ça, c'est être chrétien au XXIe siècle. Et ça, c'est ce que je voudrais montrer, il y a des enjeux qui sont particuliers, on a parlé d'intelligence artificielle, on a parlé des réseaux, il y en a d'autres, il y a l'évangélisation, mais être chrétien au XXIe siècle, c'est arriver à lire dans le monde dans lequel on vit ce qu'on appelle les signes des temps, voir la volonté de Dieu là où il nous appelle et de voir qu'il y a un sentier qu'il a préparé pour nous avec une grâce particulière, des merveilles particulières, et que c'est ça être chrétien au XXIe siècle. Et il ne s'est pas trompé, vous êtes au bon endroit, à la même place. Faites-lui confiance et il se passera des choses hallucinantes dans votre vie.
7: L'encyclique du pape Léon XIV sur l'intelligence artificielle, Magnifica Humanitas, qui a été publié le 25 mai 2026, le pape Léon XIV envoie un fort signal d'alerte sur l'usage de cet outil et de ses effets. En quoi cela vous semble important d'aborder ce thème sur votre page YouTube ?
6: Alors, ce qui est très curieux, c'est que, en fait, à chaque fois qu'on propose une conférence sur l'intelligence artificielle, en fait, les salles sont remplies. Alors, même quand on est des prêtres, les prêtres, a priori, c'est pas des spécialistes de l'intelligence artificielle. Alors, moi, je vous ai dit que j'aimais bien les stats. Donc, un des regrets de ma vie, c'est que j'ai pas suffisamment étudié les réseaux de neurones et puis les algorithmes qu'il y a derrière. Et puis, mais a priori, maintenant, j'y vais en tant que prêtre. Et donc, les prêtres, c'est pas des spécialistes de l'intelligence artificielle. Mais à chaque fois, la salle est comble. Parce qu'en fait, on a tous compris que c'était super important. Que tous autant que vous êtes, vous utilisez ChatGPT. Alors, soit vous utilisez ChatGPT pour faire vos recherches, soit pour vous aider dans vos devoirs, et plus si affinité. Il y en a aussi qui vont l'utiliser comme, j'ai découvert ça, comme journal intime, comme confident, comme psychologue. Alors au début, moi je comprenais pas tout ça, mais c'est vrai que sur toutes ces questions-là, il y a une manière intelligente d'utiliser l'intelligence artificielle, il y a une manière pas intelligente d'utiliser l'intelligence artificielle. Sur le côté psychologue, c'est pas intelligent quand on devient dépendant d'une machine et qu'on n'arrive pas à faire la part des choses, et ça peut être dangereux. Mais si jamais les émotions sont compliquées et qu'on utilise ChatGPT pour faire le premier brouillon émotionnel et se remettre un petit peu d'équerre pour savoir ce qu'on va dire à la personne qui nous a blessé, ça c'est une manière intelligente d'utiliser ChatGPT. Ça peut être au niveau intellectuel, ça peut être au niveau artistique, ça peut être au niveau psychologique. Donc on est en train de, en fait, on n'a même pas fini de découvrir à quoi servait l'intelligence artificielle, mais on sait qu'on est en train d'y passer de plus en plus de temps, ou en tout cas, vous savez tous que ça va prendre de plus en plus de place dans notre vie. Il y a un moment donné, on ne finira même plus par taper, on va simplement parler. Moi, déjà, je suis en train de dicter mes questions à ChatGPT. Et alors, ça c'est un niveau individuel. Mais on se dit aussi qu'au niveau social, ça pose énormément de questions parce que derrière, il y a des manipulations possibles, des mentalités, des opinions. On sait qu'il y a des questions écologiques qui se passent parce qu'il y a la consommation d'eau, il y a la consommation d'électricité. On sait aussi qu'il y a plein d'emplois qui vont disparaître et on suppose qu'il y a des nouveaux emplois qui vont apparaître, mais on ne voit pas encore lesquels. La guerre en Ukraine, là maintenant, ils commencent à utiliser l'intelligence artificielle pour arriver à prendre ce qu'on appelle des décisions létales. Donc c'est plus un homme, c'est une machine qui décide, toi tu vis, toi tu meurs. Donc c'est tout ça. Et donc le pape, il arrive. C'est ça ce qui est assez beau dans le pape, c'est que j'ai pas appris grand chose en lisant l'encyclique du pape, mais il m'a fait comprendre, et c'est là où est le génie, c'est qu'il m'a fait comprendre que toutes ces petites questions qu'on se pose, en fait, c'est carrément un changement de civilisation. Donc lui, il dit, en fait, c'est une res nova, une réalité nouvelle, c'est une nouvelle révolution. Il y a eu l'électricité, il y a eu le pétrole, il y a eu le charbon, ça a changé entièrement notre manière de vivre. Par exemple, en ce moment, je vous dis, qui utilise ChatGPT ou l'intelligence artificielle? Mais dans 10 ans, c'est une question, on ne se pose même plus, parce que c'est comme si jamais je vous disais, qui utilise l'électricité? Alors au début, quand on a découvert l'électricité, c'était une question qu'on se posait, qui a l'électricité chez lui? Mais maintenant, je dirais, ça ne me viendrait même plus l'idée de vous poser la question. Ça, c'est l'intelligence artificielle, et ça, c'est ce qu'a vu le pape. Et donc, toutes ces questions que nous, on se pose, il les a pris dans un ensemble cohérent, il nous dit, il y a un changement de civilisation qui est en train de s'opérer, une res nova. Et maintenant, ce sera ou Babel, le salut par la technologie, ou bien ce sera la Jérusalem céleste. La Jérusalem céleste est une civilisation qui descend d'en haut, auquel on prend soin de ceux qui sont vulnérables dans la chair, et où l'intelligence artificielle devient un moyen de décupler sa charité, et pas de la remplacer. Parce que soit on utilise l'intelligence artificielle, confident, etc., pour nous donner l'illusion de l'empathie, de la relation, etc. En ce moment, il y a 8% des ados américains qui entretiennent avec une intelligence artificielle une relation amoureuse. Alors, ils savent que c'est une machine, ils ne sont pas débiles, ils savent que c'est une machine. L'intelligence artificielle arrive à produire ce sentiment amoureux. Donc c'est là où vous voyez que ça remplace la charité, ou bien est-ce que ça va la décupler? Et donc ça, c'est l'intelligence, ça c'est l'encyclique du pape, et c'est à nous de faire un choix. Et donc lui, ce qu'il espère, c'est Magnificat Humanitas, que ce soit une manière pour nous de magnifier l'humanité dans son intelligence, mais aussi dans son cœur et dans sa chair. C'est assez extraordinaire, parce qu'en fait, moi je pensais, moi je suis un vieux, mais moi j'ai vu Internet arriver, j'ai vu les écrans couleurs arriver. Pour vous montrer, moi j'ai commencé avec les écrans noirs et les jaunes. On a vu les écrans 4 couleurs arriver. Après on a vu les écrans 16 et 32 couleurs arriver. Après on a vu les écrans 256 couleurs arriver. On était comme ça. Et là on a arrêté de compter. Après on a vu les écrans plats arriver. Parce qu'à bord, c'était des écrans qui étaient comme ça. Et puis après, on a vu Internet arriver. Je me suis dit, ah, c'est bon, là, j'ai fait ma vie, quoi. Ça faisait tout. Et hop, on se branchait sur Internet. Et au fur et à mesure, on pouvait envoyer des choses. Parce qu'au début, envoyer une photo, c'était pas possible. Donc, c'était juste des chats, Hotmail, Caramel, etc. Donc, vous voyez, et puis après, on est arrivé à l'intelligence artificielle, on est arrivé avec le téléphone portable. Et le téléphone portable, j'ai vu le monde évoluer. Et là, en fait, on s'aperçoit qu'on est encore en train de redécouvrir quelque chose et qu'on ne sait pas le monde dans lequel on va vivre dans 15 ans, dans 10 ans, on ne sait pas. Là, on est en train de découvrir l'intelligence agentique, donc qui va faire les choses à notre place. Je suppose qu'après, ça va être la robotique qui va évoluer. Aucune idée du monde dans lequel vous allez vivre dans 50 ans, mais vous n'en avez aucune idée. C'est ça ce qui est fou. Alors que moi, je vous disais, avec Internet, je pensais que j'avais fait la totale. En fait, pas du tout.
4: Merci à Maria, à Émilie et à son équipe de jeunes de nous avoir proposé ces échanges. Et nous retrouvons tout de suite pour un petit manger pour le cœur. Bonne journée à toutes.
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9: Dans l'évangile de Jésus-Christ, voilà que ça, c'est mature. Alors le jour-là, sort dans Génézaret, Jésus l'a parti dans la région Tyr, en son Sidon là-bas. Là, et madame de Sorte Cana arrivée. Elle t'a écrit, elle t'a dit, « Prends pitié de moi, Seigneur, garçon David. Mon fils est tournant, t'es qu'un démon. » Seulement, Jésus n'a pas répondu à elle une seconde. Alors, le bon d'allant Jésus est venu à lui, il a dit, « Maître, poursuivez-le. Comme ça, il y arrête l'inspecteur, nous, ensemble, sommes bon crier. Jésus répond, moi, malaïque envoyé, rien que bon mouton, la paix de la bonne en Israël.

0: Ben, sans enfant, l'avenir bien.
1: Un petit manger pour le cœur. Parole, bon Dieu.
2: Comment il est? Aujourd'hui, Jésus, il donne une grande grâce, il fait un miracle pour un monde, il supplie à lui. Tout le monde, il ne comprend pas, il dit pas. On dirait, ce monde-là, il n'est pas autre culture, il n'est pas autre religion, il n'est pas comme autres dans une religion, le bon père des anciens, la Bible, le bon religion, le juif. Et bien là, il dit, ben, à cause, je vais faire un compte avec elle. Et Jésus s'est dit, elle n'y a pas ni seulement pour ça qu'elle apprend la tradition, le bon père, la Torah, la Bible, qui est venue pour tout le monde. Et pour montrer l'amour bon Dieu, tout le monde. Ça qu'elle est capable, supplie à lui. Ça qu'elle est capable, demande à lui. Ça qu'elle est capable, rouvre la main pour lui. Et rouvre le cœur en même temps. Le madame, il demande Jésus un grâce. Lui dit même, il ne mérite pas. Mais Jésus, il ne dit pas, demande la grâce, bon Dieu, ce n'est pas un mérite. C'est reconnaître son grandeur et la grandeur son amour. Et avoir confiance en lui. Alors, nous aussi, nous trouvons dans ce rencontre-là, Jésus avec sa madame, une manière vivre notre foi, une manière prier. Notre prière, s'il est dans la confiance, bon Dieu, alors nous est capable d'accepter son volonté, vivre son volonté et dépasse aussi notre simple manière à voir. Mais il faut en premier, à montre vraiment, bon Dieu, nous laissons enfants, nous n'avons confiance en lui. Nous ne voulons pas braver lui, au contraire, nous rouvre notre cœur pour lui amener pour nous la lumière, ensemble la grâce. N'y a trouve.

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1: Et bonsoir à tous, le témoin de la foi de ce jour, Saint Roch.
2: Saint Marc, Saint Pierre, son nom était Jean. Sainte Marie, figure de la foi, témoin de l'Évangile. Elle se nommait Marie.
3: Saint Matthieu,
2: il s'appelait Jacques.

En ce 16 août, nous fêtons un saint médiéval extrêmement connu, Saint Roch. Bonne fête donc à toutes les personnes qui se prénomment Roch. Un jeune homme, un bâton de pèlerin à la main, une plaie purulente au genou, un chien à ses pieds, ainsi se présente la statue de Saint Roch. Mais ce saint si populaire, ultime recours d'une humanité éprouvée par la peste noire, a laissé peu de traces vérifiables par les historiens. Né à Montpellier vers 1340, devenu orphelin vers l'âge de 20 ans, Roch vend tous ses biens et part en pèlerinage pour Rome. Il traverse des régions ravagées par la peste, se met au service des malades et opère des miracles. Parvenu à Rome, Roch soigne un cardinal qui le présente au pape et le garde auprès de lui jusqu'à sa mort. Roch séjourne de longues années dans la ville éternelle, puis décide de revenir en France. Sur le chemin du retour à Plaisance, en Italie, Roch est atteint lui-même par le mal, et pour ne pas contaminer personne, il se réfugie dans une forêt où il se construit une cabane de branchage. Dieu ne l'abandonne pas et fait jaillir une source où il peut se désaltérer et laver ses plaies. Non loin de là se trouve le château d'un seigneur. Chaque jour, le chien du seigneur, compatissant, vole un pain à la table de son maître et apporte ainsi la nourriture quotidienne à Roch. Intrigué, le châtelain suit son chien et trouve le malheureux pestiféré et devient son ami. Guéri miraculeusement, Roch quitte sa retraite. Roch retourne à Montpellier. La ville est déchirée par des luttes internes et accusé d'être un espion, Roch est jeté en prison, où il meurt 5 ans plus tard, en 1379. Ce fut, dit-on, sa grand-mère qui l'identifia, après sa mort, à la vue d'une tache de vin en forme de croix que Roch portait depuis sa naissance sur la poitrine. Roch est toujours invoqué aujourd'hui contre certaines maladies infectieuses. Je vous propose, avant de nous quitter, cette prière à Saint Roch. Seigneur notre Dieu, nous te bénissons pour Saint Roch de Montpellier. Son témoignage nous invite à faire le grand pèlerinage de la vie avec toi. En son temps, il a su quitter richesse et honneur pour vivre ton évangile. Il nous invite à suivre Jésus sur les chemins de l'humilité, du partage, de l'attention aux malades et aux exclus d'aujourd'hui. Par son intercession, donne-nous la santé de l'esprit et du corps pour l'imiter et pour te servir à travers les pauvres, nos frères. Saint Roch, prie Dieu pour nous. Amen.

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3: Bonne soirée à l'écoute de Radio Arc-en-ciel. C'est le début du programme de la nuit. Nous retrouvons l'émission Palabre avec Joyce.

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3: Le programme de la nuit sur Radio Arc-en-ciel, il est minuit, nous retrouvons maintenant Jean-Claude avec Navé un foie. Je vous propose deux petites histoires en créole.
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Docteur m'y connaît toutes. L'histoire en Allemagne, frère Grimm. N'avait une fois un pauvre paysan misère qu'il appelle Crevette. 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

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Histoire Madagascar. Il y avait une fois, dans le pays Madagascar, une jeune fille qui appelle Cal. Comme t'es dit dans le sud, elle était droite comme un chemin et jolie comme un bijou. Un bon peu de garçon t'y tourne, t'y vire devant elle, mais son papa t'est un langeyana, un seigneur. La fille t'est pas poussotte. 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Est-ce que on a la noblesse? Le papa l'a demandé. Est-ce que c'est un langeyana? Malheureusement, Ratelumbi n'avait point la noblesse. 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Ratelumbi, m'y donne à où une semaine pour mettre mon rizière en état? Mais seulement, il faut ou faire ça ou tout seul. Ratelumbi, t'y connais, t'es pas possible. Quand même ça, il a essayé. Pendant 8 jours, il a bêché, il a fouillé, il a arraché, il a pioché. 1 heure de temps, il n'a pas dormi. Quand la semaine était finie, Langeyana l'a niwa son travail. Il a rire. 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Passons. Allons voir le deuxième. L'autre côté du village, moi, on a un grand parc bœuf. On a 1000 bœufs dans mon parc. 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Il reste au juste une dernière chance. 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Les creux, creux même. 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Il a fouillé dans l'eau, dans la boue. 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Mais il n'y a pas trop rien. 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Chagrin pour Ratelumbi, mais ma fille l'a pas pour. 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L'ité mange plus, l'ité dort plus, l'ité fait plus rien.
Ratoulave des tracassés. S'il continue comme ça, mon frère y sera mort. 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Quand la rizière était impeccable, Ratoulave la présentait devant l'Andriana. Seigneur, viens voir votre rizière. Quand l'Andriana l'a vu le travail, l'était pas loin d'un saisissement. Les bons pour les premières épreuves? Ratoulave l'a demandé. 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
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L'amour Ratoulave pour son grand frère, l'amour Ratelumbi pour moi. Comme ça même, Carl, la fille l'Andjiana, l'a mariée sans Ratelumbi. 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En plus, il y avait gagné 3 dallons. Ralambou, le sanglier, l'Alitra, la mouche, et Ngaka, le canard sauvage. Oh yeah.

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Vous êtes à l'écoute du programme de la nuit sur Radio Arc-en-Ciel. Il est 1h du matin. Je vous propose maintenant de retrouver l'émission des radios chrétiennes en France, le B.A.B.A. du christianisme. Une émission présentée par Pauline de Torsiac, où elle sollicite théologiens et biblistes pour un échange enthousiaste sur les fondamentaux de la foi chrétienne.

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1: Bonjour à tous. Cette semaine, dans le béaba du christianisme, on s'intéresse à un sacrement souvent mal compris, le sacrement des malades. Beaucoup l'associent encore aux derniers instants de la vie, comme s'il fallait être mourant pour le recevoir. Mais est-ce vraiment le cas? À quoi sert ce sacrement? À qui s'adresse-t-il? Est-il réservé aux personnes âgées ou en fin de vie? Pour nous aider à y voir plus clair, je reçois cette semaine Frédéric Poulet, docteur en théologie, professeur au Collège des Bernardins. Frédéric Poulet, bonjour.
2: Bonjour Pauline.
1: Alors, qu'est-ce que le sacrement des malades concrètement, pour commencer?
2: Alors, on va parler de plusieurs sacrements pour les malades, parce que quand on regarde le rituel, on a tout simplement, la première chose qui est annoncée, c'est le fait de rendre visite aux malades, prier pour les malades, porter la communion à un malade. Ça fait partie des sacrements pour les malades. Et au milieu de tous ces sacrements, il y en a un plus spécifique qu'on associe à la maladie, qui est l'onction des malades.
1: On va justement y revenir dans un instant, mais peut-être pourquoi l'Église a-t-elle institué ce sacrement des malades?
2: Alors, c'est un sacrement qu'on retrouve dès les origines de l'Église. On a très vite pris dans l'Église l'habitude d'avoir une huile spécifique pour les malades qui est bénie par l'évêque. En principe, le matin du jeudi saint pendant la messe chrismale. Je dirais le sens profond de cette onction, de cette huile, c'est d'abord la guérison, c'est-à-dire que l'huile était un moyen de guérison aux origines de l'Église. On retrouve ça, par exemple, dans la parabole du bon samaritain, où on met de l'huile sur les plaies. Et donc, c'est un sens très profond, c'est-à-dire que d'abord, on demande la guérison de ceux qui souffrent dans la communauté à Dieu. Et puis surtout, on dit que les membres souffrants font partie intégrante de la communauté et que le fait que l'évêque bénisse une huile pour eux montre bien toute la place qu'ils ont dans la communauté et la nécessité pour la communauté de prier pour eux, avec eux, et aussi de leur demander de prier pour la communauté, parce qu'ils ont un rôle très spécifique à jouer au sein de la communauté.
1: Alors, il y a cette notion de communauté qui est très importante, vous l'avez rappelé, Frédéric Poulet. Quels sont les rites, hein, les signes du sacrement des malades? Vous venez de parler de l'huile, mais voilà, est-ce qu'il y a d'autres
2: rites? Je dirais les deux signes principaux de l'onction des malades, c'est tout d'abord effectivement l'onction d'huile, parce que c'est celui qui paraît le plus évident, mais il est aussi marqué d'une prière, de l'écoute de la parole, d'une prière avec et pour le malade, et surtout de l'imposition des mains. L'imposition des mains, c'est vraiment l'appel de l'Esprit-Saint sur la vie de la personne malade. Et donc c'est une imposition qui se fait en silence, où on demande à l'Esprit-Saint de venir irriguer toute la personne, corps, âme et esprit. Voilà, donc c'est un geste très beau.
1: C'est un geste très beau qui a beaucoup de sens, mais la question, je le disais en introduction, est-ce qu'il faut être forcément mourant pour recevoir ce sacrement?
2: Alors ça, on hérite. Aux origines de l'Église, les gens repartaient avec l'huile qui avait été bénie par les prêtres ou par l'évêque, et puis ils emportaient l'huile chez eux, et puis ils se faisaient une onction quand ils étaient malades. Et puis, je dirais, on a petit à petit associé l'onction des malades à la fin de vie. Pourquoi? Parce que on avait la possibilité de ce qu'on appelait la pénitence, c'est-à-dire d'être pardonné de ses péchés une seule fois dans sa vie, une fois qu'on avait été baptisé, ce qu'on appelait la pénitence canonique qui n'était pas réitérable. Et donc, le seul sacrement qui restait juste pour faire le grand passage, c'était l'onction des malades. Et c'est devenu, petit à petit, ça a pris ce nom à partir en gros du 9e au 12e siècle, en gros. C'est devenu l'extrême onction. Et on a hérité de ça, l'extrême onction, jusque pratiquement le renouveau du Concile Vatican II. Donc c'est associé chez les gens. Quand on reçoit l'onction des malades, l'extrême onction, c'est le signe que la mort est proche. Alors ça peut être le cas, mais ce n'est pas forcément toujours le cas.
1: Alors, ce n'est pas forcément toujours le cas. On parlait évidemment, vous l'avez dit, d'extrême onction, mais oui. À partir de quel moment est-ce qu'il y a un moment précis d'une maladie où on peut demander ce sacrement? Quel genre de maladie?
2: Alors, le rituel dit tout simplement qu'on peut donner l'onction des malades aux fidèles dont la santé commence à être altérée dangereusement par la maladie, mais aussi par la vieillesse. Alors, ça peut être la maladie, et ça peut être, par exemple, avant une intervention chirurgicale grave, où on va demander à l'esprit d'irriguer toute cette maladie et toute cette épreuve que vont franchir les gens. Ça peut aussi être les signes de la vieillesse qui, petit à petit, viennent altérer les capacités corporelles et physiques. Et donc, ce sacrement peut être donné aussi bien à des personnes très, très âgées qu'à un enfant malade. Donc, c'est vraiment le sacrement qui accompagne la personne malade.
1: Et je vais prendre un autre exemple, une maladie chronique, ça marche aussi?
2: Alors, une maladie chronique, effectivement, on peut donner le sacrement des malades, l'onction des malades. En revanche, pour réitérer ce sacrement, parce qu'on peut le recevoir plusieurs fois dans sa vie, il faudra que peut-être qu'il y ait une aggravation de cette maladie ou de nouveaux signes pathologiques qui apparaissent pour qu'on redonne l'onction des malades.
1: Alors, ce que je comprends, et c'était ma question suivante, mais vous avez un peu répondu, on peut recevoir le sacrement des malades plusieurs fois dans sa vie?
2: Tout à fait, on peut le recevoir plusieurs fois dans sa vie. On peut le recevoir, je vous dis, les épreuves sont différentes et on peut tout à fait le recevoir plusieurs fois dans sa vie.
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1: Et cette semaine, dans le béaba du christianisme, on parle du sacrement des malades, de l'extrême onction, c'est comme ça que l'on l'appelle également, avec Frédéric Poulet, docteur en théologie, professeur au collège des Bernardins. Frédéric Poulet, que vient apporter ce sacrement des malades sur le plan spirituel et humain?
2: Alors, sur le plan spirituel, c'est d'abord le fait que c'est un don particulier, une grâce particulière de réconfort dans la maladie, de force pour traverser l'étape de cette maladie. Et puis, il y a une autre dimension que va donner le catéchisme de l'Église catholique, c'est l'union au Christ souffrant, c'est-à-dire de vivre cette épreuve avec le Christ, l'union à la passion du Christ. Et donc, c'est vraiment un sacrement qui va accompagner l'étape de la maladie, l'épreuve de la maladie, et puis qui est un sacrement aussi où on ose demander, parce qu'il faut aussi y croire, la guérison, non seulement la force pour vivre la maladie, mais aussi la guérison, et la guérison de tout l'être. Donc c'est un sacrement qui va marquer la guérison physique, mais aussi la guérison spirituelle. Et c'est pour cela qu'on va dire que ce sacrement, souvent il est précédé de la confession, et c'est un sacrement qui pardonne tous les péchés. C'est pour ça que souvent on le gardait pour l'extrême onction au moment de vivre le grand passage. Donc c'est vraiment, on appelle l'Esprit Saint pour qu'il vienne guérir toute la personne.
1: Donc sacrement de guérison, de réconfort, de pardon, c'est important de le dire, même oui. si on ne va pas forcément mourir.
2: Même si on ne va pas forcément mourir. Et puis surtout, ce qui est très important à se dire, et c'est pour ça qu'on différencie la confession et l'onction des malades, la maladie n'est pas un péché. Voilà. Donc c'est pas, on ne va pas pardonner la maladie comme on pardonne un péché, mais c'est plutôt une guérison de tout l'être qui est appelée sur la personne. Et à la fois par l'onction, l'imposition des mains et l'onction d'huile qui se fait sur le front, sur les mains et quand on le peut aussi sur les pieds.
1: L'importance du corps est très importante dans ces rites.
2: Tout à fait. C'est vraiment des rites qui passent par la corporéité. Et je crois que l'huile, ça guérit et surtout ça pénètre dans la personne. Et ça traverse la peau, ça apaise. Et c'est vraiment le signe de la présence du Christ et de l'Esprit et de la présence de Dieu auprès et même dans la vie de la personne malade.
1: Alors justement, est-ce qu'il y a un lien, quel lien on peut faire entre ce sacrement des malades et la souffrance, puisque c'est cela dont on parle?
2: Alors la souffrance, ça reste toujours un mystère. Et on est très impuissant devant ce mystère de la souffrance. Mais ce qu'on va dire, je crois que l'Église dit à travers ce sacrement, c'est que les membres souffrants ne sont pas mis à part de l'Église. Ils font partie intégrante de l'Église. Et je dirais celui qui a vraiment pris sur lui toute la souffrance du monde, c'est le Christ. Et donc, c'est pour ça qu'on va parler d'association, mais autant que faire se peut, avec beaucoup de discrétion, parce que quand on est devant une personne qui souffre énormément, il faut être toujours très prudent. Mais c'est pour ça qu'on va parler d'association à la passion du Christ. Mais ça, je dirais, c'est quelque chose de très personnel, qu'on n'a pas le droit d'exiger de la personne. Simplement, on peut l'aider à avancer sur ce chemin.
1: Est-ce qu'on a forcément besoin d'être croyant pour recevoir ce sacrement des malades? Parce que, voilà, quand on est peut-être à quelques heures de la mort, est-ce qu'on voilà, on peut avoir ce désir, en tout cas, de recevoir ce sacrement des malades, ou pas d'ailleurs mais...
2: Alors, je dirais, croyant, Dieu seul connaît notre foi, et donc ce n'est pas à nous d'en juger. Être baptisé, confirmé et eucharistié, c'est-à-dire initié dans l'Église catholique, oui, c'est normalement, on le fait, mais on peut donner aussi l'onction des malades à un enfant. Dans ce cas-là, on va peut-être confirmer s'il est vraiment en état de mort imminente, on va confirmer également. Mais je dirais, c'est effectivement un sacrement qui est fait pour les croyants, pour les chrétiens, et donc, mais on ne peut pas juger du degré de foi d'une personne, et on peut même, le rituel le dit, le donner à une personne qui est dans le coma, à condition qu'on ait la certitude, ou la quasi-certitude, que cette personne l'aurait demandé si elle avait eu encore sa conscience, et que sa vie chrétienne et sacramentelle peut laisser penser qu'elle aurait demandé ce sacrement.
1: Pourquoi est-ce que c'est important Frédéric Poulet, de ne pas attendre le dernier moment pour demander ce sacrement?
2: Alors, beaucoup de gens aujourd'hui, faut accompagner, parce que beaucoup de gens, dans l'imaginaire de beaucoup de gens, c'est encore l'extrême onction. Donc, il faut être très prudent et ne pas blesser et ajouter de la souffrance à la souffrance, parce que la maladie est quand même une grave crise dans une vie. Donc, il faut accompagner dans la mesure où on peut proposer ce sacrement alors que la personne est déjà très malade, mais pas encore dans un état de mort imminente. C'est bien parce que la personne peut le vivre avec conscience, accompagnée de sa famille ou d'amis proches ou de croyants. Et aujourd'hui de plus en plus, on le propose dans les paroisses à des gens qui ne sont pas du tout en état de mort imminente, qui vivent dans la paroisse. Et souvent, lors de la journée des malades, le 11 février, on propose ce sacrement dans les paroisses. Et c'est une très bonne chose de voir qu'il y a plusieurs âges d'abord pour le recevoir, que la communauté accompagne cette réception et que c'est un sacrement qui n'est pas réservé uniquement à la chambre d'hôpital ou sur le lit de mort.
1: Frédéric Poulet, merci beaucoup d'être venu nous éclairer sur ce sacrement des malades, l'extrême onction. Je rappelle que vous êtes docteur en théologie, professeur au Collège des Bernardins. Vous pouvez évidemment retrouver cette émission sur rcf.fr et sur toutes les plateformes. Merci.

0: Vous avez pu suivre à l'instant le magazine des radios chrétiennes en France, le magazine Le Béaba du christianisme, présenté par Pauline de Torsiac. 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
2: Amis auditeurs, bonjour. Amis auditeurs de Radio Arc-en-Ciel, merci d'être avec nous pour cette émission de La vie en question, où nous allons parler du carnet de santé numérique et essayer de répondre aux questions que vous vous posez tous. Alors avec nous, Madame Constance Bravet, bonjour.
3: Bonjour, bonjour à tous.
2: Vous êtes... Votre poste, à quoi correspond-il?
3: Alors moi, je suis coordinatrice régionale. Je m'occupe de faire connaître mon espace santé auprès des Réunionnais.
2: Voilà, d'accord. Et nous avons aussi Kelly. Vous aussi, vous travaillez dans le même service?
4: C'est ça. Moi, je suis chargée de déploiement et mes missions principales sont d'aller sur le terrain au plus près des usagers pour les sensibiliser et les aider à activer mon espace santé.
2: Est-ce que vous avez beaucoup d'appels d'ailleurs? Parce que ce carnet santé numérique, l'Internet et tout ça, il y a beaucoup de personnes d'un certain âge qui n'ont pas des fois envie et puis qui se sentent dépassées ou qui n'ont pas d'ordinateur. Comment on va demander, puisque c'est vous, Kelly? Vous avez de personnes comme ça, beaucoup, qui sont, on ne va pas dire âgées, mais qui sont d'une certaine génération?
4: Oui, on en rencontre pas mal. Et nous, à ce moment-là, ce qu'on fait, c'est qu'on essaie de les accompagner un maximum, nous, sur les stands. Ou sinon, si vraiment ils ne sont pas à l'aise avec le numérique, on va plutôt leur demander s'ils ont un proche qui les aide en généralement dans leurs démarches, tout ça. Et en fonction, s'ils ont un proche, on peut quand même les aider à activer avec moi sur le stand. Notez bien son identifiant, son mot de passe pour qu'ils puissent
2: répondre.
4: Voilà.
2: Alors, pour nous aider à voir plus clair, Madame Bravet, ce carnet de santé, il a été fait pour nous aider dans toute notre vie. Est-ce que... Quand les enfants étaient petits, ils avaient leur carnet de santé, ça ne nous perturbait pas du tout. Hein, il y avait tout inscrit. Est-ce que c'est, en somme, c'est la même démarche qui a grandi?
3: C'est vraiment la continuité du carnet de santé papier, mais qui n'a pas disparu. Hein, d'ailleurs, le carnet de santé de l'enfant, il continue.
2: C'est le même format?
3: Alors, le carnet de santé papier, il a même évolué. Donc maintenant, il a été mis à jour il y a quelques temps.
2: Il
3: continue d'exister. Et en plus du carnet papier, on a le carnet de santé numérique qui s'appelle donc Mon Espace Santé, qu'on retrouve soit sur l'ordinateur, donc il faut aller sur le site internet monespacesanté.fr, ou sur votre téléphone. Il suffit de télécharger l'application Mon Espace Santé et on retrouve exactement les mêmes informations que si vous allez sur le site internet. Et parfois, c'est plus pratique d'être sur son téléphone. Donc après, c'est chacun qui voit.
2: Charles. Bonjour.
5: Bonjour Marie-Lou, bonjour.
2: Bonjour Charles. Alors vous, Charles, est-ce que vous avez fait cette démarche?
5: Oui, je l'ai fait totalement, entièrement, et j'en suis ravi. C'est un peu complexe au début, on a un peu de mal à trouver des chapitres, à inscrire. Le seul problème, un des rares problèmes que je vois, c'est que certains membres du personnel soignant ne l'utilisent pas, et ça c'est quand même embêtant.
2: Ah bon, ben voilà, c'est-à-dire que c'est un ensemble. C'est-à-dire qu'il y a la personne qui veut, mais il faut aussi que tout, ensemble, que tout le corps médical joue le jeu.
3: Oui, en fait, ça a été ouvert, du coup, maintenant, on refait un petit historique, mais en 2022 déjà, donc ça fait 4 ans, et ça a été ouvert en même temps pour les patients et pour les professionnels de santé. Ça veut dire qu'il faut autant habituer les patients, les usagers à télécharger l'application, à l'utiliser, et en même temps, il faut habituer aussi les professionnels de santé à déposer tous vos documents de santé dedans. Alors les médecins généralistes, ils ont tous des logiciels qui sont adaptés, donc vous pouvez tous leur demander à vos médecins traitants généralistes.
2: Est-ce qu'ils ont été formés?
3: Ils sont formés, ils sont accompagnés. Ça, c'est nos collègues. On a des collègues qui sont au jour le jour, au quotidien, auprès des médecins pour
2: Parce
3: aller
2: que,
3: les voir.
2: Excusez-moi, mais les médecins, ils ont déjà tellement de paperasse.
3: Mais justement, en fait, pour eux, c'est vraiment intégré dans leur ordinateur. Et quand ils cliquent sur « imprimer l'ordonnance », ils peuvent en même temps cliquer sur « ajouter dans mon espace santé ».
2: Le numéro de la personne et tout ça, quand même.
3: En fait, c'est tout dans leur dossier, dans leur logiciel. Pour eux, c'est assez... Ça, c'est des habitudes qu'ils ont déjà. Hein. Ils ont déjà votre dossier de patient dans leur ordinateur. ça change pas grand-chose. Après, c'est pas que les médecins traitants, c'est ça qui est vraiment important de souligner. C'est aussi tous vos comptes rendus de biologie. Donc, quand on peut être un peu en difficulté pour se déplacer, par exemple, bah, savoir que son compte rendu arrive directement sur notre application, dans notre téléphone, qu'on n'a pas besoin de retourner le chercher. Mmh. Ça peut être facilitant.
2: Ça marche très bien. Voilà. Très bien. Ah
3: oui,
2: c'est rendu. Ah
3: oui. Oui, mais du coup, voilà, sur mon espace santé, il y a aussi les comptes rendus de radiologie, comptes rendus de l'hôpital. Donc, ce n'est pas juste avec votre médecin traitant, hein, c'est vraiment avec tous les professionnels de santé. Et après, en fonction, il y en a qui l'utilisent déjà très bien et d'autres, on est encore en train de les accompagner.
5: Est-ce que je peux toucher à mon dossier?
3: Est-ce que vous pouvez toucher
5: à ce dossier-là? Est-ce que moi, je peux inscrire quelque chose?
3: Oui, bien sûr. Le patient, il a la main sur ses données, il a la main sur ses documents. Donc, on peut en rajouter si certains documents ne sont pas présents pour les sont pas déposés par les professionnels de santé. Vous pouvez les rajouter. Et aussi, vous pouvez rajouter d'autres informations. Par exemple, votre personne de confiance. Vous pouvez rajouter vos directives anticipées. Si vous avez un traitement en cours, des allergies, ça, on peut tout renseigner. Et aussi, très important, on a un volet prévention. Donc, en fonction de certains âges, par exemple, là, depuis juin, vous avez ce qu'on appelle le formulaire ICOP. Pour les plus de 65 ans, c'est pour un petit questionnaire à faire pour savoir un petit peu où on en est dans notre autonomie et en fonction d'être réorienté vers des médecins.
2: Je trouve ça très intéressant. Mais alors, beaucoup de personnes disent oui, bon, c'est de l'intrusion, hein.
3: Alors, c'est l'intrusion.
2: J'ai pas besoin de tout dire.
3: On n'a pas besoin de tout dire, ça c'est sûr. Après, c'est.
2: Ensemble, on décide de soi-même. Et si jamais on ne veut pas que. Je dis n'importe quoi. Que telle personne du corps médical consulte mon dossier, je peux le dire aussi.
3: Voilà. Alors, eux, de toute façon, les médecins, peu importe lequel, quand ils viennent consulter vos informations, ils doivent vous l'informer, vous demander votre autorisation.
2: Ah, on demande l'autorisation.
3: Et on a une notification dans la seconde qui nous dit. Tel médecin a consulté mes informations, donc on est bien informé.
4: De qui consulte notre dossier.
3: Voilà. Ouais. Et après, donc il n'y a que les professionnels de santé, ça je le répète, hein, qui ont accès à votre dossier, pas votre patron.
2: Est-ce qu'il faut qu'ils fassent le code? Est-ce qu'il faut qu'ils fassent mon code?
3: Ils ont besoin de votre numéro de sécurité sociale,
2: c'est tout.
3: De votre nom et de votre prénom. Et qu'il se connecte avec sa carte de médecin, donc il est bien identifié, on sait bien qui il est. Et...
2: Ah, il s'identifie, il va donner son nom. Et...
3: Exactement.
5: Pour les mineurs, est-ce que les parents ont accès à ce dossier?
3: Oui. Alors, très bonne question. Les mineurs, ils ont un accès qui est rattaché sur mon espace santé du parent. Alors, aujourd'hui, c'est jusqu'à 18 ans. Donc, jusqu'à 18 ans...
2: Ils peuvent consulter, eux?
3: Non, il faut passer par le profil du parent, avoir le mot de passe, hein, c'est la connexion du parent. Et ensuite, on accède au profil de l'enfant, qui est très bien fait d'ailleurs, parce qu'il y a maintenant des courbes de croissance, il y a tous les rappels de vaccins pour les bébés dès la naissance. Hein, dès que le bébé a 10 jours, il a son carnet de santé.
5: Je vais donner un exemple un peu bête, mais une jeune fille de 16 ans, par exemple, attend un enfant, elle le sait. Est-ce qu'elle peut le cacher à ses parents?
3: Oui, alors tu veux en parler, Kelly, vas-y.
2: Kelly va nous répondre.
4: Oui, si je ne dis pas de bêtises, Constance, c'est en fait, elle doit prévenir le professionnel de santé de ne pas le mettre sur son dossier.
3: Voilà, elle a le droit de demander à ce que ça ne soit pas. Oui.
2: Même s'il a 14 ans.
3: Oui, en fait, ça, c'est des pratiques qui sont déjà existantes avant le numérique ou le carnet de santé. C'est qu'on a le droit de consulter des professionnels de santé sans nos tuteurs légaux.
2: Oui, d'accord.
3: Mais après, c'est le secret médical. En fait, le professionnel de santé, il peut soit ne pas mettre les documents dans mon espace santé à la demande, soit il peut les déposer, mais en mode invisible pour les représentants légaux. Ça veut dire que le document, il est quand même présent dans le dossier médical de la jeune fille. Si jamais il y a des complications, si jamais elle est prise en charge par d'autres médecins, ils verront l'information. Ça peut
2: être
3: utile. Ou
2: alors, par exemple, si elle est hospitalisée en urgence, l'hôpital pourra voir.
3: Voilà. Mais par contre, ses parents n'auront effectivement aucune notification, rien du tout, ils ne le verront pas. Et quand elle deviendra majeure et qu'elle ouvrira son propre espace santé, le document sera là et redeviendra visible à ce moment-là.
5: Donc, pour résumer, le secret médical est total.
3: Total, oui, bien sûr.
2: Oui, c'est intéressant, ça, je crois, parce que les gens ont toujours un peu de doute. On entend parler des sites qui sont piratés, qui ça veut dire. Alors, moi, j'ai entendu quelqu'un qui disait, oui, mais je suis en arrêt de travail, mais j'ai pas, mon patron, il n'a pas besoin de savoir pourquoi.
3: Non, alors après...
2: Est-ce que là... Kelly, vous entendez ça? Non.
4: Non, pas encore, non, moi, mais Constant, je ne sais pas.
2: Moi, je l'ai entendu.
5: Mais c'est vrai, oui, c'est un côté
2: hein,
5: un peu...
2: C'est vrai.
3: Non, mais il n'y a vraiment que, encore une fois, que les professionnels de santé qui peuvent y accéder. Il n'y a pas de crainte. Nous, ce qu'on entend beaucoup, c'est les assurances. Je ne vais pas avoir mon prêt de ma maison parce qu'on sait que j'ai telle maladie.
2: Et oui.
3: Mais ils n'ont absolument pas accès à tout ça. Encore une fois, c'est très réglementé sur qui y accède. En fonction aussi, on n'en a pas parlé, mais des professions. Votre radiologue, il verra pas la même chose que votre gynécologue D'accord, ou votre médecin traitant. C'est tout est construit pour des habilitations bien précises en fonction.
2: Quel du travail besoin. Les ordinateurs sont immenses là, pour emmagasiner ouais. tout ça. Hein.
5: Encore une question évidente. Alors quel est le rapport ou quelle est la différence d'un dossier médical partagé et ce...
3: C'est la même chose. Si vous aviez à l'époque. En fait, à l'époque, on appelait ça le dossier ouais. médical partagé, ça, le ouais. DMP.
2: Oui.
3: Si vous l'aviez, rien n'est perdu. Tout a été transféré dans votre profil Mon Espace Santé. C'est juste le nom, on va dire, la marque du service qui a un peu évolué. Mais parce que le DMP avait d'autres manières de fonctionner qui ont fait que ça n'a jamais trop décollé.
5: C'est vrai.
3: Donc, du coup, on a rétabli certaines choses et du coup, on a changé de nom. Mais pour les professionnels de santé, s'il y a des médecins qui nous écoutent, pour eux, c'est toujours le DMP. Dans leur logiciel, ça s'appelle toujours DMP. Mais pour les usagers, les patients, c'est Mon Espace Santé.
2: Alors, c'est gratuit.
3: C'est gratuit, évidemment.
2: Ah oui.
3: Et pour tous les assurés, aussi, c'est important, parce qu'on entendait encore l'autre jour.
2: Oui, pour tous les assurés.
3: Moi, je suis à la MGEN, donc je n'ai pas ça. Si, si, peu importe votre KS, la MGEN, la caisse agricole, la caisse militaire, peu importe, c'est vraiment
2: voilà,
3: pour tous les assurés français.
2: Dire, hein. Ouais.
3: Il suffit d'avoir une carte vitale.
2: Et alors, ce carnet de santé, vous avez pu juger, dire un petit peu combien il y a 20%, 30%, 50% de personnes qui l'ont ? Comment vous avez... Oui, de toute façon... Vous...
3: On sait, oui, oui.
2: Vous savez.
3: Il y a depuis la dernière fois qu'on s'est vus, je ne sais pas combien on était en 2024, je pense qu'on était plus autour des 15%. Et aujourd'hui, on vient de passer la barre des 30% de personnes donc, qui
2: C'est
3: ont
2: quand même
3: activé leur compte.
2: Il y a 7 personnes sur 10, comme moi, qui ne l'ont pas fait.
3: Ouais. C'est ça
2: Donc
3: aussi
2: c'est important
3: faut lire.
2: Là, de communiquer, il faut dédramatiser, il faut expliquer tout simplement. Quoi. Moi, je crois que les gens ont peur de, que tout le monde voit mon dossier. Quoi. Les gens n'ont pas besoin de savoir. C'est ce que je pense.
5: Est-ce que ces dossiers
2: c'est idiot, les gens vous disent ça aussi ? Non.
4: Non, moi, ce que je rencontre généralement sur le terrain comme problématique, c'est que déjà, les gens, ils nous confondent souvent avec la mutuelle.
2: Oui.
4: Ah. Ou alors avec Amélie. On est aussi un service gratuit de l'assurance maladie, mais on est complémentaire à Amélie, on n'est pas Amélie. Donc, c'est souvent ça aussi. Et puis, souvent, bah, ils croient que c'est forcément quelque chose de payant qu'on leur propose. Genre, ils voient un stand en pharmacie et direct, on va les vendre quelque chose. Alors que pas du tout. Donc, ça, c'est vraiment des problématiques que moi, je rencontre sur le terrain.
2: Mais donc là, je vois que vous nous avez envoyé des petits... vous avez donné un petit fascicule là, pour une santé bien suivie à tout âge. Il faudrait que ce soit distribué à tout le monde, ça.
3: Bah, c'est ce qu'on essaie de faire.
2: Parce que par c'est nous, ce qu'on nous, fait on donnera à tous nos invités. Parce que vraiment, vraiment... beaucoup de choses qu'on ignore, hein, qui font peur.
5: Il y a une chose dont on n'a pas parlé, c'est la messagerie qui était importante
3: oui.
5: aussi. Et qui est très sécurisée, d'après ce que j'ai compris.
3: C'est ça.
2: Messagerie pour prendre rendez-vous, tu veux dire ?
5: Pour tout, non, messagerie pour converser avec son médecin s'il y a un problème, ou avec leur
2: radiologue.
5: Ah bon ou...
2: ouais.
3: En fait, c'est vrai qu'aujourd'hui, peut-être que votre médecin vous envoie des mails sur votre adresse Gmail, voilà. Outlook, où vous recevez des ordonnances. Et ça, c'est, pour le coup, c'est ce qu'on dit... pas sécurisé du tout.
2: Non.
3: C'est-à-dire que pour le coup, l'ordonnance qui est en pièce jointe, eh ben, on peut considérer qu'elle appartient à Google et qu'eux, ils en font ensuite ce qu'ils veulent.
2: Ouais.
3: Donc quand vous parlez de sécurité, au contraire, avec Mon Espace Santé, c'est plutôt le bon réflexe pour sécuriser vos données de santé. Et la messagerie notamment permet d'envoyer aux pharmacies vos ordonnances. Même si vous avez oublié le papier, vous arrivez, zut, je ne l'ai pas, vous pouvez envoyer à la pharmacie votre ordonnance par mail sécurisé. Donc oui, merci d'en parler, c'est vrai que c'est très important. Et votre médecin, alors vous, vous ne pouvez pas lui écrire, ce n'est pas vous qui lui écrivez, parce que sinon les médecins seraient un peu débordés. Mais par contre, si lui commence à vous écrire, là, vous pouvez lui répondre. Et c'est un canal, du coup, d'échange sécurisé qui est hyper protégé. C'est protégé par la CNIL, par l'assurance maladie.
2: Mais par contre, ce n'est pas un service de la sécurité sociale.
3: Si, si, bien sûr, c'est intégré.
2: C'est, voilà, c'est
3: à
2: intégré.
3: Mon espace santé.
2: Mais donc, vous êtes en plein dans tout ce qui se passe au point de vue médical pour la personne et tout. Et je voulais vous demander, est-ce qu'on peut prendre un rendez-vous par...
3: Non, mon espace santé n'est pas. Alors, il y a un agenda.
5: Ça va être prévu un jour, non ?
3: Alors, non, en fait, l'agenda qui existe dans mon espace santé, c'est plus. Il a vocation de prévention, c'est-à-dire qu'il va vous rappeler les examens importants à faire en fonction de votre âge, les vaccins. Voilà, c'est vous dire tous les ans, n'oubliez pas votre rendez-vous chez le dentiste.

0: est important de vérifier et de surveiller. Voilà.
1: C'est un outil énorme au point de vue de la prévention, d'ailleurs.
0: Prévention, ah, voilà, ouais, c'est vraiment... C'est un peu
1: c'est idéal.
2: Et par exemple, si j'ai besoin de rencontrer, pas un généraliste, on va dire un spécialiste, je ne sais pas où, est-ce que vous pouvez me donner ce renseignement ?
0: Non, pas sur mon espace santé. Pas vous avez tout. Vraiment sur mon espace santé, c'est ce qu'on appelle de la donnée médicale. Ce n'est pas de la donnée administrative, encore une fois. C'est ce que disait Kelly. Mmh. La donnée administrative, c'est sur Amélie. Alors après, sinon, pour les coordonnées de médecins, vous avez un site qui s'appelle santé.fr, qui est national. Et là, vous retrouvez toutes les coordonnées de tous les médecins. Et puis sinon, il y a des applications, encore une fois, de prise de rendez-vous. Mais non, mon espace santé n'a pas vocation à prendre des rendez-vous ou à vous aider à trouver des spécialistes.
2: Alors, tout ce qui est santé est stocké, on va dire le mot. Alors, aussi bien les ordonnances, les résultats d'analyse, les comptes rendus d'hospitalisation aussi, ça va ?
0: Oui, oui, oui. Les lettres de sortie, vos ordonnances de la part de l'hôpital, les comptes rendus d'hospitalisation. Oui.
1: Les généralistes, par exemple, je crois, doivent envoyer une fois par an quand on les rencontre.
0: Alors, les médecins sont censés envoyer des synthèses médicales, notamment, qui résument votre prise en charge, tout ce qu'ils ont dans votre dossier patient. Après, ça fait partie des choses, il faut encore les accompagner pour qu'ils prennent le réflexe.
2: Et l'interprétation des radios aussi ?
0: Alors, on a les comptes rendus de radio. On n'a pas encore les images parce que ça, c'est très lourd.
2: Ah,
0: pour,
2: oui, bien sûr.
0: Mais ça arrive. Bientôt, l'année prochaine, c'est prévu qu'il y ait des accès sur les images.
2: C'est quelque chose d'extraordinaire pour que le médecin qui vous voit, pour l'hôpital qui vous reçoit, pour tout de suite, on sait votre groupe sanguin, on sait si vous avez un traitement et tout. Bon, donc il faut le voir vraiment comme un énorme service pour nous.
0: C'est le créneau de mon espace santé, c'est vous avez la main sur votre santé. C'est vraiment ça l'idée, c'est pas pour au contraire vous surveiller. C'est vrai que ça peut paraître encore des démarches à faire, etc. Mais il faut vraiment le voir comme aidant. Et pour vos proches aussi, parce que si vous êtes dans un suivi médical qui est lourd et que vous n'êtes justement pas très à l'aise avec le numérique et que vous reposez du coup sur vos proches, pour eux, de savoir qu'il y a mon espace santé et qu'en quelques clics, ils retrouvent tout, le nom de vos médicaments, les dernières dates d'hospitalisation, etc. Ça, c'est quand même très aidant.
2: Ça, c'est Kelly qui a tous ces gens qui appellent de la famille ou autre. Même si quelqu'un vous appelle, elle dit « ma mère a son carnet de santé », mais voilà, elle ne se souvient plus de rien. Je peux le consulter quand même, la famille, s'il n'y a pas eu, si la personne de la famille n'a pas donné, n'a pas dit « non, il n'est pas question ».
3: Généralement, la personne peut consulter le dossier si elle a l'accès, genre l'identifiant et le mot de passe.
2: Ah sinon, oui, si elle a le mot de passe.
3: Voilà, sinon ce ne sera pas possible de consulter.
2: Et ce mot de passe, il est changé tous les combien ?
3: Jamais. Enfin,
0: non,
3: si,
0: pour l'instant.
3: Jamais.
1: La prudence, il faudrait le changer de temps en temps, mais on peut le laisser.
3: Voilà, la prudence.
1: Vie, hein.
0: Après, par contre, pour le créer, il nous demande 10 caractères. Enfin, voilà, il faut qu'il soit. Il ne faut pas mettre sa date de naissance.
3: C'est ça. Et il faut le préciser aussi, parce que moi, en fait, c'est souvent un problème que je rencontre sur le terrain. C'est qu'au moment de la création du mot de passe, les gens, ils doivent mettre aucune information personnelle les concernant.
1: Bien sûr,
3: donc, ni leur nom, ni leur prénom, ni leur date de naissance, sinon ça
1: ne
3: passera pas. De toute façon, ils vont bloquer ou on ne pourra pas poursuivre la création du compte.
2: Donc alors, on reprend depuis le début. J'ai envie, par exemple, je viens de faire cette émission avec vous, je me dis non, il faut que j'y aille à tout prix. Donc je tape mon espace santé.
0: Alors, soit sur l'ordinateur, si vous avez un ordinateur devant vous, soit on télécharge l'application sur le téléphone.
2: Voilà, et alors là, tout de suite, qu'est-ce qu'on me demande ?
3: On vous demande votre carte vitale, votre numéro de sécurité sociale et le numéro de série. Le numéro de série, c'est si vous avez une carte vitale avec photo, c'est à côté de la photo en haut. Et si c'est une carte vitale sans photo, les anciennes cartes, c'est derrière au dos. Voilà.
2: Donc, une fois que j'ai fait ça, il me demande mon nom au bout d'un moment.
3: En fait, comme c'est relié au compte Amélie, donc ils ont déjà directement vos coordonnées.
2: Et ça apparaît sur l'écran, mon nom ?
3: C'est pas votre nom qui va apparaître, mais c'est en fait quand vous allez renseigner votre numéro de sécurité sociale et votre numéro de série, on va directement vous orienter vers la page avec vos coordonnées téléphoniques et mail. Voilà, donc ils vont vous demander si c'est bien le numéro de téléphone, est-ce que c'est bien l'adresse mail que vous avez renseignée sur Amélie. Et si c'est le bon coordonnées, les bonnes coordonnées, ils vont vous envoyer un code de sécurité par SMS pour pouvoir poursuivre après la création avec votre identifiant et votre mot de passe.
0: Et là, on vous dit par contre, bravo, madame, alors c'est pas madame, c'est le prénom, quand on rentre dans mon espace santé, moi on me dit bonjour, conseil.

0: distance.
1: Team, ouais,
0: Là,
1: bien.
0: ils savent pour le coup qui on est.
1: Moi, je voulais poser une question. Est-ce que pour le généraliste, ce dossier médical numérique peut remplacer le dossier du patient qu'il remplit d'habitude?
0: Non, non,
1: C'est-à-dire le
0: c'est...
1: basculer dessus, non?
0: Non, c'est deux dossiers différents. Lui,
1: Donc,
0: il a
1: alors,
0: son...
1: c'est un boulot supplémentaire pour eux, finalement.
0: En fait, c'est une... ça, cette évolution-là, ça a été... Tous les logiciels ont évolué pour que la partie Mon Espace Santé soit intégrée dans leur dossier actuel. Donc, en fait, maintenant, ils ont... Si on regarde l'écran d'un médecin, il y a le dossier du patient avec son nom, son prénom, son numéro de sécurité sociale. Et il y a une petite coche à droite où c'est écrit DMP ou du coup Mon Espace
1: D'accord.
0: Santé. Il suffit qu'il clique dessus pour voir le reste de documents. Donc,
1: Entendu.
2: Et j'ai vu aussi là dans mon papier, on peut, bon, on parle beaucoup de cette histoire de fin de vie. Est-ce qu'on peut mettre ce qu'on a envie, par exemple, si on est très malade, on peut mettre
0: C'est
2: oui.
0: directive anticipée, oui.
2: Comment
0: En
2: ça
0: fait,
2: s'appelle alors les...
0: alors c'est
1: Intéressant.
0: dans Mon Espace Santé, vous avez une rubrique qui s'appelle Profil médical. Donc c'est là où vous avez, moi j'appelle ça la fiche d'identité du patient. Il y a plein d'informations à renseigner, et notamment les directives anticipées. Donc soit on a déjà écrit nos directives anticipées parce qu'on est un établissement, par exemple, nous les a déjà demandées et on peut les télécharger, les mettre dans l'application. Ou alors on peut suivre, il y a un questionnaire à remplir qui est tout prêt sur Mon Espace Santé. Vous avez juste à répondre à des questions et enregistrer du coup vos directives. Alors ce qu'on recommande, c'est toujours de le faire avec un proche quand même pour que
2: Donc, ah,
0: l'information que vous validez et que vous
2: avec
0: souhaitez.
2: une personne, ce que vous appelez la personne de confiance.
0: Voilà, c'est le mieux. Comme ça, s'il vous arrive quelque chose, il y a une personne de confiance qui est au courant de ce que vous avez mis dans vos directives
2: Ben, il
0: anticipées.
2: faut quand même dire à la personne.
0: Oui, non, mais c'est ça. C'est bien de les remplir ensemble et puis après,
2: Oui, il faut le remplir ensemble.
0: voilà. Mais c'est bien d'enregistrer, oui, ça s'appelle les directives anticipées. Tout à fait, c'est prévu.
2: Vous n'avez jamais été piraté?
0: Non, on
2: Non.
0: n'a jamais été piraté.
2: Donc, c'est sérieux,
0: C'est
2: c'est bien
0: sérieux,
2: fait, c'est...
0: exactement.
2: Non, mais quand on entend tout ce qui se passe dans le monde, on se dit pourquoi pas, quoi.
0: Ben oui, et c'est
1: Surtout là, il y a tellement
0: d'autant...
1: d'informations.
0: Il y a beaucoup d'informations, c'est des informations sensibles qui vous
1: Voilà.
0: concernent que vous. Donc, il faut faire justement attention. Et c'est justement, encore une fois, le bon réflexe d'utiliser Mon Espace Santé, arrêter d'envoyer des ordonnances et des informations sur des adresses mail, sur vos Outlook ou Gmail, etc. Puisque ça, c'est pas sécurisé. Là, Mon Espace Santé, vous êtes dans un espace de
1: Au contraire, c'est
0: confiance.
1: monnayé par ces sociétés, tous
0: Ouais.
1: ces renseignements.
2: Et
0: Exactement.
2: si je voyage, si je vais à Maurice, par exemple.
0: Ah,
2: Difficile?
0: alors Maurice, ouais, non. Alors ça peut, c'est national, donc pour le coup, peu importe là, si vous êtes en métropole, en hexagone, ici ou dans les Antilles, peu importe, vous retrouverez tous les médecins peuvent l'utiliser. Par contre, non, à Maurice, c'est pas français. Du coup, aujourd'hui,
2: Non.
0: ils ne peuvent pas, les médecins de là-bas ne peuvent pas consulter votre espace santé. Par contre, si vous avez l'application avec vous l'accès et que vous vous retrouvez à Maurice, à l'hôpital et que vous n'avez pas vos documents avec vous, vous pouvez quand même leur montrer de manière
2: Oui, mais il faut que j'ai mon
0: numérique.
2: ordinateur ou bien mon
0: Bah,
2: téléphone.
0: sur
2: Téléphone.
0: l'application, encore une fois, c'est quand même très
1: On a
0: pratique
1: toujours son
0: sur le
1: téléphone.
2: On a toujours son
0: sur le
2: téléphone.
0: smartphone.
2: Non, mais si vous l'avez perdu, en vous bénir. Voilà. Ils
0: Et
2: peuvent
0: pour
2: pas.
0: par rapport à l'international, c'est vrai qu'il faut le dire, en Belgique, par exemple, ils ont le même service qui existe déjà depuis plusieurs années, qui fonctionne très très bien. Ils sont très en avance sur nous. Donc c'est un peu des pays exemples. À terme, peut-être que ça deviendra un espace européen. Mais pour l'instant, pour le coup, Maurice, du coup, c'est pas, on
2: Non.
0: n'est pas concerné. Mais bon, pour l'Hexagone, en tout cas, c'est
2: C'est-à-dire
0: déjà
2: qu'il
0: très
2: y a
0: pratique.
2: beaucoup de risques à ce moment-là que les confidences passent à côté, quoi. Hein.
0: Non, non, non, voilà, c'est pour ça que ça doit rester dans un espace bien
1: Qu'est-ce qu'une
0: protégé.
1: ordonnance numérique?
0: Alors ça, c'est encore autre chose, effectivement. C'est la nouvelle norme de l'assurance maladie. C'est des ordonnances qui sont traçables, qui sont du coup numériques avec un QR code, ce qu'on appelle. Du coup, il y a un petit... comme
2: Un petit carré sur le
0: un petit
2: côté.
0: carré sur le côté, voilà, qui est bipé par le pharmacien et qui permet de s'assurer des délivrances de médicaments. Donc
1: D'accord.
0: c'est des ordonnances qu'on délivre aujourd'hui, surtout pour des médicaments qui sont surveillés pour pas qu'il y ait de fraude, entre guillemets, voilà, pour que certaines personnes
1: Et ça se
0: n'abusent pas de
1: développe,
0: certains médicaments.
1: ça se
0: Ça se
1: développe.
0: développe très très bien, oui, tout à fait. Ça, de plus en plus.
2: C'est quand même un service général, on va dire, pour notre santé. C'est quelque chose d'extraordinaire, cette création.
0: Bah
2: Bon, on a
0: oui.
2: beau trouver des tas de raisons, on ne peut pas le faire des fois, mais ça va venir
0: Ça
2: progressivement.
0: va
2: Les
0: venir.
2: nouvelles générations, il n'y a aucun problème.
0: Voilà. Après, bah, l'électronisme touche tout le monde, même les jeunes. Hein, ça, c'est vrai
1: C'est
0: qu'il
1: vrai
0: faut
1: aussi.
0: le souligner. Par contre, c'est ce qu'on dit souvent avec Ellie, c'est même si on n'est pas à l'aise avec le numérique. L'important, c'est d'activer son compte pour savoir ce qu'il y a dedans, comprendre comment ça fonctionne, peut-être effectivement masquer un document ou voilà, mettre juste ses directives anticipées, ce qu'on veut. Et après, on n'a pas besoin d'y aller tous les jours, pas du tout. Après, c'est vos professionnels de santé.
2: Est-ce que vous avez un bureau où on peut aller? Non.
0: Nous rendre visite?
2: Oui.
0: Non, alors malheureusement,
2: rien
0: non.
2: Rien du tout.
0: C'est après, c'est l'assurance maladie. Vous pouvez aller dans vos caisses avec plaisir. Il y a un numéro qui est dédié, par contre, qui est gratuit. Qui
2: alors, le 3422. Pardon, vous pouvez
0: le 3422-3422. C'est le numéro gratuit de mon espace santé. Il faut juste faire attention parce que c'est les horaires de l'Hexagone. Et ils ne parlent pas créole, mais ils répondent vite. Et c'est une ligne directe. C'est une ligne directe.
2: C'est TESIS ou DESIS?
0: Non, le 3422, c'est l'assurance maladie au niveau national.
2: Ah, oui, d'accord.
0: Ouais, bon. Pour mon espace santé. Et nous, vous nous rencontrez plutôt sur le terrain quand on vient dans les pharmacies. On sera au Salon des Seniors aussi en octobre, évidemment. Voilà, on fait beaucoup, beaucoup d'actions sur le terrain, la semaine, les week-ends. Kelly est partout. Donc, c'est plutôt comme ça que
2: vous nous
0: rencontrez.
2: En tout cas, vous n'hésitez pas. Notre radio est là aussi pour informer
0: les auditeurs. Merci pour l'accueil.
2: Vous aider dans cette démarche qui est extraordinaire. Quand on réfléchit, c'est extraordinaire. On se dit quand même, on a bien progressé.
0: Ah, voilà.
1: À propos de ce que vous venez de dire, quelle est la définition exacte de senior?
0: Ah, alors là, vous me posez. Moi, je dirais que c'est quelqu'un de plus d'un certain âge.
2: Charles, on fera une autre émission pour
1: vous
2: dessiner ça.
1: C'est important parce que ce mot est très employé maintenant. Oui. Mais parfois, ça couvre 55 à la fin. Parfois, c'est 60. Parfois, c'est 65.
2: Mais, oui. Mais là, il n'y a pas. On ne sait pas. Si vous soyez un senior ou un centenaire, ça n'a pas d'importance. C'est ça?
0: Non, alors là, mon espace santé, oui, c'est pour tout le monde. Par contre, sur la partie, si on regarde l'aspect médical, j'ai l'impression que senior, c'est quand même à partir de 60-65 ans, parce qu'à ce moment-là, il y a des examens supplémentaires à faire.
2: Ah,
0: vous avez de la prévention qui est particulièrement adaptée.
1: De plus en plus
0: à partir de 60-65 ans, et je crois que le formulaire ICOP, là, dont je vous parlais, pour l'autonomie, ça, c'est 65 ans, si je ne dis pas de bêtises.
1: Par exemple, il y a une vaccination.
2: Pour les dépistages, pour la prévention.
0: Tout ça.
2: Ouais. Voilà, d'accord. Voilà. Eh bien, écoutez, merci de nous avoir renseigné sur ce beau programme. Vraiment, on vous remercie parce que on se rend compte. Carnet de santé numérique. Adhérez, n'ayez pas peur, ne faites pas comme moi. Moi, la prochaine émission, je vous dirai si je l'ai ouvert.
0: Hein. Oui, on ne part pas d'ici tant que c'est
3: en
0: pas
3: tout
0: fait.
3: Cas, j'ai hâte
2: il faut partager.
3: Hein? J'ai hâte de vous rencontrer tous sur le terrain.
2: Oui,
1: avec plaisir.
2: Merci beaucoup.
0: Merci.
2: Merci Didier. Au revoir et bon courage pour cette belle œuvre. Au revoir.
0: Au revoir, merci.
2: Au revoir Charles.
1: Au revoir Marie-Jo.

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0: 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Il est 3h du matin, vous êtes à l'écoute du programme de la nuit. Nous poursuivons avec le magazine des radios chrétiennes en France, Planisphère, présenté par Hugo Billard et Pierre Verluise. 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
2: Qui n'a pas entendu parler de la DZ Mafia ? Qui ignore encore que les arrière-pays des ports français comme Marseille, Le Havre ou même Morlaix en Bretagne sont tenus par les narcotrafiquants ? Et pourtant, avons-nous vraiment pris la mesure de ce que c'est que la criminalité organisée ? Comment cet acteur géopolitique, qu'est la criminalité organisée, s'empare-t-il des territoires ? Pour répondre à ces questions, Planisphère a le privilège de recevoir Clotilde Champerrache, économiste spécialiste de la criminalité, directrice du pôle sécurité, défense, renseignement, criminologie, crise, cybermenace au Conservatoire national des arts et métiers, le CNAM. Clotilde Champerrache a notamment publié « Géopolitique des mafias » entre expansion économique et conquête territoriale aux éditions Le Cavalier Bleu et la face cachée de l'économie au PUF.

0: Planisphère, Pierre Verluise.
1: Bonjour Clotilde Champerrache.
2: Bonjour.
1: La France semble avoir découvert ou redécouvert le crime organisé avec la commission sénatoriale sur le narcotrafic. Comment expliquer ce réveil tardif ?
2: Je crois qu'en France, on a un problème dans la façon de comprendre les phénomènes criminels. On a quand même une spécificité par rapport notamment à nos voisins européens et puis par rapport aux pays anglo-saxons, c'est que la discipline criminologie n'existe pas au niveau des universités françaises. Le Conseil national des universités n'a pas souhaité qu'une section soit spécifiquement dédiée à la criminologie et par conséquent, les travaux sur le crime sont un peu délaissés côté français, ou alors on a des sociologues, des politistes qui vont un peu aborder le sujet, mais on n'a pas cette reconnaissance théorique, académique, qui permettrait d'avoir de vrais travaux d'ensemble sur le sujet.
1: Ce qui pénalise la recherche. Est-ce qu'on n'est pas finalement enfermé dans l'illusion de savoir ?
2: Oui, c'est le problème du crime en général et du crime organisé en particulier, c'est que on a des idées reçues véhiculées sans même être discutées. Parfois, c'est même véhiculé par les médias ou par les représentations cinématographiques qu'on peut se faire. Et si la réalité correspond à ce qu'on pense savoir, ça va, on voit les choses. Mais si c'est pas tout à fait ce qu'on pensait, là, on a tendance à nier les phénomènes. Et puis, il faut voir aussi qu'au niveau politique, médiatique, on a des acteurs qui vont beaucoup jouer sur l'émotion.
1: Oui.
2: On va instrumentaliser cette émotion et c'est par là qu'on va commencer à communiquer sur le crime. Mais évidemment, pour ça, il faut qu'il y ait une émotion. Et ça limite aussi la perception de la globalité du problème
1: criminel. Et l'émotion, ça n'a jamais permis de comprendre, en fait.
2: Non, parce que c'est de la surréaction, c'est de l'instrumentalisation. Donc on fait monter des problématiques, mais sans réellement les explorer dans leur totalité.
1: Clotilde Champerrache, la prise de conscience en France, comme en Europe, est largement due au recours de certains criminels à une violence ostensible. Pourquoi utiliser cette violence ostensible ? Et la violence est-elle vraiment un indicateur de la présence criminelle ?
2: Alors la violence ostensible, c'est effectivement ce qui a marqué la trajectoire d'abord des Pays-Bas et de la Belgique. Au début des années 2020, on a des règlements de compte et puis aussi des victimes collatérales, des victimes innocentes, des avocats qui sont tués, un journaliste, des menaces adressées au ministère de la Justice belge, à la princesse héritière. Et puis des balles qui touchent des personnes qui n'ont strictement rien à voir avec le narcotrafic. Et c'est ça qui fait réagir l'opinion publique d'un côté et l'État qui ne peut pas rester spectateur de ça. Et ça rejoint l'illusion de savoir, c'est-à-dire que la violence, c'est un critère rassurant. C'est-à-dire qu'on se dit le crime organisé, ce sont des personnes violentes qui ne respectent pas la loi. Et donc quand on les voit être violents, on se dit c'est bien qu'il y a un phénomène criminel. Alors que le corollaire n'est pas vrai, c'est-à-dire que l'absence de violence ne signifie pas qu'il n'y a pas de criminalité.
1: C'est-à-dire ? Qu'est-ce que vous voulez dire ?
2: On a des organisations criminelles qui ont compris qu'il fallait rationaliser la violence. Que une violence justement ostensible, c'est une violence problématique qui parfois est l'expression d'une faiblesse de l'organisation criminelle elle-même. Par exemple, les mafias, quand elles se font la guerre, c'est que d'un point de vue organisationnel, il y a des tensions. Et puis, ça entraîne une faiblesse supplémentaire parce que, justement, il y a une obligation de réagir, des représailles, des lois plus difficiles, plus répressives qui vont passer. Donc, la violence n'est pas forcément une bonne affaire pour les organisations criminelles et certaines ont des stratégies différentes pour contrôler un territoire, pour le conditionner. Et ça, sans violence, et c'est ce qui risque de passer inaperçu.
1: Alors, comment est-ce qu'on conditionne un territoire, c'est-à-dire un espace de vie ? C'est ça un territoire.
2: Oui, alors le conditionnement du territoire, c'est aussi un conditionnement de la population. Alors sur le territoire français, récemment, on a eu quelques affaires qui ont été présentées un peu comme anecdotiques de distribution de fournitures scolaires, de fêtes organisées par des narcotrafiquants, de services rendus à la population. On monte les courses des personnes âgées quand l'ascenseur est en panne, etc. Des mots disant « nous sommes désolés pour le dérangement » lorsque les cages d'immeubles sont utilisées pour le trafic de stupéfiants. En réalité, ça, c'est instaurer un climat où le criminel n'est plus seulement perçu comme producteur de désordre, mais il apporte des services sociaux, il crée du lien social Et ça, c'est extrêmement problématique parce que ça veut dire que la population va commencer à tolérer cette présence-là, parfois même entrer dans des liens de complicité, ne pas dénoncer. Et éventuellement, lorsqu'on est au bout du processus, c'est une façon de conditionner dans le sens où on peut faire passer des consignes de vote, par exemple.
1: Des consignes de vote.
2: En disant, voilà, on vous a rendu service à un moment, ça serait gentil qu'en échange, vous fassiez telle chose, vous votiez pour tel candidat parce que lui saura aussi ne pas nous déranger dans nos affaires. Et on crée comme ça un cercle vicieux qui va lier le crime organisé, la population et éventuellement la sphère politique locale.
1: Donc on est là entre criminalité, conditionnement, illégalité, corruption aussi.
2: Oui, la corruption, c'est une problématique aussi qui est rampante. Alors, il y a de la corruption qui s'accompagne de violence. Lorsque la personne ne coopère pas, on peut la menacer. Mais on a aussi toute une corruption qui est absolument non violente, qui passe par l'appât du gain, des sommes qui sont proposées. Alors, les narcotrafiquants en particulier sont extrêmement riches grâce à leur trafic. Donc, ils peuvent se permettre de payer de façon disproportionnée. Donc ça, ça peut expliquer la bascule aussi de certaines personnes qui, dans une société qui valorise aussi le profit, vont se dire que finalement, la déconnexion entre l'acte, par exemple, insérer une clé USB dans un ordinateur et la somme reçue vaut la peine, entre guillemets, qu'on tente le coup. Sauf que là aussi, il faut raisonner à plus long terme et se dire que dans ces cas-là, on rentre dans une logique de toile d'araignée que le crime va tisser autour de vous et qu'on ne peut pas se retirer en se disant « je fais l'opération une fois, j'empoche l'argent et je me retire du système ».
1: Oui, parce que la violence vient rappeler à ce moment-là qu'une fois qu'on a mis la main dedans...
2: La violence, l'intimidation, la menace de dénoncer, les méthodes sont variées.
1: Est-ce que la violence peut aussi être un mode de communication ?
2: La violence sert, alors, au sein du milieu criminel, à intimider aussi les concurrents. D'ailleurs, quand on a eu des accès aux messageries cryptées des criminels, on voit qu'ils envoient aussi des images de personnes torturées, suppliciées. C'est un message sur ce qu'ils sont capables de faire. C'est une façon aussi, parfois, de pouvoir ne plus utiliser la violence. C'est-à-dire de dire, ma menace est crédible, regarde ce que je sais faire. Et ce qui permet aussi à certains criminels de moins utiliser la violence parce qu'ils ont atteint un certain niveau de réputation qui suffit pour intimider sans recourir à des actes ostensibles.
1: Est-ce que dans une certaine mesure, ça ne joue pas sur l'insuffisance des services publics dans certains territoires ? Autrement dit, les réseaux criminels occupent une place qui n'est pas occupée.
2: Le conditionnement territorial, c'est vraiment ce positionnement-là. C'est-à-dire offrir effectivement des prestations que l'État assure peu, assure mal, ou au moins faire passer le discours que l'État n'assure pas suffisamment bien les choses. Parfois, c'est de l'instrumentalisation. Quand on pense aux mafias italiennes, elles sont par exemple spécialisées dans l'accès au logement social. Ce ne sont pas elles qui produisent le logement social, mais elles intermédient. Et ce sont elles qui se créent une légitimité sociale en utilisant ce statut d'intermédiaire.
1: Clotilde Champérache, depuis quelque temps, les débats sur la criminalité organisée se focalisent largement sur le narcotrafic, au point que la priorité qui lui est donnée donne l'impression que c'est l'unique activité illégale, ou presque. Est-ce que cette vision est correcte ?
2: C'est extrêmement réducteur de penser que la criminalité organisée n'est présente que dans le narcotrafic. Alors, certes, c'est un marché qui, parce que l'offre et la demande sont en forte croissance, génère beaucoup de profits. Ceci étant, les organisations criminelles ne font pas que du narcotrafic. On a toute une gamme d'activités criminelles. Il y a évidemment ce qui est en lien avec une activité productive. On crée une marchandise prohibée, on la commercialise, donc le narcotrafic. On a aussi une criminalité organisée qui s'appuie sur l'appropriation des richesses d'autrui. Tout ce qui est réseau de pillage de ressources naturelles, les réseaux criminels de cambrioleurs, le recel, l'extorsion, ça existe aussi. Les fraudes, les arnaques qui sont en très forte augmentation. Et puis on a même une criminalité organisée qui est spécialisée dans les atteintes à l'ordre public. Donc c'est du vandalisme, des meurtres, où on a une perte de richesse pour les pays parce que la destruction de matériel public, par exemple, ça entraîne un coût pour la société.
1: Une école, par exemple.
2: Voilà.
1: Une mairie.
2: Tout à fait. Et tout ça, ça existe. Donc, ne voir que le narcotrafic, c'est un peu s'inscrire dans une logique où, très économique, où il y a un marché légal avec beaucoup de profits. Et c'est ce marché-là qu'on va étudier sans voir qu'il y a une connexion avec tout plein d'autres activités et puis des organisations criminelles qui peuvent être polyactivités, c'est-à-dire être présentes sur le narcotrafic, mais pratiquer aussi l'extorsion et d'autres activités. Ce qui fait que si on arrive à les attaquer sur le narcotrafic, ça ne veut pas dire qu'on les a abattus totalement. Elles peuvent se redéployer sur d'autres activités.
1: Les organisations criminelles, de ce que j'ai compris, sont d'une souplesse absolument extraordinaire et une réactivité exemplaire.
2: Oui. Alors, elles ont évolué. Elles sont effectivement capables de s'adapter aux changements de législation. Elles sont capables d'arbitrer entre les territoires aussi, voir ce qui peut se faire dans un pays et pas dans l'autre.
1: Et comparer puis, la législation, la réglementation
2: tout à
1: et
2: fait.
1: L'optimiser.
2: Et voir s'il y a un territoire qui est plus à même de faciliter le blanchiment d'argent, un autre pour lequel écouler des stupéfiants, etc.
1: Donc, ce qui veut dire qu'il y a des experts de ces questions-là qui travaillent pour les mafias, concrètement.
2: Pas forcément. Il y a un côté empirique, il y a un côté communication aussi entre eux, c'est-à-dire que là aussi, ça rejoint la question de la violence. Il y a des règlements de compte, mais il y a aussi de la coopération criminelle. Donc les coopérations criminelles, ça fait que des organisations criminelles d'origine différente travaillent ensemble et communiquent des informations. Ils peuvent dire, moi j'ai investi énormément en Allemagne parce qu'on vérifie pas trop, on peut payer beaucoup en liquide. Et ça, c'est une information qui va circuler dans d'autres organisations criminelles et qui va répandre ce savoir empirique.
0: Planisphère, Pierre Verluise.
1: Clotilde Champerrache, en se concentrant sur le narcotrafic, ne coupe-t-on pas artificiellement l'activité illégale de ses connexions avec la sphère légale ?
2: Oui. Le fait de se focaliser sur une seule activité, un seul marché, c'est un peu croire qu'il existe une frontière étanche entre le monde légal et le monde illégal. Et c'est une vision qui est totalement artificielle, qui s'est créée aussi autour de la notion de criminalité organisée quand on a commencé à définir les termes. Initialement, la première fois que le mot crime organisé apparaît, c'est aux États-Unis à la fin du 19e siècle. Et ce qui est intéressant, c'est que la description inclut la sphère légale, la complicité du monde légal. Puis progressivement, sur le mode américain, on va commencer à penser le crime organisé comme une conspiration étrangère. Parce qu'il y a la mafia italo-américaine et c'est une façon de dire que l'ennemi public numéro un est un corps étranger à la nation américaine qui, elle, est vertueuse.
1: Bien sûr.
2: Ça permet de couper, mais totalement artificiellement. On perd cette dimension-là qui était présente au début de la terminologie. Et ça fait tomber des pans entiers du fonctionnement de l'économie criminelle. La corruption.
1: Alors, c'est quoi la corruption ?
2: La corruption, alors là aussi, il y a énormément de débats. On a du mal à nommer les choses. C'est-à-dire qu'on va parler d'atteinte à la probité, on va distinguer des différentes catégories pour ne pas finalement dire ce mot global de corruption. Moi, j'aime la définition qu'ont donné les Grecs anciens, qui est que c'est une atteinte au bien commun. Et là aussi, d'un point de vue économique, on a perdu l'usage du terme « bien commun » parce qu'on a une vision économique des choses qui est très autour de cette maximisation du profit. Le bien commun, c'est ce qui fait qu'une société tient. Et toute atteinte au bien commun fragilise.

0: aucun pays n'échappe à des phénomènes de corruption. Après, la corruption peut se répandre aussi parce que si certains membres d'une société sont corrompus, y gagnent de l'argent et sont impunis dans leurs actes, ça incite d'autres personnes à basculer aussi. Donc la corruption s'étend, mais elle n'est pas une spécificité des pays en voie de développement. Et la corruption accompagne systématiquement le crime organisé. Donc ces trafics ont pu progresser aussi parce qu'il y avait dans la sphère légale des personnes complices qui ont apporté leur soutien à ces organisations.
1: D'autre part, l'économie légale fournit un grand nombre de prestations et de services qui sont en fait attractifs pour les organisations criminelles.
0: Oui, et ça, on oublie souvent de le voir parce qu'on a cette vision dichotomique, il y a les méchants, les gentils, le bien, le mal. Finalement, on l'a vu pour la question du narcotrafic avec l'activité portuaire. On a une capacité et une volonté de contrôle sur les conteneurs en entrée dans nos ports, qui est extrêmement faible, 2% des conteneurs en entrée dans les ports européens.
1: Le meilleur des cas, 2% des conteneurs sont contrôlés par les services douaniers.
0: Tout à fait.
1: Dans le meilleur des cas.
0: Dans le meilleur des
1: 98%
0: cas.
1: Ne sont donc pas contrôlés.
0: Voilà. Ce qui laisse passer les stupéfiants, mais ça laisse passer aussi la contrefaçon, les armes en pièces détachées. Donc il y a une vraie problématique sur ce qu'on accepte de prendre comme risque en termes sécuritaires.
1: Ajoutons qu'on peut, par les réseaux criminels, avoir des points de contact dans les ports pour aller récupérer dans un conteneur identifié le B714-1222.
0: Oui, les stratégies de contrôle douanier en plus.
1: Un sac avec de la cocaïne ou des armements.
0: Il peut y avoir contournement, tout à fait, corruption. Prestations de services par des personnels portuaires. Donc tout ça, ça fait qu'effectivement, la capacité de contrôle est faible.
1: On peut renvoyer à votre livre, Clotilde Champerrache, La face cachée de l'économie, néolibéralisme et criminalité au PUF en 2019 pour aller plus loin. Clotilde Champerrache, la loi narcotrafic de 2025 semble avoir partiellement fait bouger les lignes. En particulier, la recommandation initiale de créer un parquet national anti-stupéfiant qui s'est transformé en un parquet national contre la criminalité organisée. Alors, est-ce que c'est bon signe ?
0: Oui, ça veut dire qu'il y a un petit déplacement dans l'angle de vue sur la question criminelle. C'est vrai qu'au départ, la commission d'enquête sénatoriale porte sur le narcotrafic. Donc il y avait un enfermement de départ qui explique que le projet initial était sur les stupéfiants en particulier, ce qui rejoint en plus la tradition française et largement anglo-saxonne de raisonner en termes de marchés illégaux. Le passage à un parquet national anticriminalité organisée, c'est déplacer le regard de ces marchés illégaux vers les acteurs. La compréhension des acteurs, et ça peut permettre de frapper plus largement la problématique du système criminel, de l'écosystème criminel, dans l'ensemble de ses activités, dans le fait aussi de hiérarchiser les organisations criminelles. Toutes ne se valent pas, toutes n'ont pas la même puissance, et il va falloir pouvoir distinguer, et c'est à ça qu'on peut arriver grâce au parquet national, au PNACO, c'est de distinguer des réseaux, les franges un peu émiettées du trafic, les petites mains du trafic, et puis plus haut, les intermédiaires de gros, les grosses organisations criminelles qui reposent sur des affiliations, donc des personnes qui choisissent une trajectoire criminelle.
1: La loi narcotrafic introduit également ce qu'on appelle le délit d'association criminelle, qui va être mobilisé pour la première fois contre des membres de la DZ Mafia, dont le procès a commencé, même s'il est un peu décevant.
0: Oui. Alors, ce délit de concours en association criminelle, il est un peu passé inaperçu quand on a commenté la loi narcotrafic. On a beaucoup parlé du PNACO, de l'EMCO, l'état-major contre la criminalité organisée. On a beaucoup parlé aussi du nouveau statut de collaborateur de justice. Et du régime carcéral dur. Et puis finalement, cet élément-là est passé inaperçu alors qu'il peut devenir fondamental.
1: Pourquoi ?
0: Parce que justement, ça va permettre de frapper non plus des individus isolés pour des infractions spécifiques, infractions à la législation sur les stupéfiants par exemple, mais de frapper l'organisation dans son ensemble. Et là, on est dans la dimension plus italienne du combat contre le crime organisé. Pour rappel, en 1986, quand il y a eu le maxi procès contre Cosa Nostra sicilienne, le début du procès, ça a été une phrase importante. Alors, je ne l'ai plus exactement en tête, mais de dire ceci.

0: associer le procès d'une organisation qui s'appelle Cosa Nostra. Donc on est bien dans, on va condamner plusieurs personnes en même temps, on essaie de saper cette organisation-là dans tous les aspects de ses activités. Et ça permet même éventuellement, alors il va falloir s'habituer à manier ce terme-là, en plus il est mal défini un peu dans la loi narcotrafique, mais ça permet même d'entrer dans une dynamique d'entrave. C'est-à-dire que si on arrive à prouver que quelqu'un est affilié à une organisation criminelle, il est susceptible de commettre des actes répréhensibles, des crimes, des infractions graves, et ça permet de lancer des enquêtes, de regarder aussi le patrimoine de la personne pour éventuellement confisquer des avoirs criminels.
1: Alors, qu'est-ce que c'est que le statut de collaborateur de justice exactement ?
0: Alors, le collaborateur de justice, là aussi, il y a une inspiration italienne forte. Ça existait déjà en droit français, c'est peu utilisé parce que ça suppose de mettre en place des mesures de protection assez importantes. Le 31 mars 2026, ce nouveau statut est entré en vigueur. Ce que ça change en France, c'est qu'on va pouvoir faire entrer dans ce statut de collaborateur de justice des personnes qui ont commis un crime de sang. Jusqu'à présent, en France, on restait braqué contre ça en disant c'est trop grave pour qu'on puisse envisager une remise de peine, parce que c'est un peu la négociation qui est faite avec le criminel. Le collaborateur de justice, c'est quelqu'un qui va apporter des informations importantes pour s'attaquer à une organisation criminelle ou à une activité criminelle. Donc il faut que ça soit quelqu'un qui ait des choses importantes à dire. Hein. Donc d'accepter qu'il y ait eu un crime de sang, ça permet aussi de ne pas s'adresser qu'aux petites mains, à des personnes qui sont finalement peu impliquées dans les gros trafics. Donc l'espoir, c'est de faire parler des grands criminels ou des criminels plus importants dans la hiérarchie. Ceci étant, il ne faut pas surestimer le dispositif. Ce n'est pas parce qu'il y a des motivations, y compris pécuniaires ou en termes de protection qui sont proposées, que le criminel va basculer. On n'est pas dans un calcul coût-bénéfice. On a des affiliations qui parfois sont des affiliations à la vie, à la mort, avec des prestations aussi offertes par l'organisation criminelle en termes de protection.
1: Clotilde de Champérache, pour terminer, j'aimerais que vous nous disiez un mot du master économie, gestion, droit, mention criminologie que vous dirigez au CNAM. De quoi s'agit-il ?
0: Il s'agit d'un master qui est assez unique en France, qui propose à des personnes, alors soit des étudiants après une licence, soit des personnes en poste qui s'intéressent à toutes les problématiques de criminologie, de sécurité, de défense, décrocher un master qui permet d'aborder toutes ces problématiques criminologiques, alors qui n'existent pas dans le parcours universitaire français, mais avec une vision multidisciplinaire qui permet d'appréhender différentes problématiques liées au crime organisé, évidemment, mais aussi terrorisme, problématiques de défense. Donc un parcours très vaste et intéressant.
1: Où on rencontre aussi bien des professionnels que des étudiants. Et ça aussi, c'est
0: enrichissant. Oui, on a des étudiants, on a des personnes qui sont en poste, police, gendarmerie, magistrature, etc. Donc, des publics très variés.
1: Merci, Clotilde Champérache. Un grand merci également à notre réalisateur, Cédric Coba. Planisphère recevait Clotilde Champérache, économiste, spécialiste de la criminalité et directrice du pôle sécurité, défense, renseignement, criminologie, crise, cybermenaces au Conservatoire national des arts et métiers, le CNAM. Elle a aussi la responsabilité du master économie, gestion, droit, mention, criminologie. Nous vous recommandons particulièrement ces deux récents livres, Géopolitique des mafias, entre expansion économique et conquête territoriale, aux éditions Le Cavalier Bleu, et La face cachée de l'économie, au PUF. Chères auditrices, chers auditeurs, merci de votre fidélité. 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

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Vous étiez à l'écoute du magazine Planisphère, émission de géopolitique présentée par Hugo Billard et Pierre Verluise. Poursuivons en musique jusqu'à 4 heures, où je vous proposerai un rendez-vous spirituel avec le magazine La Bible nous parle, présenté par Madeleine Vatel.

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0: C'est une émission un peu spéciale aujourd'hui pour cette émission dont la Bible nous parle, puisque je suis à Madagascar, sur l'île de Madagascar, ici dans la capitale, à Tananarive, et je suis avec Sœur Perrine. Bonjour.
1: Bonjour, madame.
0: Alors, Sœur Perrine, vous êtes ici dans la congrégation des Petites Sœurs de l'Évangile. C'est une congrégation